0: Bonjour et bienvenue sur Radio 1, il est 5h. Et voici votre premier flash info avec Rodney Pierre-Louis, bonjour.
1: Bonjour Avi, bonjour à tous. La reprise parlementaire s'annonce sous le signe du renouveau ce mardi avec Chetan Baboulal comme nouveau leader de l'opposition. Pourtant, Patrick Bellecour tempère les espoirs. Selon lui, rien ne changera tant que le Premier ministre ne révisera pas ses méthodes. Navin Ramgoolam dirige le gouvernement pour la quatrième fois, mais ses habitudes, elles, n'ont pas évolué, dénonce Patrick Bellecour. Il pointe du doigt les parlementaires qui l'accusent de ne pas aborder les vrais sujets. Sous traitement à l'hôpital psychiatrique Brown-Séquard à Beaubassin depuis plus d'une semaine, Jean-Daniel Perrine devra être examiné par un panel d'experts quant à son état mental. Il a été arrêté par la CID de Baie-du-Tombeau dans la soirée de dimanche 26 août pour avoir mortellement poignardé son fils de 7 mois qui dormait. Il a indiqué aux enquêteurs qu'il s'était injecté de doses brown sugar depuis le matin et que des voix dans sa tête lui ont ordonné de commettre l'irréparable. Cet examen sera déterminant. Il permettra d'établir s'il est apte à faire face à un procès. La française Aurore Gros-Coissy va poursuivre l'État mauricien pour obtenir des dommages et intérêts. 4 ans de sa vie se sont écoulés derrière les barreaux de la prison de Beaubassin, accusée d'avoir introduit 1,6 million de roupies de cachet de Subutex, un substitut à l'héroïne classée comme drogue dure à Maurice. Interceptée à l'aéroport de Plaisance en août 2011, elle avait été condamnée à 20 ans de prison avant d'être blanchie en appel. Sa mère Céline Gros-Coissy évoque un calvaire aux conséquences irréversibles, une famille brisée, des amitiés perdues, un emploi envolé et même un enfant qu'elle n'a pu garder. Céline Gros-Coissy sera l'invitée de Velmounia pour le Focus ce matin. Et puis en France, Édouard Balladur, premier ministre entre 1993 et 1995, est mort hier à 97 ans. Ancien proche de Jacques Chirac, il était devenu son rival lors de la campagne présidentielle de 1995. Son échec au premier tour avait mis fin à ses ambitions nationales. Retiré de la politique, Édouard Balladur est par la suite mis en cause pour des soupçons de financement occulte de sa campagne présidentielle grâce à des rétrocommissions sur des contrats d'armement avec le Pakistan. Il est relaxé par la Cour de justice de la République en 2021, mais pas son ex-ministre de la Défense, François Léotard, aujourd'hui décédé, qui est condamné à deux ans de prison avec sursis. Voilà, c'est la fin de ce flash. Merci de l'avoir suivi. Avis, c'est à vous pour matin. Bonheur.
0: Merci beaucoup, Rodney Pierre-Louis. On vous retrouve à 6h.
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0: Et oui les amis, on est le 1er septembre 2026 et voici les prévisions pour les prochaines 24 heures. On vous rappelle que voilà, le fort anticyclone s'éloigne davantage vers le sud-est des Mascareilles, tout en occasionnant un courant d'air modéré sur notre région. Toutefois, il fera beau en début de ce matin, voilà, mi-couvert, parfois nuageux au cours de la journée, avec des pluies fines, surtout à l'est et sur le plateau central. Côté température, il fera entre 20 et 23 degrés sur les hauteurs et entre 25 et 28 degrés sur nos côtes. Il y aura de pluie fine à l'est et sur les hauteurs durant la nuit, mi-couvert ailleurs. Le vent soufflera du secteur est de 20 à 30 km/h en moyenne avec des rafales atteignant les 60 km/h dans certains endroits. La mer sera forte au-delà des récifs avec des houles du sud de l'ordre de 3,50 m. Les sorties en haute mer ainsi que dans les lagons de l'est et du sud sont déconseillé. Le soleil nous dira bonjour à 6h18 et ira se coucher à 18h01. Bienvenue sur Radio 1.
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bonjour et bienvenue sur Radio 1, les amis. Il est 5h07 et c'est votre émission Matin Bonheur qui démarre jusqu'à 6h. Avis au micro en ce mardi 1er septembre 2026. En tout cas, les amis, voilà, c'est le début d'un nouveau mois, un nouveau commencement, un nouveau chapitre qui commençait 1er septembre, mardi. On vous embrasse bien fort et on vous souhaite que du bonheur, de beaucoup de succès. Donc voilà, tout bon la peau qui ne fermait, les ouvert ce mois-là, tout bon des morts qui se sont mis faits. Donc voilà, les réaliser ce mois-là. Donc voilà, tout bon rêve réalisé, tout bon projet réalisé. Et ceux qui besoin l'énergie, motivation, ben voilà, renouveler-les. Donc un nouveau mois, comme on nous dit, un nouveau mois, faux là. On espère que ça va de votre côté, pas trop froid en ce mardi matin. Donc un petit vrai essai, mais sinon ça va. Donc il n'y a pas de vent fort, pas de fort houle, les avertissements, donc voilà, finis d'être retirés. Toutefois, anticyclone dans les pays, il aime doucement les pieds, aller doucement, bien loin avec nous, donc autant mieux. Alors, courage à tous ceux qui, moi, disent qu'il y a une difficulté de lever grand matin à cause fraîcheur. Le principe de cette émission, vous le savez bien, vous nous envoyez vos dédicaces sur les 5 853 77 21, oh maman, vous avez causé anglais, maman. Et aussi sur le 210 8910, vous pouvez nous appeler. Donc voilà, téléphone-nous, causez live and direct qui programme pour ce 1er septembre. Et ce mois de septembre, il y a pas mal de bonnes choses qui peuvent venir, hein, se connaît, comme par exemple, lundi prochain, c'est mon anniversaire. Alors, fini, prépare le petit cadeau, tout ça là, ok? Non, just joking, ok? Allez, on arrive tout de suite à Freedom Fire. Il fait, alors, vous êtes passé, ça sentait obligé. September, sur Radio 1.

0: Avec le titre Company, on vous tient compagnie, donc voilà, jusqu'à 6h. Et même après, on se retrouve dans le Wake Up à partir de 6h jusqu'à 9h. Et on arrive dans quelques secondes pour les dédicaces sur le 5853-7721. Il est 5h15.
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Et oui, la direction, le WhatsApp, on nous dit ding ding dong, bonjour, good morning ladies and gentlemen. Voilà, ça c'est notre ami Gilbert, ça, hein. Le capitaine à vie aux commandes vous souhaite une bonne traversée musicale en ce mardi matin. Merci, bienvenue à bord de Radio One Airways. Et good morning à Rajiv, également de voilà le second capitaine, zéro risque, mal de l'air ou accident avec ses pros de la radio. Merci, mon ami Gilbert, décollage en douceur. C'est de la part de Gilbert, Taslima et Nia. Lisez-nous comme ça, qui Trump et la Air Force One, nous n'a Radio One. Bon appétit. En tout cas, Gilbert, bien inspiré pour ce 1er septembre. Dialogue extraordinaire. Gilbert, il nous a écrit un script pour une publicité extraordinaire. Bravo, en tout cas, pour ce message. Et là, d'autres dédications, les 5-8-5-3-7-7-21. On fait un grand bonjour à Julie, qui nous écoute du côté de Le Hocher, nous dit « Have a marvelous Tuesday ». Voilà, c'est pas « Tuesday » comme on écrit en anglais normalement, c'est « Choose », c'est-à-dire « Je te choisis ça zou là ». Ok, good morning. Merci beaucoup, Julie, pour cette photo que tu nous as envoyée. Bonjour, Abby. Je souhaite un très bon anniversaire à mon filleul, Didier Saint-Flor, de la part de sa maman Brigitte et ses frères Clarel et Olivier. Et bonjour à ma tante Anne-Marie Lebrun de Cité Malherbe, de la part de Laura, du côté de Rivière des Anguilles. Merci beaucoup, Laura. Et happy birthday à Didier. Happy birthday to you. Et également, on souhaite un grand bonjour à Yvette, du côté de Trinkbar, qui nous a appelé sur le 210-8910. Il dédicace la prochaine pour son fils, bien sûr, sa famille, ses amis. Donc voilà, tout le monde qui écoute la radio en ce moment, les fidèles de Radio One et de Matin Bonheur. Gros bisous, merci beaucoup Yvette, du côté de Trinkbar. Gros gros bises. Allez, d'autres dédicaces. Bonjour, une chanson, s'il vous plaît, pour Nelana, Nielsen, Goinden, Twin, ok, 11 ans, de la part de Kovi, Vimi, Jensen, Leana, Vassen, N, Ozol, thank you. Il n'y a pas de quoi, ça fait plaisir. Allez, d'autres dédicaces arrivent dans quelques minutes. C'est Jean-Jacques Goldman. Jean-Jacques Goldman, exactement, qu'est-ce qui arrive pour vous. Et on vous dit merci d'être à l'écoute de la fréquence Liberté. Envoyez-nous vos dédicaces là maintenant même. 5853-7721-210-8910 pour les appels.

0: pleine forme, les amis. Oui, vous écoutez Radio One et c'est votre 1er septembre, comme ça, sur votre radio. 1er septembre 2026, mardi. Et là, on a d'autres dédicaces sur le 5853-7721. Alors, bonjour à vie, bonjour l'équipe, courage pour le travail. Bonjour à Lulu également. Madimoun Pevin Pli, Mauvélo La Route, avec qui Poudiaou, hein, pas facile, ça a peine à respecter tout de la part de David. Et ben, justement, il y a donc, c'est vrai, Madimoun Pevin Mauvélo La Route, oui. Mais là, il y a un nouveau la loi, puis sorti là par rapport à ben, Dimon qui fait ben coller, ben sorti dans l'auto, etc. Pouzote. Donc, moi, j'espère ça pour calmer les choses. Et surtout ceux qui roulaient, etc. Donc, passer dans la provocation, surtout si d'un qui vient, comme on dit, puis en coller, donc, laissez défouler, Dimon, dans ce l'auto, il m'appelle ici sorti. Donc, nous fait nous la route, chacun ceci, mais qu'on nous dit. Donc, voilà. Il faut pas nous céder à la provocation, ou bien provoque le Dimon là aussi. Il nous reste calme, zen, mais si nous tous adopter même mentalité, mon pensée n'est pas correcte. Ok, merci beaucoup David pour ce message. Également, coucou à notre ami qui s'appelle Christophe dans la place. Il est comme ça, bonne fête à tout ben Gilles, mais aussi ben Douce, ben Gilia, Gilliane, Gilou, ben voilà, Joshua, Nirva, donc Verena également, qui me dit bonjour à vie et la République. Et il y a envoyé nous pas mal de bonnes choses. Et c'était en 1939, voilà. Il y avait le début de la Seconde Guerre mondiale, hein, 1er septembre 1939. Merci pour l'histoire, mon ami. Bonjour à vie, bon mardi à toute l'équipe de Radio One. Vous faites un petit coucou à tous ceux qui nous écoutent ce matin. Bisous et bonne journée. C'est de la part de notre amie qui s'appelle Roselyne. Merci beaucoup, Roselyne, qui travaille de très, très, très tôt ce matin. Donc, les bonnets pour travailler pour Manzoli Fofo. Vous connaissez comment ça passe. Alors, notre dédicace, 5853-7721. Bonjour à vous ainsi qu'à ton équipe. Bon mardi, 1er septembre à tous. Bravo pour le Wake Up Show. Merci beaucoup. Bonne journée, Adriana, du côté de Saint-Jean. Merci beaucoup, Adriana. Ça fait plaisir. Voilà ce message. Et là, nous avons notre ami qui s'appelle Heidi, du côté de Curpip, nous dit bonjour à vous. Et Raji, voilà. Oh là là, il fait très très froid en ce moment, ici à Okoulé, puis Caillé, de l'Elaine Caillé, Moukoul, hein. Je souhaite un bon anif à mon cousin Heidi David, qui fête ses 70 ans. Et tous mes vœux, voilà. Cousin, il y a eu un très beau cadeau avec, sa tendre épouse Mary, un voyage à l'étranger. Maman, extra joli cadeau, ça. Pour voir son équipe préférée jouer, waouh, c'est super. Alors, quelle équipe, ça, hein? Courage, les amis, protégez-vous bien contre ce froid et bon mardi à vous tous. Gros bisous doux, Heidi, du côté de Curpip. Merci, Heidi. Allez, on arrive dans quelques instants. Vous écoutez Radio One et oui, pas mal de bonnes choses arrivent pour vous sur votre radio.
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0: Il est 5h30.

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Lynn et Authentic Groove et la Nikita sont où sur Radio 1. Et là, direction bien sûr, les dédicaces sur le 5-8-5-3-7-7-21. Alors, dédicaces, mais sorti bien bien loin, Bevina Maurice là. Hello, Abby, bonjour, ça va? Ben, ça va très bien. Et passons bonjour à tout le monde, bonne journée à vous tous, merci beaucoup de la part de notre ami qui s'appelle Bernard dans la place. Merci beaucoup Bernard, qui paie mon Zoli Fofo, donc voilà, qui est avec nous tous les jours, même s'il n'est pas gagné. Et t'envoies un petit message, nous connais qu'il est là avec nous. Ben voilà, connecté sur le www.radio1.mu. Allez, d'autres dédicaces. Bonjour à vous. Une chanson pour Jenny Asria, qui fête ses 68 ans, de la part de Sarika, Vima, et Vishwamit, Kamalen, et ses 6 petits-enfants. Merci bien. À plaisir à partager, les amis. Bonjour à vous. Comment ça va? Bon mardi à toi et toute l'équipe. Merci beaucoup, Christina. Également, bonjour la team Radio 1. Je souhaite un joyeux anniversaire à ma fille Karine. Voilà, c'est demandé par maman Rosemée, ses sœurs, son frère, son époux Jonathan, ainsi que ses enfants Brad et Tyrone. Merci et gros bisous, maman, gros bisous. Hein. Alors, et nous avons Marie-France de Coeurpie. Bonjour à vie. Un grand bonjour, s'il te plaît. Voilà, bon premier de voilà de ce mois de septembre à tous. Je profite pour souhaiter un très bon anif à Laval pour sa fille Joanne et sa petite fille Louana, toute la famille Joseph, qui lui souhaite tout le meilleur du monde. Surtout une bonne santé, demandée par Marie-France du côté de Coeurpie. Merci beaucoup Marie-France. Également bonjour à vie, un petit coucou pour la famille Somna, Koana, Levin, Vanida et Jay, toujours à l'écoute de Québec. Et là, tout de suite, c'est Garou qui arrive pour vous, Demande Soleil. C'est dédicacé spécialement pour Jane qui nous écoute du côté de Coeurpie.

0: Soleil pour vous sur Radio One. Et là, on souhaite également un bon anif à Laura. De la part de la famille Tam Tam, Cynthia, Mirko et les enfants, merci, bisous et bonne journée. Allez, on arrive dans quelques instants, les amis, avec la météo des plages. Il est 5h45.
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1: La mer sera forte au-delà des récifs avec des houles du sud de l'ordre de 3,50 m et les sorties en haute mer ainsi que dans les lagons de l'est et du sud sont déconseillées. Les marées hautes prévues à 14h49 et demain à 3h18, marées basses à 8h48 et 21h10. Le soleil nous dira bonjour à 6h18 et ira se coucher à 18h01.

Allez, on y va pour un maximum de dédicaces sur le 5853-7721. Bonjour Villiers à la team de Matin Bonheur, toujours à vous écouter dès le réveil. Gros bisous à la famille Kerjean, Babaï, Dacruz, de la part de Marie-Loude. Merci Marie-Loude et bonjour à toi. Salut à vie, je souhaite une bonne journée. Une chanson pour Aline, Alain, Cassandra de Belgique, pour Angel, Wayne, Priscilla et Josian, Yola, Yannick, Yandy, Yancy et Yamélie, demandée par Margaret et Serge, et aussi la famille Anamantou de Saint-Pierre. Merci. Bonjour, coucou, voilà tous les participants et à Walida de Youfélix Club de la part de Fabrice du côté de Vacoir. Merci Fabrice. Allez, bonjour, moi fais un petit coucou à toute ma famille, mes filles, à mon mari et monsieur Todimoun qui fait le travail ce matin. Bon dieu, protez Zutlo la route et monsieur à l'équipe de Radio One. Bonne journée, c'est Caroline du côté de Chebel. Merci beaucoup Caroline. Ah, mais merci pour ce message en tout cas. Voilà, il pense pour Todimoun. Et bonjour l'équipe, une dédicace spéciale pour mo super maman, voilà. Et voilà qui est là en place là. Et là, mon bel travail, mais mon vie de merci, mon contenu de la part de ce princesse, toujours comme d'hab. Également, notre ami s'appelle Bonjour Avi et l'équipe Matin Bonheur. Je demande la prochaine pour mon chou Alain de Roche-Brune de la part de Beb Engagement, ok, de Roche-Brune. Merci beaucoup, bonne journée, merci beaucoup. Allez, voilà ton chou Alain, gros bisous, hein, joli chou. Allez, on arrive dans quelques minutes, les amis, pour vous retrouver, bien sûr, pour le Wake Up Show à partir de 6h, vous savez bien. On vous accompagne avec, bien sûr, le meilleur de la musique. Pas mal de bonnes choses arrivent pour vous. Votre flash à 6h avec Rodney, Pierre-Louis, l'info, le sport et tout. Donc, avec moi-même, à partir de 6h30 et 7h30. Tout de suite, extrait du film Durandal, la chanson Yerahua.

0: Voici votre flash avec Rodney Pierre-Louis. Bonjour Rodney.
1: Bonjour Abby, bonjour à tous. La reprise parlementaire s'annonce sous le signe du renouveau ce mardi avec Chetan Baboulal comme nouveau leader de l'opposition. Pourtant, Patrick Abelcourt tempère les espoirs. Selon lui, rien ne changera tant que le Premier ministre ne révisera pas ses méthodes. Navin Ramgoolam dirige le gouvernement pour la quatrième fois, mais ses habitudes, elles, n'ont pas évolué, dénonce Patrick Abelcourt. Il pointe aussi du doigt les parlementaires qu'il accuse de ne pas aborder les vrais sujets. Sous traitement à l'hôpital psychiatrique Abraham Sekar à Beaubassin depuis plus d'une semaine, Jean-Daniel Perrine devra être examiné par un panel d'experts quant à son état mental. Il a été arrêté par la CID à De Baie du Tombeau dans la soirée de dimanche 26 août pour avoir mortellement poignardé son fils de 7 mois. Il a indiqué aux enquêteurs qu'il s'était injecté 2 doses de brown sugar depuis le matin et que des voix dans sa tête lui ont ordonné de commettre l'irréparable. Cet examen sera déterminant car il permettra d'établir s'il est apte à faire face à un procès. La française Aurore Gros-Coissy va poursuivre l'État mauricien pour obtenir des dommages et intérêts. 4 ans de sa vie se sont écoulés derrière les barreaux de la prison de Beaubassin, accusée d'avoir introduit 1,6 million de roupies de cachet de Subutex, un substitut à l'héroïne classée comme drogue dure à Maurice. Interceptée à l'aéroport de Plaisance en août 2011, elle avait été condamnée à 20 ans de prison avant d'être blanchie en appel. Sa mère Céline Gros-Coissy évoque un calvaire aux conséquences irréversibles, une famille brisée, des amitiés perdues, un emploi envolé et même un enfant qu'elle n'a pu garder. Céline Gros-Coissy sera l'invitée de Velmounia ce matin pour le Focus. Aux États-Unis, Dwayne Kefidi Davis, ancien chef des South Side Compton Crips, a été reconnu coupable hier par un jury de Las Vegas d'avoir orchestré le meurtre de Tupac Shakur en 1996, 30 ans après la mort du célèbre rappeur californien. L'un des cold cases les plus célèbres des États-Unis connaît donc son dénouement. Le jury n'aura délibéré que quelques heures avant de rendre son verdict, mettant fin à 3 décennies de mystère autour de la mort de la légende du rap. Voilà, c'est la fin de ce flash. Merci de l'avoir suivi. Tout de suite, Wake Up Show, c'est avec vous, Avi.
0: Merci beaucoup, Rodney Pierre-Louis. On se retrouve à 6h30 pour le sommaire de l'actualité.
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0: Il est 6h04 et voyons bien sûr les prévisions pour les prochaines 24 heures. Ce matin, le soleil sera au rendez-vous. Oui, le ciel deviendra par la suite plus nuageux avec quelques faibles pluies attendues à l'est et sur le plateau central. Et côté température, donc, qui varieront entre 20 et 28 degrés durant la journée. Attention au vent avec des rafales pouvant atteindre 60 km/h. La mer sera forte avec des vagues d'environ 3,50 m. Les sorties en haute mer ainsi que dans les lagons de l'Est et du Sud sont déconseillées. Et le soleil nous dira bonjour à 6h18. Donc bienvenue sur Radio One. Vous écoutez votre Wake Up Show. On est ensemble jusqu'à 9h. C'est Avi qui vous accompagne.
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1: Hello, bonjour et bienvenue à tous sur Radio One. Nous sommes le mardi 1er septembre 2026. Un nouveau jour, un nouveau mois et de nouvelles occasions d'avancer avec le sourire. On est ensemble. J'espère que vous êtes en forme. Voilà, vous tous là et prêts à bien commencer cette journée. Restez avec nous. On vous accompagne avec de la bonne humeur, de la musique et toutes les infos utiles pour bien démarrer ce mois de septembre. Et bien sûr, on est ensemble avec toute l'équipe qui est là. Bonjour Hélène.
2: Bonjour Avi, bonjour Adjib et bonjour aux éditeurs.
1: Bah voilà, Hélène, nouveau mois, voilà, un commencement, comme on disait, nouveau chapitre qui commençait.
2: Oui.
1: Un petit message à partager avec les auditeurs pour ce mois de septembre.
2: Ben, prenez-le à demain.
1: À demain.
2: Avec tout le courage et la positivité.
1: Ah ben voilà, mettre au mot positivité. Donc, tout bas de soucis, c'est pas un petit tracas, c'est pas un petit...
2: Oui, mettre
1: de côté, avancer les amis. Donc voilà, prends-le comme un nouveau commencement avec un joli sourire. Et Rajiv à la réalisation. Bonjour Rajiv, en place là. Il a une levée de la main, il est occupé. Donc voilà, c'est comme Diane Sophie, ça. Faut pas mal d'adhérents, il est la route. Pas qu'à lever la main au volant, sinon problème. Donc voilà, c'est comme ça. Eh ben, vous savez bien, donc, le 1er septembre, on est avec vous avec le milieu de la musique. Plein de cadeaux. On rappelle bien sûr le grand quiz qui arrive dans quelques instants, le 60 secondes chrono, voilà, qui vous pouvez permettre, qui permettra à décrocher le jackpot de 10 000 roupies, et bien sûr avec notre partenaire Super U, le jeu de mots avec notre partenaire Agilis, les anniversaires qui arrivent dans quelques instants, et on vous dit merci pour ça, et un grand applaudissement bien sûr à vous tous qui nous écoutent chaque matin sans faute, fidèles au poste, bravo à vous tous, yes. Allez, 6h08, on est happy avec Pharrell Williams, let's go!

0: C'est avec Pharrell Williams pour vous sur Radio One et merci de nous écouter chaque matin. Grand bonjour à Sharon, déjà sur place sur le 5853-7721. Bonjour septembre, oui, avec un joli couleur turquoise. Alors, il y a dans une photo, super. Et là, les amis, comme vous savez bien, il y a pas mal de bonnes choses qui arrivent pour vous. Tous les matins, le grand quiz met 10 000 roupies en jeu pour vous et ça se passe en 60 secondes chrono. Écoute ça. Amis, c'est qui connaît, connaît la bien, écoute bien, bien sûr. Ce son, donc bon, là, parce qu'ils ont capable à dire quand je peux frais de l'isopégan, les là, je peux gamin moulin. Et chaque matin, la première étape est de vous inscrire via la question du jour. Écoutez bien, je suis un film de super-héros produit par Marvel. Zendaya y incarne Michelle Jones, plus connue sous les initiales MJ, une jeune fille intelligente et très proche de Peter Parker. Alors, là, comme on finit à Peter Parker, finit qu'on prend là. Et ce dernier est interprété par l'acteur britannique Tom Holland. Quel est le nom de ce film? On vous attend, bien sûr. Les bonnes réponses par SMS 8810 MTL ou 83 Mighty ou par WhatsApp 5853-7721 ou nous appelez sur le 210-8910. Les rendez-vous, 60 secondes chrono, 7h40 pour le duel. On vous rappelle, on cherche le nom d'un film où incarne Zendaya avec, bien sûr, comme caractère Michelle Jones, MJ et Peter Parker. Alors, interprété par Tom Holland. On arrive dans quelques instants avec les nouveautés de cette semaine.
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0: Fanny avec Gion, c'est votre nouveauté de cette semaine sur Radio One. Et on vous le rappelle, il y a aussi notre partenaire Agilis et on vous invite à notre jeu de mots. Voilà. Vous allez remporter bien sûr le kit cuisine ultime d'Orient, 5 kg de riz basmati gold 11-21 XL, 1 litre d'huile de tournesol Orient Gold et la palette complète de 8 grains secs de lentilles colorées haricots blancs et rouges. Mais avant, il faudra bien sûr nous retrouver ce mot. Alors écoutez bien, je suis un objet que l'on garde souvent à portée de main lorsque le ciel devient gris. Maman, je peux être petit, pliable ou très grand et je m'ouvre au-dessus de la tête. Je protège principalement contre la pluie, mais parfois aussi contre le soleil. C'est quoi les amis? Envoyez-nous vos réponses maintenant même et on vous attend sur le 5853-7721. Et bonne chance à vous pour le pack cadeau offert par Agilis. Le gagnant sera connu après 6h45. On arrive dans quelques instants à venir. La pub et les avis d'essai présentés par Hélène.
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1: On nous prie d'annoncer le décès de Monsieur Patrick Gaëtan Chavry. Décès de Monsieur Patrick Gaëtan Chavry, âgé de 77 ans, aussi connu sous le nom de Gaëtan. Le convoi sortira de la chapelle ardente d'Elienson à Route Royale Beaubassin aujourd'hui à 9h pour se rendre à l'église de Sainte-Hélène et de là au cimetière de Bigara, Cuepip. Décès de Mademoiselle Jocelyne Orlette Bergira Broudou. Décès de Mademoiselle Jocelyne Orlette Bergira Broudou, âgée de 90 ans. Le convoi sortira de la chapelle ardente d'Elienson à Route Royale Beaubassin aujourd'hui à 10h30 pour se rendre à l'église Emmaüs à Coromandel et de là au cimetière de Saint-Pierre. Décès de Monsieur Clifford Verlop. Décès de Monsieur Clifford Verlop, âgé de 51 ans, si connu sous le nom de Pou. Le convoi sortira de son domicile à Avenue Sainte-Marie Modestra La Flaque aujourd'hui à 11h pour se rendre au crématorium de Saint-Julien Village. Et le décès de Madame Sheila Sitchen. Décès de Madame Sheila Sitchen, née Mungra, âgée de 70 ans. Le convoi sortira de chez son fils à Avocat Street, Mont-la-Chaux, aujourd'hui à 11h, pour se rendre au crématorium de 4 coucous. À toutes ces familles endeuillées, Radio One présente ses plus vives sympathies.
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Il est 6h24, il est temps les amis de placer ce moment, donc le moment de sourire et de bonne humeur. Et en ce 1er septembre, nous célébrons tous ceux et celles qui soufflent une bougie de plus aujourd'hui. Voilà, la bougie en plus, le gâteau là. Et comme quoi, donc préparez bien sûr les cadeaux et les beaux messages. Voyez, enfin, les anniversaires, vous qui nous écoutez en ce moment, vous tenez l'anniversaire aujourd'hui. 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Et comment inscrire? Vous nous envoyez donc votre message sur 5853-7721 ou nous appelez sur le 210-8910, l'anniversaire du jour après 6h50. Le week-end.

0: Could You Be Loved. Merci d'écouter Radio 1 et en ce 1er septembre, là, on vous demande de nous envoyer vos inscriptions pour, oui, bien sûr, votre fidèle partenaire du Wake Up Show qui vous offre ce vendredi un nouveau bon shopping d'une valeur de 3000 roupies et comme chaque matin, un sélectionné, oui, et le grand tirage ce vendredi. 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Le sélectionné, vous voyez, sera connu à 8h45. On arrive dans quelques instants avec le sommaire de l'actualité.
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0: Merci d'écouter Radio 1, il est 6h30. Voici le sommaire avec René Perli, reprise parlementaire. Patrick Belcoux ne voit rien venir de concret.
6: Cela malgré un nouveau leader de l'opposition. Pour le leader d'En Avant Maurice, le Premier ministre reste indifférent aux attentes de la population. 11 ans après son acquittement, Aurore Gros-Kouassi exige réparation. 4 ans de détention préventive à Maurice pour un trafic de Subutex qu'elle n'a jamais commis. Sa mère Céline Gros-Kouassi témoigne dans le Focus de Velmounia ce matin. Sam Lawton garde la porte ouverte à la NADEC. Le conseiller du Premier ministre en matière de lutte contre la drogue met en garde. Les divisions ne doivent pas profiter aux trafiquants. 6 ans après le naufrage du remorqueur Se Gaëtan, la blessure reste vive pour les familles des victimes. Shane Addison, fils de Sylvain Addison, déplore la lenteur de l'enquête. Et puis, crue au Népal et au Tibet, plus de 950 morts, les secours à la recherche de milliers de disparus.
0: Merci beaucoup Rodney, Pierre-Louis, on vous retrouve à 7h.
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3: Et on commence avec le Maiden Cup 2026 qui sera l'attraction principale de la 15e journée de la saison hippique ce dimanche 6 septembre au Champ de Mars. Et cette course de groupe 1, disputée sur 2400 mètres et programmée à 15h20, et offrira une enveloppe de 1,5 million de roupies, dont 1 million aux vainqueurs. Au total, 8 courses sont prévues au programme avec un coup d'envoi à 12h15. Le Maiden Cup constituera incontestablement le grand rendez-vous de cette journée. Parlons cyclisme à présent, des nouvelles plutôt rassurantes pour Kimberley Lecoupe-Hénard, la championne mauricienne, victime d'une chute samedi lors de la Classique Lorient Agglomération en Bretagne, souffre d'une blessure au genou. La mauricienne et son équipe AG Insurance Sudal privilégient désormais la récupération en quelques semaines des championnats du monde prévus du 20 au 27 septembre à Montréal au Canada. Selon son père, Kimberley Lecoupe-Hénard se porte bien, il s'est confié à Amanda Elisabeth.
4: Oui, elle va bien. Ça a eu, effectivement, elle s'est baissée au genou, un coup au poignet, et peut-être à droite et à gauche, mais ça va, il n'y a rien de cassé, rien de grave. Ça devrait aller. Et ça va prendre un petit peu de temps pour qu'elle se refasse une bonne santé, mais ça va. Donc c'est un pas en arrière, comme on dit, un pas en arrière pour mieux sauter après.
3: À noter qu'une autre mauricienne, Lucie Lagès, a également été contrainte à l'abandon dimanche lors de la dernière étape du Tour de Toscane. Après une lourde chute, elle souffre notamment d'une commotion et de douleurs à l'épaule. Football à présent, Maurice Koné, son programme pour la prochaine fenêtre internationale de la FIFA. Les Dodos participeront à un tournoi triangulaire à Côte d'Or avec le Sri Lanka et Djibouti. Maurice affrontera d'abord Djibouti le mercredi 30 septembre. Le Sri Lanka sera ensuite opposé à Djibouti le samedi 3 octobre, avant la dernière rencontre entre Maurice et le Sri Lanka le lundi 5 octobre. Trois rendez-vous importants pour les Dodos à domicile. Plus de précisions avec Samir Soba, président de la MFA. Il est au micro de Fabien Hector.
5: Malheureusement, la Syrie, pas pour qu'on a fait le déplacement. Nous nous contentons, nous, d'un tour en triangulaire avec Djibouti et Sri Lanka. Et bien sûr, Maurice. Mais bon, on a un nouveau entraîneur qui est en place. On a personne de Rui Casemiro. Il a une envie, bien sûr, qui est un petit peu un nouveau joueur, un nouveau expatrié Kenya. Bon, il y en a beaucoup nouveaux qui sont intéressés pour représenter le pays. Bon, c'est une occasion pour Kibana venir, de faire cette prestation et après ça, de là, il peut. Il y en a plus de choix pour une prochaine échéance officielle avec la sélection. Bien sûr, aussi c'est une préparation pour les Jeux des Îles de l'année prochaine.
3: À savoir que le tournoi COSAFA des moins de 20 ans, initialement prévu à Maurice, a été déplacé au Mozambique. Tennis, fin de parcours pour Venus Williams à l'US Open. Pour son retour sur le grand chelem américain, l'américaine de 46 ans s'est inclinée au premier tour face à Sofia Kenin. Malgré cette défaite, la quintuple championne de Wimbledon continue de marquer les esprits par sa longévité et sa présence au plus haut niveau du tennis. Et football, le mercato en Angleterre se termine à 2h du matin dans la nuit de ce mardi à mercredi, heure de Maurice. Et voici les résultats des matchs joués hier soir. Arsenal s'est imposé contre Aston Villa par 1-0, but inscrit par Bukayo Saka. Et en Espagne, Barcelone écrase le Rayo Vallecano par 5-2. Voilà, fin de ce journal des sports. Merci de l'avoir suivi. On arrive avec les températures.
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3: Et côté température pour ce mardi 1er septembre 2026, il fera entre 20 et 23 degrés sur les hauteurs et sur nos côtes, ce sera entre 25 et 28 degrés. Pour ce soir, il fera froid entre 14 et 16 degrés sur le plateau central et entre 18 et 20 degrés dans les régions côtières.
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3: Merci de nous écouter sur Radio One. Vous écoutez le Wake Up Show à vie au micro avec Hélène, bien sûr, au 210-8910. Sarah Jive à la réalisation de cette émission. Et là, le soleil qui se lève là sur la capitale en plein dans ma face, là, direct dans mon lixième, là. Vous avez fait mon lixième pour guetter Hélène. C'est extraordinaire. On vous rappelle, bien sûr, dans le cadeau Wake Up Show, il y a, bien sûr, notre énergie Nescafé qui vous offre le super pack cadeau. La tasse iconique rouge Nescafé. Sa tasse là, Nungali, Hélène. Donc, il y a ta slot? Non, pas encore. Ok, ne me dis pas qu'on gagne. Et ce, dans la séance, là, gagne dans le Wake Up Show. Voilà également votre travel mug, la cuillère Nescafé, le pot de 50 grammes. Et au Dairy Nescafé cadeau avant 9h. La question du jour, mais bien sûr, faudra répondre à une question et donnez-nous la bonne réponse pour remporter ce pack cadeau Nescafé. Écoutez bien. Quel pays est le plus grand importateur de café au monde? Quel pays est le plus grand importateur, ok, qui importait bien sûr de café au monde? Envoyez-nous vos réponses là maintenant même au 5853-7721. Au 5853-7721 par WhatsApp. Bonne chance, Nescafé, make your world. Et tout de suite, c'est extrait du film Toxic Tabari.

0: Tabarji à l'instant sur Radio 1, extrait du film Toxic. Il est 6h43 et là, Hélène, auditrice, voilà, fidèle comme d'hab, tous les matins, tous les jours, écoute-nous et avoue nous bande dédicace, ben message. Et tu nous comme Halle Pouvine à la radio. Il est Kylian Fendiela, 6h43. Et en studio, c'est Gann. Bonjour Gann.
1: Bonjour Ravi.
0: Comment est Gann?
1: Ça va très bien, merci. Et vous?
0: Très bien, on est bien bonnet. On peut venir ici?
1: Bien sûr, pourquoi pas. Hein. Pour moi, c'est une dette.
0: Extraordinaire. Et Gann, diamant, il est bien, bien bonnet. Ça veut dire qu'il m'a dans l'eau. Il montre moi de ce sac, il a ce toast, tout, pour l'y trouver à soi. Mais Gann, merci pour cette surprise.
1: Merci beaucoup à vous. Après, je vais préférer faire un petit dédicace.
0: Oui.
1: Je dis merci à tous les amis qui travaillent en ce moment.
0: Ok.
1: Avec vous, vos collègues.
0: Oui.
1: Et aussi, je fais un petit coucou à ma petite prenne à elle.
0: Oui.
1: Je lui dis gros bisous à toi et aussi à Ryan qui va fêter son anniversaire. Ça. Le 12, c'est 18 ans. Bon anniversaire à toi, mon chéri.
0: Merci beaucoup, Galanka. On vous embrasse et merci pour
1: allez,
0: sa
1: bisous,
0: surprise.
1: Bisous.
0: Gros bisous. Incroyable. Nous, bien sûr, que nous ne trouvons qu'un écoute. Mais voilà, Lynn, fait-nous une surprise, une visite à la radio. Pourquoi pas? C'est ça, votre radio, Radio 1, c'est la famille. On vous aime, on est au plus proche de vous. Et là, vous le savez bien, il est temps de vous rappeler notre jeu, les 60 secondes chrono pour décrocher le chèque à hauteur de 10 000 roupies. La question inscription ce mardi matin. Dans ce film, Tom Holland joue Peter Parker, un adolescent qui mène une double vie, étudiant le jour et super-héros capable de grimper au mur lorsqu'il enfile son costume. Zendaya interprète MJ, la jeune femme dont il est amoureux. De quel film s'agit-il? Mamma mia, facile ça, hein? Les bonnes réponses, SMS au 8810 MTEL ou 8383 Mighty, WhatsApp 5853-7721 au standard 210-8910. Tout ça là, Zispouzot, on arrive.
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0: Et bien sûr, le jeu de mots avec notre partenaire Agilis, Hélène, qui est au standard.
4: Et nous prenons la direction de Vaqua chez Jennifer.
0: Jennifer, bonjour.
5: Bonjour Avi, c'est Jennifer, ça va?
0: Ça va très bien Jennifer, en pleine forme?
5: Ouais, ça va.
0: Super. Voilà, vous partez travailler ou à la maison?
5: Non, je peux travailler là.
0: Ok, d'accord. Ouais. Pas bien rétonne, on y est là.
5: Non,
0: pas du tout. Ah, ben, ouais. Pas alors. Allez, on rappelle bien sûr la question. Il fallait trouver ce mot qu'on recherche. Je suis un objet que l'on garde souvent à portée de main lorsque le ciel devient gris. Les ciels gris va quoi? Non?
5: Un peu gris là, le soleil commence à pointer sur lui.
0: Ok, peut-être, ouais, on nous casse, c'est ouais. L'italien. Je oui, peux être oui. Petit, pliable ou très grand et je m'ouvre au-dessus de la tête. Je protège principalement contre la pluie, mais parfois aussi contre le soleil. La réponse est...
5: Parapluie.
0: Parapluie, c'est la bonne réponse. Yeah. Bah oui. Ou parasol, si c'est le parasol, s'il n'y a pas de quoi, donc on validera aussi. Et là, Jennifer, on vous offre le cadeau, voilà, le pack. 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Rouges, vadiguer. Voilà, tout ça là pour vous. Ok, Jennifer.
5: Merci beaucoup, Avi. Merci à toute l'équipe de Radio 1.
0: Il n'y a pas de quoi. Allez, bye bye, bonne journée.
5: Merci, bonne journée à vous.
0: Ciao.
5: Bye.
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0: Happy birthday, on sourit, oh, bah voilà, cliché, tic tic, tiens, photo de cela, tous les dents des hauts, aujourd'hui, la 1er septembre, pour tous ceux qui fêtent leur anniv today, et quelques célébrités également qui fêtent leur anniversaire ce mardi, il y a Jungkook, du groupe BTS, ah, bah, très fan, maintenant, K-pop, etc., man fan de K-pop, il y a aussi, donc, Zendaya, ah oui, qui jouait dans le film qu'on recherche, bah, vous dire qui filme ça, s'il vous plaît, elle fête ses 29 ans, Gloria Estefan, maman, belle chanteuse, voilà, 68 ans, pop latine qui a vendu plus de 100 millions de disques au cours de sa carrière. Extraordinaire. Donc voilà, number one, succès number one, c'était Don't Wanna Lose You. Hélène, direction le stand-up pour l'anniversaire, nous avons qui?
4: Et nous accueillons Evelyne ce matin de Cup-Hip.
0: Bonjour Evelyne.
14: Bonjour Ali.
0: Ça va Evelyne?
14: Ça va très bien, merci.
0: Super. C'est votre anif?
14: Oui.
0: C'est sûr?
14: Oui, oui,
0: happy birthday! Evelyne de Kirby, bon, en tout cas, on vous souhaite que du bonheur, meilleure santé, surtout, la santé plie un peu autant qu'il tout là. Succès, joie, mais aussi un autre joli

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1: Qui a justement envoyé des messages.
2: Ma belle-maman qui appelle Claudette, s'il vous plaît.
1: Oui, Claudette, je vous écoute tous les jours.
2: Oui.
1: Et un petit coucou à mon papa, ma maman qui écoute sûrement.
2: Oui.
1: Et aussi à ma soeur, voilà.
2: Bah,
1: et son
2: cas,
1: mari, c'est toute la famille. Quoi.
2: Toute la famille. Fais belle-maman compliment. Parce
1: oui,
2: que belle-maman, une levée, dit comme ça, elle m'a besoin d'inscrire à ma belle-fille, ça, pas capable. Ça. Il est bien content, vous.
1: Oui.
2: Super, merci beaucoup. Et encore une fois, Evelyne, happy birthday.
1: Merci beaucoup.
2: Yes. Allez, on arrive dans quelques instants. 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
1: Et on y va pour l'horoscope. Les béliers, une belle énergie vous pousse à démarrer ce nouveau mois avec confiance.
2: Taureau, prenez votre temps aujourd'hui. Une décision réfléchie vous sera favorable.
3: Les gémeaux, votre bonne humeur facilitera les échanges et attirera de belles nouvelles.
4: Cancer, une attention sincère pourrait illuminer votre journée.
5: Les lions, votre assurance vous aidera à relever un nouveau défi avec succès.
6: Les vierges, ce début de mois est idéal pour remettre de l'ordre dans vos projets.
7: Balance, une discussion agréable pourrait ouvrir la porte à une belle opportunité.
8: Les scorpions, faites confiance à votre intuition. Elle vous guidera dans la bonne direction.
9: Les sagittaires, un vent de nouveauté souffle sur votre journée. Accueillez-le avec enthousiasme.
10: Capricorne, vos efforts commencent à porter leurs fruits et restez concentrés sur vos objectifs.
11: Verseau, une idée originale pourrait faire toute la différence aujourd'hui.
12: Et enfin, les poissons, écoutez votre cœur et profitez pleinement des petits bonheurs de la journée. C'était votre horoscope. Cherry.

0: Alain Taïk à l'instant sur Radio One, il est 6h57 et on vous rappelle la question inscription de ce mardi matin. Mon personnage principal a été mordu par une araignée radioactive et possède depuis des pouvoirs extraordinaires. Il s'appelle Peter Parker, il est incarné par Tom Holland et sa petite amie MJ est jouée par Zendaya. Quel est le titre de ce célèbre film de l'univers Marvel? Vos réponses au par SMS 88 10 Amtel ou 83 83 Mighty, WhatsApp 5853 7721 ou 210 8910. On vous rappelle les amis, il faudra inscrire via cette question pour participer à notre 60 secondes chrono. Le rendez-vous à 7h40 pour le duel.
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0: 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On est ensemble avec vous jusqu'à 9h à vie au micro. Et dans quelques instants, on va retrouver Rodney Pierre-Louis pour le journal de 7h.

0: One, il est 7h. Le journal, Rodney Pierre Louis, bonjour.
1: Bonjour Avi, bonjour à tous.
0: Assemblée nationale, la rentrée de ce mardi redessine le paysage politique.
1: Chetan Baboulal prend ses fonctions comme nouveau leader de l'opposition. Les nouveaux rapports de force seront scrutés lors de cette reprise des travaux. 4 ans de détention préventive à Maurice pour un trafic de Subutex qu'elle n'a jamais commis. Aurore Gros-Kouassi exige réparation. Sa mère Céline Gros-Kouassi témoigne dans Le Focus ce matin. Sam Newton garde la porte ouverte à la NADEC. Le conseiller du Premier ministre, en matière de lutte contre la drogue, met en garde. Les divisions ne doivent pas profiter aux trafiquants. 6 ans après le naufrage du remorqueur Segaitan, la blessure reste vive pour les familles des victimes. Shane Addison, fils de Sylvain Addison, déplore la lenteur de l'enquête. Les pluies crues au Népal et au Tibet, plus de 950 morts, les secours à la recherche de milliers de disparus. Voilà pour le sommaire de ce 7h. Merci d'avoir choisi notre antenne pour vous informer. Après un mois de vacances, le Parlement reprend ses activités aujourd'hui pour sa première private notice question. Le nouveau leader de l'opposition, Chetan Baboulal, entend imposer sa marque alors qu'une recomposition des bancs de l'opposition est annoncée. L'ex-junior ministre Véronique Legovind retrouve, elle, son statut de simple députée et posera plusieurs questions. Cette reconfiguration des sièges s'annonce particulière. Le point avec Emmanuel Hidou.
2: Outre des questions parlementaires à l'agenda et un projet de loi qui doit être débattu, le Parlement reprend ses travaux avec un nouveau visage dans l'opposition. Chetan Baboulal assume ses nouvelles fonctions de leader de l'opposition, tandis que Johanna Béranger devient la nouvelle whip de l'opposition. Le Front militant progressiste reprend ainsi la main et affiche déjà son optimisme avec la volonté de marquer les esprits. Jolé Jongar sera de son côté à la tête du Public Accounts Committee où il pourra poser des questions. Le poste de junior ministre étant toujours vacant depuis la démission de Véronique Legovind, cette dernière a déjà inscrit plusieurs questions à l'agenda adressées au Premier ministre et à d'autres membres du gouvernement. Il faudra également observer la posture du Premier ministre Navin Rangoulam lors de cette séance après sa virulente sortie publique de samedi dernier à Vakwa qui n'est pas passée inaperçue. Quant à l'éventualité d'un remaniement ministériel dans les prochaines semaines, elle reste en suspens. Pour l'heure, rien ne filtre du côté du bâtiment du Trésor.
1: La reprise parlementaire qui s'annonce donc sous le signe du renouveau avec un nouveau leader de l'opposition. Pourtant, Patrick Bellecour tempère les espoirs. Selon lui, rien ne changera tant que le Premier ministre ne révisera pas ses méthodes. Navin Rangoulam dirige le gouvernement pour la 4e fois, mais ses habitudes, elles, n'ont pas évolué, dénonce Patrick Bellecour. Il pointe aussi du doigt les parlementaires qu'il accuse de ne pas aborder les vrais sujets. Écoutons Patrick Bellecour.
3: Qui pertane pour sa rentrée parlementaire là? Pas grand chose, puisque c'est le 4e mandat qui Navin Rangoulam peut faire en tant que premier ministre. N'en n'y est pas de sensé de ce façon faire. Il n'est pas du tout à l'écoute non seulement du peuple, mais il n'est pas à l'écoute de man parlementaire. En face de Navin Rangoulam, qui ne est en face ou avec Navin Rangoulam? Il n'y a pas de ministre, pas de député qui paie pour causer. Comment dire, je te paie les affaires avec bon Dieu. Personne pas peut fouti ouvert zut la bouche pour dire ce qui ça l'épée plat peut passer.
1: La Française Aurore Gros-Kouassi va poursuivre l'État mauricien pour obtenir des dommages et intérêts. 4 ans de sa vie se sont écoulés derrière les barreaux de la prison de Beaubassin, accusée d'avoir introduit 1,6 million de roupies de cachet de Subutex, un substitut à l'héroïne classée comme drogue dure à Maurice. Interceptée à l'aéroport de Plaisance en août 2011, elle avait été condamnée à 20 ans de prison avant d'être blanchie en appel. Sa mère, Céline Gros-Kouassi, évoque un calvaire aux conséquences irréversibles, une famille brisée, des amitiés perdues, un emploi envolé et même un enfant qu'elle n'a pu garder. Écoutez son témoignage au micro de Velmounia.
4: C'est en cours, donc parce que là, c'est très compliqué. Donc Aurore, pendant toutes ces années, donc elle a perdu beaucoup de choses en plus de sa vie personnelle. Elle a perdu tout ce qui est au travail, tout ce qui est compensation du travail, tout ça. Donc voilà, il faut demander compensation pour tout ça, pour toutes ces années qu'elle a passées en prison alors qu'elle était complètement innocente et qu'elle a toujours clamé son innocence. Mais bien sûr qu'elle n'a pas été entendue à l'époque.
1: Céline Nagro-Kouassi qui sera donc l'invitée de Focus ce mardi. Ma porte reste ouverte à la NADEC, déclare Sam Lawton. Il réaffirme sa volonté de collaborer avec l'institution pour lutter contre la drogue. L'ancien président de la NADEC explique sa démission par l'impossibilité de supporter la pression ainsi que par des convictions personnelles et religieuses. Malgré son départ, il refuse tout conflit avec l'agence. Une division, selon lui, ne profite très co-trafiquant. Sam Lawton était l'invité d'Emily Runga hier sur Radio One. Pour la question, se pose extrait.
5: Bon, tout fini, créé là qui m'ont bien allé passer. Mon père, c'est capable d'avoir sa qualité de pression, sa qualité de choses. Mon père, d'un coup, il dit sa bonne affaire. Il n'a pas capable de self-respect, l'estime de soi. Mon père, capable qu'il y ait une qualité de pression comme ça, bonne chose. Et d'ailleurs, ça qui nous trouvait après, qui bande du monde qui nous remplaçait, c'est bande qui pro. Légalisation Gorodia, légalisation de bande des autres, la drogue, mon père. Mais moi, pour moi-même, mon père, c'est capable. Associé moi. Après, pour une devant raison spirituelle et religieuse, on peut pas avoir associé moi avec la qualité la cause hormonale. On pas les rentrer en conflit aux autres. Mafia pour t'enflammer. 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
1: 6 ans déjà depuis le naufrage du remorqueur Saugaitan au large de Poudre d'Or. Le drame avait coûté la vie à 4 personnes, le capitaine Moswadek Binik, son assistant Sylvain Addison, ainsi que les 2 techniciens Linze Plassant et Sujit Yassibou. Pour les familles et les proches des victimes, le 31 août reste une date douloureuse et inoubliable. Un candlelight s'est d'ailleurs tenu hier devant le Parlement pour le rendre hommage. 6 ans après le drame, des zones d'ombre persistent dans cette affaire. Shane Addison, fils de Sylvain Addison, déplore notamment la lenteur de l'enquête. Il est au micro de Rebecca François Boncoeur.
6: Un sentiment d'injustice et d'incompréhension pour nous, pour Banos, une paix d'un travailleur, pour nous, une paix d'une famille. Jusqu'à présent, la blessure est toujours présente, mais ce sentiment d'injustice, elle est là. Donc, on fait tellement de réponses et nous restons un peu dans le flou.
1: Sous traitement à l'hôpital psychiatrique Brown Sécar à Beaubassin depuis plus d'une semaine, Jean-Daniel Perrine devra être examiné par un panel d'experts quant à son état mental. Il a été arrêté par la CID de Baie-du-Tombeau dans la soirée de dimanche 26 août pour avoir mortellement poignardé son fils de 7 mois. Il a indiqué aux enquêteurs qu'il s'était injecté 2 doses de brown sugar depuis le matin et que des voix dans sa tête lui ont ordonné de commettre l'irréparable. Cet examen sera déterminant puisqu'il permettra d'établir s'il est apte à faire face à un procès. La cour intermédiaire a reconnu Ashley Manikion, 33 ans, coupable d'avoir volontairement infligé des blessures ayant entraîné la mort de Vishal Niladou, sans intention de tuer. Dans un jugement rendu hier, le magistrat Prit Viraj Balak a rejeté la thèse de légitime défense. S'il reconnaît que la victime avait été la première à l'attaquer avec un couteau, le magistrat estime que le danger n'était plus immédiat lorsque le coup fatal a été porté. Écoutez ces détails avec Ashley Victor.
7: Les faits remontent au 20 janvier 2022 à Cité-la-Chaux-Maillebourg. Les 2 hommes, amis d'enfance, s'étaient disputés après que Vishal Niladou, surnommé Zoulou, s'était présenté devant le commerce d'Ashley Manikion. Plus tard, dans la soirée, la victime s'est rendue au domicile de ce dernier, armée d'un couteau, et l'a blessé à la main. Selon la cour, Ashley Manikion avait toutefois réussi à subtiliser le couteau. Un témoin était même intervenu pour séparer les 2 hommes, et Vishal Niladou avait été poussé contre un mur. C'est à ce moment précis que l'accusé lui a porté un violent coup de couteau à la bouche. Pour le magistrat Prithviraj Balak, la menace n'était alors plus imminente et rien ne démontrait qu'il était encore nécessaire d'utiliser une arme. Il souligne qu'Ashley les Manikian avait plusieurs alternatives, mais a délibérément choisi l'agression au couteau. Grièvement blessé à la bouche, à la langue et aux lèvres, Vishal Niladou est décédé le lendemain à l'hôpital des suites de ses blessures.
0: Merci d'écouter le journal sur Radio 1, il est 7h10, la suite après la pub.
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2: Et direction l'île de la Réunion, Rodney, après une accalmie sur les prix à la pompe, les carburants repartent à la hausse.
3: À partir de ce mardi 1er septembre, les automobilistes réunionnais devront donc payer plus cher leur carburant. Le litre d'essence passe à 1,83€ contre 1,78€ en août. Le diesel augmente également, 1,68€ le litre contre 1,55€ le mois dernier. S'agissant du gaz ménager, il y a une légère hausse amenant le tarif de la bouteille de gaz à 20,60€ avant intervention du Conseil régional de la Réunion qui a renouvelé son aide, permettant ainsi de maintenir son prix pour les consommateurs à 18€, a indiqué la préfecture. Et puis comme je vous le disais en titre, 6 jours après la crue dévastatrice qui a frappé le Népal et le Tibet, les opérations de secours se poursuivent dans des conditions périlleuses. Le bilan s'est alourdi hier à plus de 950 morts et près de 4500 disparus. Les autorités restent sans nouvelles de 3925 personnes au Népal et 546 en Chine, parmi lesquelles des touristes, pèlerins et ouvriers étrangers. Sous la menace de nouvelles montées des eaux, les sauveteurs recherchent d'éventuels survivants dans les zones ensevelies par la boue. Des militaires, policiers et guides népalais travaillent jour et nuit avec des spécialistes venus d'Inde, de Chine et de Corée du Sud. Quant aux dégâts, il n'y a aucune évaluation précise, mais ils pourraient atteindre plusieurs milliards de dollars. Voilà, c'est la fin de cette édition. Merci de l'avoir suivi. La suite du Wake Up Show, c'est avec vous, Avi.
2: Merci beaucoup, Rodney Pierre-Louis, 7h12, et on vous retrouve à 7h30 pour le rappel des titres.
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2: Et ce matin, le soleil sera au rendez-vous. Donc, c'est ce que prévoit Météo Maurice. Le ciel deviendra ensuite plutôt nuageux avec quelques faibles pluies attendues à l'est et sur le plateau central. Côté température, ils varieront entre 20 et 28 degrés durant la journée. Et attention au vent, toutefois, avec des rafales pouvant atteindre 50 à 60 km/h. La mer sera forte avec des vagues d'environ 3,50 m. Les sorties en haute mer ainsi que dans les lagons de l'est et du sud sont déconseillées. Conseiller, bonne journée et bienvenue sur Radio 1, c'est votre wake-up show jusqu'à 9h. 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
2: Et oui, 1er septembre 2026, un nouveau jour, un nouveau mois, les amis, et de nouvelles occasions à avancer, les amis, avec le sourire, avec plein d'énergie, avec beaucoup de motivation. Bon, là, tout cela, vous gagnez dans votre wake-up show sur Radio 1. Et j'espère que vous êtes en forme, les amis, parce que y a pas mal de bonnes choses qui arrivent pour vous, comme par exemple des cadeaux à remporter. Nous avons notre parc Nescafé et aussi, on a aussi donc les billets pour le concert de Zulu, de Naika, comme par exemple. Et on a aussi notre fameux 60 secondes chrono. Écoutez bien les amis, on vous demande de nous retrouver ce film. Ce film, je suis un film de super-héros produit par Marvel. Zendaya y incarne Michelle Jones, plus connue sous les initiales MJ, okay, une jeune fille intelligente et très proche de Peter Parker. Ce dernier est interprété par l'acteur britannique Tom Holland. Quel est le nom de ce film? C'est la question inscription pour bien sûr participer à notre 60 secondes chrono pour décrocher le chèque à hauteur de 10 000 roupies. Alors on vous attend bien sûr pour décrocher ce chèque, mais il faudra bien sûr s'inscrire via cette question. On recherche ce film, un film de super-héros produit par Marvel. Zendaya y incarne Michelle Jones et voilà, très proche de Peter Parker, ce qui est interprété par l'acteur britannique Tom Holland. Quel est le nom de ce film? Les bonnes réponses par SMS au 8810 MTL 83 83 Mighty WhatsApp 5853 7721, également au standard 218 910 avec Hélène. Les rendez-vous à 7h40 pour le duel et ensuite bien sûr la grande finale à 7h50 avec notre partenaire Super U qui vous offre bien sûr 500 roupies de bons d'achat aux finalistes de 60 secondes chrono. On arrive dans quelques instants pour l'infotrafic.

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1: Et bien sûr, l'inforoute avec les précisions du constable Ziad Botoli. Donc, pas d'accident à signaler, pas d'obstruction. Quelques ralentissements, vous le savez bien, à Wooten, à Pamfer, Phoenix, à Saint-Jean, Terre Rouge à l'entrée de la capitale, ça roule donc très lentement. À Gros Caillou, même à faire du côté de Petite Rivière et sur le pont de Sage et sur l'ancienne route de Grande Rivière Nord-Ouest. On vous souhaite bonne route et soyez prudents.
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0: 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Merci de votre fidélité. 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
0: Et votre mot du jour, c'est le renouveau. C'est le fait de recommencer avec une nouvelle énergie. C'est une nouvelle étape, une transformation ou un nouveau départ après une période difficile. Et en ce mardi 1er septembre, ce mot tombe plutôt bien. Bah ouais, this puzzle, ça, hein, 1er septembre, renouveau. Un nouveau jour qui commence, un nouveau mois qui s'ouvre et avec lui de nouvelles possibilités. Alors peu importe comment le mois d'août s'est terminé, blier l'IM, mettre l'idée côté, septembre peut devenir votre renouveau, une occasion de repartir avec de nouvelles idées, une nouvelle motivation et surtout un état d'esprit positif. À venir dans quelques instants, les grands titres, les sports, les températures. 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
17: Bienvenue sur Radio One, 7h30. Le rappel des titres à Rodney Perlui, Assemblée nationale, la rentrée de ce mardi redessine le paysage politique.
18: Chetan Baboulal prend ses fonctions comme nouveau leader de l'opposition. Les nouveaux rapports de force seront scrutés lors de cette reprise des travaux. 4 ans de détention préventive à Maurice pour un trafic de subutex qu'elle n'a jamais commis. Auron Gros-Kouassi exige réparation. Sa mère Céline Gros-Kouassi témoigne dans Le Focus ce matin. Sam Lawton garde la porte ouverte à la NADEC. Le conseiller du Premier ministre en matière de lutte contre la drogue met en garde. Les divisions ne doivent pas profiter aux trafiquants. Six ans après le naufrage du remorqueur Gaëtan, la blessure reste vive pour les familles des victimes. Shane Addison, fils de Sylvain Addison, déplore la lenteur de l'enquête. Et puis cru au Népal et au Tibet, plus de 950 morts, les secours à la recherche de milliers de disparus.
17: Merci Rodney et Pierre-Louis, vous revenez à 8h pour le Grand Journal.
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2: Et on commence avec le Maiden Cup 2026 qui sera l'attraction principale de la 15e journée de la saison hippique ce dimanche 6 septembre au Champ de Mars. Cette course de groupe 1 disputée sur 2400 mètres est programmée à 15h20 et offrira une enveloppe de 1,5 million de roupies dont 1 million aux vainqueurs. Au total, 8 courses sont prévues au programme avec un coup d'envoi à 12h15. Le Maiden Cup constituera incontestablement le grand rendez-vous de cette journée. Cyclisme à présent, des nouvelles plutôt rassurantes pour Kimberley de Coupienard. La championne mauricienne, victime d'une chute samedi lors de la Classique Lorient agglomération en Bretagne, souffre d'une blessure au genou. La mauricienne et son équipe AG Insurance Soudal privilégient désormais la récupération à quelques semaines des championnats du monde prévus du 20 au 27 septembre à Montréal au Canada. Selon son père, Kimberley se porte bien. Il s'est confié à Amanda Elisabeth.
3: Oui, elle va bien. Elle a eu effectivement des blessures au genou, un coup au poignet, et peut-être à droite et à gauche, mais ça va, il n'y a rien de caché, rien de grave. Ça devrait aller, mais ça va prendre un petit peu de temps pour qu'elle se refasse une bonne santé, mais ça va. Disons que c'est un pas en arrière, comme on dit, un pas en arrière pour mieux sauter après.
2: À noter qu'une autre mauricienne, Lucie Lagès, a également été contrainte à l'abandon dimanche lors de la dernière étape du Tour de Toscane. Après une lourde chute, elle souffre notamment d'une commotion et de douleurs à l'épaule. Football sur le plan local, Maurice connaît son programme pour la prochaine fenêtre internationale de la FIFA. Les Dodos participeront à un tournoi triangulaire à Côte d'Or avec le Sri Lanka et Djibouti. Maurice affrontera d'abord le Djibouti le mercredi 30 septembre. Le Sri Lanka sera ensuite opposé à Djibouti le samedi 3 octobre. Avant la dernière rencontre entre Maurice et le Sri Lanka le lundi 5 octobre, 3 rendez-vous importants pour les Dodos à domicile. Plus de précisions avec Samir Soba, président de la MFA. Il est au micro de Fabien Hector.
4: Malheureusement, la Syrie, pas pour qu'on a fait le déplacement. Je me contente, nous, d'un tour triangulaire avec Djibouti et Sri Lanka. Et bien sûr, Maurice. Et bon, on a un nouvel entraîneur qui en place. On a personne de Rui Casemiro. Il en vit, bien sûr, qui est un petit peu un nouveau joueur, un nouveau expatrié Kenya. Bon, il y en a beaucoup nouveaux qui sont intéressés pour représenter ce pays. Bon, c'est une occasion pour qu'il va venir, de faire cette prestation et à partir de là, il peut. Il n'a plus de choix pour une prochaine échéance officielle avec la sélection national, bien sûr, aussi c'est une préparation pour les Jeux des Îles de l'année prochaine.
2: À savoir que le tournoi COSAFA des moins de 20 ans, initialement prévu à Maurice, a été déplacé au Mozambique. Football sur le plan international, le mercato en Angleterre se termine à 2h du matin dans la nuit de ce mardi à mercredi, heure de Maurice. Et c'est désormais officiel, Bradley Barcola quitte le Paris Saint-Germain pour rejoindre Liverpool. L'attaquant français s'engage avec les Reds dans un transfert estimé à environ 140 millions d'euros. Il devrait conserver son numéro 29. Et enfin, Arsenal s'est imposé hier soir contre Aston Villa par 1-0. Et en Espagne, Barcelone a écrasé le Rayo Vallecano par 5-2. Voilà fin de ce journal des sports. On arrive dans quelques instants avec les températures.
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2: Et voici bien sûr les températures prévues pour ce lundi, ce mardi plutôt, 1er septembre 2026. Il fera entre 20 et 23 degrés sur les hauteurs et entre 25 et 28 degrés sur nos côtes. Et dans la soirée, ce sera entre 14 et 16 degrés sur le plateau central. On pense à vous, les amis curpipiens, vauquoisiens. Et entre 18 et 20 degrés sur dans les régions côtières. On arrive dans quelques instants, les amis, avec bien sûr les inscriptions pour les 60 secondes chrono. 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

0: DJ Blin à l'instant sur Radio 1, il est 7h40 et là on vous dit qu'il y a pas mal de bonnes choses qui est prévues pour vous. 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
0: Et il y a quelqu'un, une star qui veut venir, voilà, le samedi 5 septembre, c'est bien sûr Sean. 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
0: Il y a aussi l'événement de Zulu Exo Tribu qui aura lieu le samedi 5 septembre avec bien sûr le lancement de l'album de Dimmy Gassel, Métissage, au Big Release. Et là, Hélène qui est avec nous ce matin.
2: Nous accueillons Caroline de Floréal.
0: Bonjour Caroline.
3: Bonjour Ravi.
0: Ça va?
3: Très bien, merci. Et vous?
0: Très très bien, en pleine forme. Et là, Caroline, vous êtes au travail ou à la maison?
3: Non, je suis toujours à la maison, je vais quitter dans pas longtemps.
0: Dans pas longtemps. Là, une dit comme ça, on prend sa téléphone là, rapidement, là, mon dégain, mon cadeau, là, moi, avec bonne humeur. En tout cas, Caroline, vous êtes inscrite sur notre numéro de téléphone, vous avez envoyé Zulu, espace, votre prénom, et vous avez été, vous êtes sélectionnée pour gagner les deux billets pour le concert live de Zulu. Bravo!
3: Merci!
0: Deux entrées pour le concert de Zulu Exo Tribu le samedi 5 septembre où, voilà, qui annonce le lancement de l'album Métissage de Jimmy Gassel. Et là, un petit coucou à faire, Caro.
3: Ben, à tous ceux qui écoutent Radio One, un petit coucou à vous tous.
0: Oui. Et là, on parle danser avec Zulu, là.
3: Ah, ben, bien sûr.
0: Normal, bien danser. On a des tickets, là, que ça n'a pas mené avec où, là.
3: Peut-être l'ami ou mon frère, tout dépend.
0: Vous pensez frère, là, plus point pour venir là. Hein.
3: Oui, ça fait plaisir.
0: Allez, bye bye Caro, et bonne journée.
3: Merci.
0: Merci.
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0: Il est 7h42, place au grand quiz de Culture G, 60 secondes chrono avec les 10 000 roupies en jeu. Les challengers sont déjà au téléphone. Un retour d'abord sur la question inscription. Mon personnage principal a été mordu par une araignée radioactive et possède depuis des pouvoirs extraordinaires. Il s'appelle Peter Parker. Il est incarné par Tom Holland et sa petite amie MJ est jouée par Zendaya. Quel est le titre de ce célèbre film de l'univers Marvel? Alors, nous avons au téléphone Jean-Michel, bonjour.
5: Bonjour, Annie, comment ça va?
0: Ça va très bien, Jean-Michel de Haut-Coulé, ski de Le Pécoulé,
5: ouais.
0: Là-bas. Hein. La grande question.
5: Ouais. Non, mais là, ce matin, c'est un peu beau. timide. Mais c'est frais, très frais.
0: Très frais, en tout cas, merci Jean-Michel. Ouais. Également Nathalie dans la place, bonjour Nathalie.
6: Bonjour.
0: Ça va Nathalie?
6: Ça va bien, et vous?
0: Très bien, en pleine forme Nathalie, du côté de Rosil. Alors, il fallait trouver ce film. Quel est le titre de ce film qu'on recherchait?
6: Spider-Man.
0: Vous aimez Spider-Man?
6: Bien sûr,
0: Spider-Man. Zendaya qui joue MJ dans Spider-Man. Et elle fête son anniv today, ce 1er septembre. Happy birthday Zendaya, si elle nous écoute. Alors, on va commencer, bien sûr. Donc, JKLMN. On commence par Jean-Michel, c'est ça? Voilà. Vous arrivez à l'alphabet, là. On commence par l'ordre alphabétique. Est-ce que vous êtes prêt, Jean-Michel, pour les 60 ans? Enfin, d'abord, il faudra répondre à 5 questions. OK? Bon. Ouais. Il faudra être rapide, bien sûr, posé, pas précipité, respirer bien fort. Et le chrono va démarrer à la fin de la première question. C'est OK?
5: OK.
0: Donc, le candidat qui aura le meilleur score passera en finale, on vous rappelle bien. Ok, let's go, Jean-Michel, respiration à fond, écoutez bien. Quelle planète du système solaire est surnommée la planète rouge ?
7: Mars.
0: Quel est le plus petit pays du monde en superficie ?
7: Passe.
0: Quel est le symbole chimique de l'or dans le tableau périodique ?
7: Passe.
0: Combien de cordes possède généralement une guitare classique ?
7: 4.
0: Non. Quel écrivain français est l'auteur du célèbre roman Les Misérables ? Non. Du tout. Aïe, papa, aïe, aïe, aïe, aïe, aïe, aïe, aïe. Première question. Dans la poche, Mars, oui, dans la planète rouge, quel est le plus petit pays du monde en superficie ? C'était le Vatican. Et le symbole chimique de l'or, c'est AU sur le tableau périodique. Et combien de cordes possède généralement une guitare classique ? 6. Do, ré, mi, fa, si, la. Après, on peut encore plier beaucoup là. Et quel écrivain français, l'auteur du célèbre roman Les Misérables, c'était Victor Hugo.
7: Hugo, oui.
0: Une seule bonne réponse. Aïe, aïe, aïe, ben, Jean-Michel. On a N point là. On a toujours l'espoir. On a toujours l'espoir. On attend Nathalie. On va espérer Nathalie. Donc voilà. Enfin, bonne chance à Nathalie également. Vous restez avec nous pendant ce temps, Jean-Michel, au cas où, on ne sait pas. Ok ?
7: Oui, on ne sait jamais.
0: D'accord. Nathalie ?
8: Oui.
0: Paré là ?
8: Paré.
0: Correct là, qui n'a pas fait 5 sur 5 ou bien qu'on va dire vous donner la chance Jean-Michel là ?
8: Je ne sais pas. On espère.
0: On espère. Allez, respirez à fond. Expirez, voilà, pour relâcher la pression. On est go. Quel organe du corps humain produit l'insuline ?
8: Le pancréas.
0: Oui. Dans quel pays se trouve la célèbre Tour de Pise ?
8: Passe.
0: Quel est le seul continent traversé à la fois par l'équateur et les deux tropiques ?
8: La ligne d'équateur.
0: Non. Quelle est la capitale de la Nouvelle-Zélande ?
8: Passe.
0: Quel peintre espagnol est l'auteur de Guernica ?
8: Passe.
0: Ah. Eh, tous les dingues, un point pas auto, extraordinaire ça. C'est un match beaucoup de mon avis. Bon, on est arrivé bien sûr dans un cas qui s'appelle tie break. Ok. Il faudra bien sûr qui peut arriver là. Moi, vous imposez une seule question. Et bien sûr, après la question, vous pouvez un chrono. Après le gong, vous pouvez crier votre prénom bien fort et nous donner la bonne réponse en même temps, ok ?
8: D'accord.
0: Jean-Michel ?
7: Oui.
0: Quotidien, il y en a l'espoir.
7: Oui.
0: Il y en a l'espoir. Ça, 1er septembre, là, incroyable, les amis. Bon, par rapport aux questions, donc, dans quel pays se trouve la Tour de Pise ? C'était en Italie. Et quel est le seul continent traversé à la fois par l'Équateur et les deux tropiques ? C'était l'Afrique. Capitale de la Nouvelle-Zélande, Wellington. Et quel peintre espagnol et l'auteur de Guernica ? C'était Pablo Picasso. Pablo Picasso.
8: Je connais pas.
0: Alors, est-ce qu'on est prêt pour la question tie-break ?
7: Oui.
0: Correct là. Respirez à fond, on rappelle les règles. Donc, après la question, bien sûr, vous avez un chrono, un son qui vous passe. Après le gong, vous criez bien fort votre prénom et la réponse en même temps, d'accord ?
8: D'accord.
0: Donc, les jurys en place là, les oreilles bien ouvertes. On va bien sûr checker ça. Allez, est-ce qu'on est prêt ? Dans quelques secondes, 3, 2, 1, la question. Quel animal, symbole de la Chine, adore manger du bambou ?
8: Nathalie.
0: Après le gong, la réponse.
7: Jean-Michel ?
0: Non. Nathalie ?
8: Koala. Non, le panda. Panda.
0: Aïe, Nathalie, vous êtes crié prénom après réponse. Tout de suite.
8: Nathalie, panda.
0: Aïe, ben non, ben là, nous avons référé à quoi, l'autre là ? Ok ? Nous référons à l'autre là, d'accord ? Une autre question valide ? Non. Non, on doit donc me rappeler un coup là. Quand le gong sonnait, fait tic-tic-tic-tic-tic. Nathalie, panda, comme ça, ok ?
8: Ok.
0: Bien, Jean-Michel, panda, c'était panda, pas quoi là, hein ?
8: Ouais.
0: Allez, deuxième question, t'as le break là, hein. Donc, il y a beaucoup de questions à faire, mais je gagne ça là. Correct. Parlez. Jean-Michel ?
7: Oui, ça va.
0: En place, Nathalie ?
8: Oui.
0: Allez, un petit échauffement, criez un bien faux, votre nom, Jean-Michel ?
7: Jean-Michel.
0: Nathalie ?
8: Nathalie.
0: C'est bon, voilà. Ensemble avec la réponse. Let's go. 1, 2, 3. Quelle ville est la capitale de l'Australie ? Réponse ?
7: Jean-Michel ?
0: Oui.
7: Puff ?
0: Non, c'est pas Puff. On va
8: Nathalie
0: y... Non, trop tard. Gong, il finit son année, il finit. Allez, les amis, vous pensez nous faire de la scanner, là. Malheureusement, enfin, alors, ben, c'est fini, les amis. Donc, voilà, pas de gagnants, pas de participants, pas de finalistes. Jean-Michel, Nathalie, merci beaucoup.
7: Merci à vous.
0: Bravo à vous deux.
8: Ah,
0: il a. Pas de récit, au final, extraordinaire.
8: Pas de récit, oui.
0: Mais dans un autre sens, là, au sens, pas de récit. Ben, allez. Allez, bye bye. Bonne journée.
7: Au revoir, merci.
8: Bye bye.
0: Ben, voilà, les amis, c'est comme ça, c'est se termine. Les 60 secondes chrono, pas de finalistes. Pourtant, les questions étaient ok, hein, pas trop difficile. Merci donc les amis, on se retrouve demain pour bien sûr votre 60 secondes chrono et on arrive dans quelques instants. 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

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Donc voilà, le prochain rêve, c'est le titre de cette chanson. 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

0: et 8h. Le grand journal avec Rodney Pierre-Louis. Bonjour Rodney.
1: Bonjour Avi, bonjour à tous.
0: Sécurité routière, le permis de conduire numérique bientôt accessible via l'application Korek.
1: Ousmane Mahomed annonce cette mesure dans le cadre des amendements à la Road Traffic Act. Le texte sera débattu ce mardi au Parlement. Et reprise aujourd'hui des travaux à l'Assemblée nationale, Chetan Baboulal prend ses fonctions comme nouveau leader de l'opposition. Nilkan Tadalou veut une nouvelle manière de faire de la politique. Il évoque la création d'un think tank au sein de l'opposition avec le Front Militant Progressiste. La classification des drogues doit évoluer à Maurice face à l'apparition de substances toujours plus dangereuses. François Henry appelle à revoir le système actuel. Et puis à l'étranger, l'Italie prolonge la suspension de Schengen avec Madrid de 15 jours après des tensions à Ceuta. Voilà pour les titres, bienvenue dans ce journal. Plus de 100 morts sur nos routes depuis le début de l'année et malgré ce bilan lourd, les accidents et les cas de road rage continuent de se multiplier. Le Road Traffic Act, le Road Traffic Amendment Bill plutôt sera présenté à l'Assemblée nationale ce mardi 1er septembre. Plusieurs infractions seront redéfinies et les sanctions renforcées avec notamment la saisie de véhicules et des amendes plus lourdes. Si beaucoup saluent ces changements destinés à décourager les comportements irresponsables au volant. Certains chauffeurs estiment que le vrai problème reste la mentalité des usagers de la route. Un sujet signé Shreya Sonassi et Ashley Victor.
2: Ryan, qui prend le volant pratiquement tous les jours, estime qu'une loi ne changera pas grand-chose si les mentalités n'évoluent pas.
3: Moi, je pense que c'est plus un syndrome et c'est plus un non-basis, mais devant la loi pénalité pour encourager à faire ça. Je peux faire une paix, mais si besoin faire, je peux comprendre avant qu'il fait besoin de faire. Je change mindset et non pas faire pire.
2: Chika préfère attendre avant de se prononcer. Pour elle, c'est le temps qui dira si ses amendements porteront ses fruits.
4: Je ne sais pas si assez ça va changer quelque chose. Comme un dimoninsu ou pour saisir le teu, tout ça. Ça me pense que c'est une bonne mesure. Vous inquiétez que ça permet nous.
2: La loi doit, elle, être appliquée à tout le monde sans distinction, soutient Krishna.
5: Je pense que la loi répressive, normalement, les bons, mais c'est bon. Vous avez aussi une prévention qui marche avec la cause répressive. Les islam, en fait, ils vont bien, mais ils ne vont pas bien. Surtout à cause de la façon qui est politique était dans mon pays, ou quand ils ne sont pas un problème. Donc, c'était plus l'éducation qui vous a fait.
2: Altaf se dit favorable à ces amendements. Il estime que trop de personnes restent insouciantes à l'égard des autres, particulièrement sur la route.
6: Votre fautement pour ça, parce que on a beaucoup de monde qui boit, je peux pas réaliser ce qui peut mettre la vie de un prochain en danger, etc. Et ouais, me vote pour ça, amendement. Là.
2: Au fil des années, Maurice a adopté plusieurs amendements et même de nouvelles lois pour renforcer la sécurité routière, comme la tolérance zéro pour l'alcool. Cela n'a toutefois pas empêché les accidents sous influence.
1: Et outre les nouvelles dispositions visant à renforcer la lutte contre la conduite sous l'emprise de l'alcool ou encore la drogue, le ministre des Transports souhaite également s'attaquer aux conducteurs qui circulent sans permis ou avec de faux permis. Ces amendements ouvrent ainsi la voie à l'introduction d'un permis de conduire numérique accessible à travers l'application Korek. Ousmane Mahomed est au micro de Vince Bryan.
7: Il y a beaucoup de monde qui peut conduire sans licence. Il y a beaucoup de monde qui peut servir fausse photocopie licence, peut faire passe pour vrai. Ça aussi pour choses du passé. Il peut introduire digital driving license. Et ça, c'est pour le acte correct et pour le portable du monde là. Si du monde là peut un portable qui est smart, il peut bien sortir sur license originale tout le temps avec lui. Maintenant, t'as pas le chemin. Beaucoup de motocyclettes qui modifient. Le taux modifié. Tout le temps, quand la police a arrêté, du monde, là, j'ai un motocyclette, là, pas pour moi, ça, mon propriété, ou ça, pour le du monde. Maintenant, la loi, elle peut dire, ça qui peut servir une motocyclette, et ce silencieux fait une modifiée, faire plus tapage sur la main pour 10 000 roupies.
1: Après un mois de vacances, le Parlement reprend ses activités aujourd'hui pour sa première private notice question. Le nouveau leader de l'opposition, Chetan Baboulal, entend imposer sa marque alors qu'une recomposition des bancs de l'opposition est annoncée. L'ex-junior minister Véronique Legovind retrouve, elle, son statut de simple députée et posera plusieurs questions. Cette reconfiguration des sièges s'annonce particulière. Le point avec Emmanuel Edou.
8: Outre des questions parlementaires à l'agenda et un projet de loi qui doit être débattu, le Parlement reprend ses travaux avec un nouveau visage dans l'opposition. Chetan Baboulal assume ses nouvelles fonctions de leader de l'opposition, tandis que Johanna Béranger devient la nouvelle whip de l'opposition. Le Front militant progressiste reprend ainsi la main et affiche déjà son optimisme avec la volonté de marquer les esprits. Jolé Jongar sera de son côté à la tête du Public Accounts Committee où il pourra poser des questions. Le poste de junior minister étant toujours vacant depuis la démission de Véronique Legovind, cette dernière a déjà inscrit plusieurs questions à l'agenda adressées au Premier ministre et à d'autres membres du gouvernement. Il faudra également observer la posture du Premier ministre Navin Rangoulam lors de cette séance après sa virulente sortie publique de samedi dernier à Vakwa qui n'est pas passée inaperçue. Quant à l'éventualité d'un remaniement ministériel dans les prochaines semaines, elle reste en suspens. Pour l'heure, rien ne filtre du côté du bâtiment du Trésor.
1: Nikan Tadelou veut engager sa révolution pour une nouvelle façon de faire de la politique. Démissionnaire du Parti travailliste, l'avocat jette déjà les bases de sa volonté de rompre avec les pratiques des partis traditionnels. Selon lui, un ras-le-bol généralisé gagne la jeunesse, la jeune génération plutôt, face aux dirigeants actuels du pays. Nikan Tadelou évoque déjà la création d'un think tank au sein de l'opposition pour travailler sur un programme électoral avec le Front militant progressiste en vue de 2029. Nikan Tadelou s'est exprimé au micro d'Emmanuel Edou.
9: Afro-mauricienne, que ce soit la diaspora surtout, man qui vit dans la diaspora, capable d'aider, avoir une bonne suggestion à l'aide de l'opposition, à moi, à l'aide du FMP, mon camarade FMP, mon député FMP, parce qu'il nous peut constituer une plateforme pour nous commencer à drafter le programme électoral. Nous visons un nouveau projet pour 2029. Le premier ministre pour le pays, comment il peut rouler dans la façon qu'il pensait, bien rouler. Mais nous préparons l'avenir. Nous commençons à préparer un électoral programme 2029. Vous pensez que si commencement l'année 2029, le programme électoral vis-à-vis de là.
1: La classification des drogues à Maurice doit être repensée. C'est l'avis de François Henry, directeur de l'ONG Q Mauritius. Selon lui, de nouvelles substances particulièrement dangereuses ont fait leur apparition sur le marché, notamment le crystal meth, la drogue crocodile, le fentanyl, un opioïde extrêmement puissant à l'origine de nouvelles overdoses, de nombreuses overdoses mortelles dans plusieurs pays. Pour François Henry, toutes les drogues ne présente pas le même niveau de danger. Il estime qu'une nouvelle classification permettrait de mieux refléter leur degré de nocivité et d'adapter plus efficacement la réponse des autorités face à l'évolution du trafic et de la consommation. François Henry répond aux questions d'Émilie Ringa.
10: Là, nous avons un nouveau drogue qui peut rendre nombreuses, comme le crystal meth qui nous fait sur l'apparition. Nous avons la fentanyl. La fentanyl, c'est un produit hautement dangereux de par le monde nous peut trouver avec bonne vidéo, ou bonne réseaux sociaux qui dégage un PCR. Mais, si nous faisons un constat vrai-même, ben, la fentanyl, depuis les années 2000 de la Dangerous Drug Act, il reste dans ses jours tout. Ça veut dire pas une réclassification des drogues au niveau de Maurice. Un fentanyl qui is the most dangerous drug in the world, is in Schedule 2, whereas cannabis is in Schedule 1.
1: Sous traitement à l'hôpital psychiatrique Brown Sequard à Beaubassin depuis plus d'une semaine, Jean-Daniel Perrine devra être examiné par un panel d'experts quant à son état mental. Il a été arrêté par la CID de Baie-du-Tombeau dans la soirée du dimanche 26 août pour avoir mortellement poignardé son fils de 7 mois. Il a indiqué aux enquêteurs qu'il s'était fait injecter 2 doses de brown sugar depuis le matin et que des voix dans sa tête conduite lui ont ordonné de commettre l'irréparable. Cet examen sera déterminant puisqu'il permettra d'établir s'il est apte à faire face à un procès. La cour intermédiaire a reconnu hier Ashley Manikyon, 33 ans, coupable d'avoir volontairement infligé des blessures ayant entraîné la mort de Vishal Niladou sans intention de tuer. Dans un jugement rendu hier, le magistrat Prithviraj Balok a rejeté la thèse légitime défense s'il reconnaît que la victime avait été la première à attaquer avec un couteau. Le magistrat estime que le danger n'était plus immédiat lorsque le coup fatal a été porté. Ashley Victor.
2: Les faits remontent au 20 janvier 2022 à Cité-la-Chaux-Maillebourg. Les deux hommes, amis d'enfance, s'étaient disputés après que Vishal Niladou, surnommé Zoulou, s'était présenté devant le commerce d'Ashley Manikyon. Plus tard, dans la soirée, la victime s'est rendue au domicile de ce dernier, armée d'un couteau, et l'a blessé à la main. Selon la cour, Ashley Manikyon avait toutefois réussi à subtiliser le couteau. Un témoin était même intervenu pour séparer les deux hommes, et Vishal Niladou avait été poussé contre un mur. C'est à ce moment précis que l'accusé lui a porté un violent coup de couteau à la bouche. Pour le magistrat Prithviraj Balok, la menace n'était alors plus imminente et rien ne démontrait qu'il était encore nécessaire d'utiliser une arme. Il souligne qu'Ashley Manikyon avait plusieurs alternatives mais a délibérément choisi l'agression au couteau. Grièvement blessé à la bouche, à la langue et aux lèvres, Vishal Niladou est décédé le lendemain à l'hôpital des suites de ses blessures.
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2: Et la suite de ce journal, espace Schengen, l'Italie prolonge les contrôles avec l'Espagne.
3: L'Italie donc prolonge de 15 jours les contrôles aux frontières aériennes et maritimes avec l'Espagne après la crise migratoire à Ceuta. Le gouvernement italien estime que la situation dans l'enclave espagnole reste tendue. Le ministre de l'Intérieur Matteo Piantedosi évoque la présence de 5 000 à 10 000 migrants après l'arrivée d'au moins 60 000 personnes fin juillet, ainsi que de fortes tensions avec les habitants. Rome affirme que ces contrôles ne visent que les ressortissants de pays tiers et n'ont aucun impact sur les Européens. Madrid a cependant dénoncé une décision jugée injustifiée et motivée uniquement par des raisons électorales. Voilà, nous sommes arrivés à la fin de cette édition. Merci de l'avoir suivi. C'est à vous pour la suite.
2: Merci beaucoup Rodney Pierre-Louis. On vous retrouve à 8h30. À venir dans quelques instants, le Focus.
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1: Et dans le focus de ce mardi, la Française Céline Gros-Kouassi se tourne vers le tribunal de Bobigny, près de Paris, pour confondre le Mauricien Tinsley Cornell, établi au pays des droits de l'homme comme étant celui qui a piégé sa fille Aurore Gros-Kouassi il y a 15 ans. Elle avait été arrêtée avec un stock de Subutex évalué à 1,6 million de roupies, ce qui lui avait valu 20 ans de prison avant qu'elle ne soit blanchie en appel 4 ans plus tard. Céline Gros-Kouassi est l'invitée de Focus ce matin. Elle est au micro de Velmounien. Bonjour.
2: Bonjour Avi, bonjour Céline Gros-Kouassi.
3: Bonjour Monsieur Velmounien et bonjour à tous vos auditeurs.
2: Vous vous tournez cette semaine vers le tribunal de Bobigny pour établir que votre fille, Aurore Gros-Kouassi, a été piégée par le Mauricien Tinsley Cornell. Pouvez-vous nous en dire plus ?
3: Oui, donc ce combat, je le mène depuis 2015 pour prouver que ma fille est innocente, puisqu'elle n'a jamais su ce qu'elle avait dans les bagages, puisqu'elle a été piégée à Paris. Et donc c'est pour ça que le tribunal qui va juger cette affaire en correctionnel, là cette semaine, se trouve à Paris. Nous avons réussi à obtenir que l'affaire reprenne son cours en France, parce qu'en 2019, ça avait été arrêté. Et là, justement, nous avons maintenant, la justice a quand même des preuves sur la culpabilité de Tinsley Cornell dans cette affaire, et qu'il était déjà trafiquant avant de l'utiliser, elle, comme une mule, qu'il n'était pas au courant qu'elle était une mule, puisqu'elle n'a jamais été payée, et qu'elle a juste récolté ses 20 années de prison, qui ont cassé sa vie, cassé notre vie aussi, puisque moi, depuis, mon mari a demandé le divorce, je me suis retrouvée toute seule avec elle, à continuer justement à essayer de faire avancer les choses pour qu'on soit entendus, et en fin de compte, on est vraiment ravis que maintenant la justice française soit arrivée à son terme et puisse nous donner quelque chose d'équitable au final. Ce trafic de drogue, quoi, qui tue les jeunes à Maurice et qui met des personnes en prison qui sont innocentes, et le fait que les vrais trafiquants puissent enfin être jugés, c'est vraiment très réconfortant.
2: Comment votre fille s'en sort et comment elle a vécu ce calvaire à Maurice?
3: C'est très dur. La réhabilitation, ça a été vraiment très compliqué pour elle. Elle a perdu son enfant. Elle a fait plusieurs petits travaux avant de retrouver, là, maintenant, elle a un travail où elle est depuis 8 années. Donc, ça l'a stabilisée. Mais psychologiquement, c'est très difficile. Sachant que, donc, elle a perdu ses amis, elle a perdu sa famille dans cette histoire qui a vraiment fait beaucoup de dégâts, énormément de dégâts pour nous.
2: Vous allez aussi saisir la justice mauricienne pour réclamer des compensations?
3: Oui, là c'est en cours, donc parce que là c'est très compliqué. Donc Aurore, pendant toutes ces années, donc elle a perdu beaucoup de choses en plus de sa vie personnelle. Elle a perdu tout ce qui est au travail, tout ce qui est compensation du travail, tout ça. Donc voilà, il faut demander compensation pour tout ça, pour toutes ces années qu'elle a passées en prison alors qu'elle était complètement innocente et qu'elle a toujours clamé son innocence, mais bien sûr qu'elle n'a pas été entendue à l'époque.
2: Merci Céline Gros-Kouassi.
3: Eh bien écoutez, c'est moi qui vous remercie énormément et puis je salue toute la population qui est, voilà, parce que nous, notre grand bonheur, c'est qu'il n'y a eu aucune autre Française qui a été arrêtée avec du Subutex à l'entrée de Maurice depuis toutes ces années. Donc ça, c'est déjà une grande victoire pour nous et nous espérons que le combat va continuer et que cela ne se reproduira plus sur Maurice pour pas détruire la jeunesse mauricienne.
1: Merci Velmounien et le prochain rendez-vous de la rédaction c'est à 8h30 avec Ashley Victor pour son audito qui titre l'échec de la prévention routière.
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1: Il est 8h18 et ce matin, le soleil sera au rendez-vous selon Météo Maurice. Toutefois, le ciel deviendra ensuite plus nuageux avec quelques faibles pluies attendues à l'est et sur le plateau central. Les températures varieront entre 20 et 28 degrés durant la journée. Et attention au vent avec des rafales pouvant atteindre 60 km/h. La mer sera forte avec des vagues d'environ 3,50 m. Les sorties en haute mer ainsi que dans les lagons de l'est et du sud sont déconseillées. 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Si vous venez d'allumer votre radio, on arrive dans quelques instants pour l'inforoute. 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
1: 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Allez, coup d'œil sur nos routes avec le constable Ziad Botoli pour les précisions. Bonjour, constable.
8: Bonjour, Abby. Bonjour, je suis le chef de One. Allez, comment est-ce que vous avez vous? Pas d'accident ou obstruction majeure à signaler sur nos routes. Concernant la circulation, pour un véhicule qui peut sortir depuis le nord en direction de la capitale, nous peut noter un ralentissement habituel au niveau de Rustère en passant par Rochebois, Kédé, jusqu'à la place d'Orme. Pour un véhicule qui peut sortir depuis le sud, c'est au niveau du rond-point de Highlands en direction de l'échangeur de Phoenix et Saint-Jean. Mais après Saint-Jean, ça peut prendre la vitesse en direction d'Ébène et de la capitale. Prochain ralentissement qui nous peut noter, c'est au niveau de l'autoroute à Grey-Walls en direction de la place d'Orme. Déjà, ben, l'automobiliste prend votre mal en patience. La police est déjà là, sur place très tôt le matin pour faire le nécessaire pour la circulation. C'est ça, monsieur. C'est une bonne journée, bonne route et au revoir.
1: Merci beaucoup, constable Ziad Botoli. Bonne journée à vous aussi.
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1: Et c'est parti pour la troisième heure de votre Wake Up Show. Merci d'être avec nous toujours en ce mardi 1er septembre 2026. Encore de la bonne musique, des infos et surtout beaucoup de bonne humeur pour poursuivre la matinée ensemble. 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On vous attend donc envoyez-nous un maximum de messages. Et tout de suite, votre nouveauté de cette semaine.
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0: Sun Savaria pour vous sur Radio 1 avec bien sûr Achain San, Atalva Music et Yanni Karnawat sur votre radio. C'est votre nouveauté de cette semaine. Et là, on vous rappelle bien sûr qu'il y a les billets pour le grand concert événement de Naïka à Maurice. Écoute ça, hein. Vous êtes tous connus, The Conta Dance, le 60 est là, voilà. Ah, vous êtes déjà boulouloulouloup. Hein, vous connaissez ça par cœur, connaissez ça par cœur. Allez, pour l'événement Naïka Maurice prévu le samedi 5 septembre, elle sera en live pour la toute première fois à l'occasion de la deuxième édition de Gade Chérie by All Waves Fest au Green Village Auburn. Les billets en prévente, donc voilà, en prévente disponibles maintenant en quantité limitée, surtout sur le réseau Taïo, sur ticketbox.mu. Et là, nous, on vous offre ces deux billets pour ce grand concert. Comment faire pour vous inscrire? C'est en tapant le code Naïka. N-A-I-K-A, espace, votre prénom, sur le 5-853-7721. Un maximum de messages, on vous attend. À venir dans quelques instants, les titres et l'édito de Ashley Victor.
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2: 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Le rappel des titres avec vous, Rodney Pierre-Louis. Sécurité routière, le permis de conduire numérique bientôt accessible via l'application Corec.
3: Ousmane Mahomed annonce cette mesure dans le cadre des amendements à la Road Traffic Act. Le texte sera débattu ce mardi au Parlement. Et reprise aujourd'hui des travaux parlementaires à l'Assemblée nationale, Chetan Baboulal prend ses fonctions comme nouveau leader de l'opposition. Nilkant Adalou veut une nouvelle manière de faire de la politique. Il évoque la création d'un think tank au sein de l'opposition avec le Front Militant Progressiste. La classification des drogues doit évoluer à Maurice face à l'apparition de substances toujours plus dangereuses. François Henry appelle à revoir le système actuel. Et puis l'Italie prolonge la suspension de Schengen avec Madrid de 15 jours après des tensions à Ceuta.
2: Merci Rodney Pierre-Louis, on vous retrouve tout à l'heure pour la page économie.

0: Et place à présent à l'édito d'Ashley Victor. La sécurité routière passe une nouvelle fois par le durcissement des sanctions. Mais quand la punition devient la principale réponse, sommes-nous vraiment en train de régler le problème? L'échec de la prévention routière, titre de l'éditorial d'Ashley Victor ce matin. Ashley, bonjour.
1: Bonjour Avi, bonjour à toutes et à tous. Encore une fois, face à l'insécurité routière, la réponse est dans la sanction. Le Road Traffic Amendment Bill, présenté aujourd'hui au Parlement, veut frapper plus fort. Des amendes qui peuvent atteindre 1 million de roupies, des peines de prison, des interdictions de conduire pouvant aller jusqu'à 10 ans, la saisie des véhicules en cas de conduite sous influence de l'alcool ou de drogue et une nouvelle infraction pour le road rage. Il ne faut pas s'en plaindre quand quelqu'un prend le volant sans permis et provoque la mort, quand un conducteur conduit sous l'influence de l'alcool ou de la drogue, quand la route devient un terrain de course ou de violence, il faut des sanctions à la hauteur de la gravité des actes. Mais il y a une question que nous devons avoir le courage de poser. À force d'augmenter les peines, sommes-nous réellement en train de régler le problème? Parce que ce n'est pas la première fois que nous durcissons les lois. Les amendes augmentent, les sanctions s'alourdissent, de nouvelles infractions apparaissent et pourtant, les comportements dangereux sont toujours là. Alors, à quel moment devons-nous nous demander si nous ne sommes pas en train de traiter les conséquences plutôt que les causes?
0: Ashley, si la menace d'une sanction toujours plus lourde ne suffit pas à changer les comportements, est-ce que le problème ne se trouve pas ailleurs?
1: Eh bien, le problème se trouve peut-être dans notre manière même de concevoir la sécurité routière, parce qu'une politique efficace ne devrait pas commencer lorsqu'un accident a déjà eu lieu. Elle devrait commencer bien avant. Oui, il faut punir. Mais il faut aussi prévenir, contrôler et éduquer. Il faut que le conducteur sache qu'il sera contrôlé avant même de prendre le volant sous l'influence de l'alcool. Il faut agir sur les comportements dangereux avant qu'ils ne provoquent un drame. Il faut une présence policière suffisamment visible et régulière pour que la sanction soit certaine et pas seulement théorique. Et plus l'État donne de pouvoir à la police, plus les garde-fous doivent être solides. La saisie d'un véhicule avant même une condamnation peut se comprendre lorsqu'il s'agit de protéger le public. Mais tout pouvoir doit être encadré, contrôlé et accompagné d'un véritable mécanisme de recours. Car nous ne pouvons pas construire une politique routière uniquement autour de la peur de la sanction. La vraie question n'est pas de savoir combien de véhicules seront saisis, combien d'automobilistes seront condamnés ou bien 2 millions de roupies seront imposés en amende. La vraie réussite sera ailleurs. Elle se verra quand nous constaterons moins d'accidents, moins de morts, moins de familles brisées. Punir est nécessaire, mais lorsque la punition devient la seule alternative, c'est peut-être que nous avons déjà échoué à prévenir. Et sur nos routes, prévenir une mort vaudra toujours mieux que punir celui qui l'aura provoqué. Voilà, c'est tout pour moi pour aujourd'hui et très bonne journée à tous.
0: Merci beaucoup Ashley Victor, bonne journée à vous aussi. Et prochain rendez-vous, c'est dans le dossier cet après-midi à 17h30 sur l'actualité politique, la réforme des pensions et les récentes sorties virulentes de Navin Rangoulam. Et pour en débattre, Emmanuel Edoux reçoit en studio l'ex-ministre et observateur Vincent Benoari. Vos appels sur le 210-8910.
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0: Côté température, il fera entre 20 et 23 degrés sur les hauteurs pour ce mardi, entre 25 et 28 degrés sur nos côtes. Dans la soirée, ce sera un peu froid, entre 14 et 16 degrés sur le plateau central et 18 et 20 degrés dans les régions côtières.
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0: Merci d'écouter La Fréquence Liberté, votre Wake Up Show jusqu'à 9h. Et là, on vous rappelle que Sean Paul s'évalise à Maurice le 5 septembre pour une nuit magique. On dit oh, magique, assez magique ça. 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Ce cas, c'est assisé en gold. Hein. Et récap sur la question, où pouvez-vous acheter vos billets pour le concert de Sean à Maurice le 5 septembre? Est-ce que c'est A, www.ticketbox.mu, B, au kiosque ticketbox.mu à Tribeca Mall, ou c'est les réponses A et B. Donne-nous la bonne réponse, envoyez-nous ça sur le 5 853 77 21. On vous attend, le rendez-vous est pris après 8h50.
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0: Et là on vous a offert également, donc voilà, pas mal de bonnes choses. Yen et Peden billets pour Naïka. Encore une fois, on vous offre les entrées pour l'événement All Waves Festival prévu ce week-end 5 septembre au Green Village au Mans. Et la chanteuse Naïka se produira en live pour la toute première fois à l'occasion de la deuxième édition du Gadeshiri by All Waves. Alors nous prenons la direction du Standard Hélène.
7: Et nous nous dirigeons vers Quatrebonnes chez Fabricio.
0: Fabricio, bonjour Fabricio.
8: Oh, bonjour.
0: Bonjour.
8: Comment ça va?
0: Aïla, bien. Oui, c'est qu'aux Italiens avec oui là, Fabricio. C'est Fabricio avec un C à la fin ou un Z là?
8: Avec un C, Ami.
0: Un C.
8: Très bonne énergie le matin pour dégager cette bonne humeur.
0: Ah, merci.
8: Et toujours fidèle à Radio One.
0: Ah, ben top. Merci beaucoup, Fabricio. Ça fait plaisir, mamma mia. Alors, Fabricio, vous, donc, vous finissez inscrit par SMS. On vous avait envoyé, bien sûr, Naïka espace votre prénom. Et là, on vous offre, bien sûr, les deux billets pour l'événement. All way, bravo!
8: Merci à toute l'équipe, merci à Luana qui n'est pas là.
0: Ouais.
8: Je pense qu'elle est en congé, etc. Et bon, merci à l'équipe, quoi.
0: Merci au
8: travail que vous faites. Et une très bonne radio. Et c'est vraiment la fréquence liberté, quoi.
0: Ben voilà, on est libre, n'est-ce pas?
8: Exactement.
0: Super Fabricio, on vous embrasse, on vous souhaite bonne journée et aussi amusez-vous bien pour ce samedi avec les deux billets. Je calme danser, donc profitez bien au maximum. Ok Fabricio?
8: Oui, gros bisous à tout le monde, gros bisous à Hélène aussi qui fait un travail énorme derrière.
0: Ouais.
8: Et ben, on se retrouve à très bientôt.
0: Merci beaucoup Fabricio et on vous rappelle, voilà, les billets sont en pré-vente et disponibles maintenant et en quantité limitée les amis, donc faut pas faire pas t'attarder. Donc les billets disponibles sur le réseau Otayo et Ticketbox.mu. Nous on vous offre ça, donc deux billets là chaque jour. Demain rendez-vous, vous pouvez vous inscrire également. On arrive dans quelques instants à venir, donc nous bien sûr, pas mal de bonnes surprises. Restez scotchés à votre radio, la fréquence Liberté, Radio One.
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0: Dans Coco à l'instant sur Radio One, et quand on écoute la chanson, bien sûr, la sonorité inspire son Rodrigue avec N'est-ce pas René Pierre-Louis.
1: Oui, et oui, effectivement. Et dans Coco, c'est à côté du village que nous habitons à Rodrigue.
0: À Rodrigue, donc c'est un endroit.
1: Oui.
0: Ok, c'est pas carrément dans Coco, nous pédia de les Coco là. Donc, c'est
1: non.
0: Ok, waouh. On apprend des choses sur Radio One. Et on vous retrouve dans quelques instants pour la page écho. Et on vous rappelle notre sélectionné. Oui, les amis, à vous de jouer. Donc, il faudra bien sûr nous envoyer vos inscriptions et les grands gagnants qui arrivent pour, avec les partenaires ticketbox.mu et Nescafé au Make Your World. On arrive avec bien sûr l'économie.

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1: Et vous commencez avec Maurice qui se prépare à une nouvelle évaluation sur la lutte contre le blanchiment d'argent prévue en 2027.
2: La ministre des services financiers Jyoti Jiten sera à Kigali au Rwanda du 3 au 5 septembre pour participer à la réunion de l'Eastern and Southern African Anti-Money Laundering Group, le groupe régional chargé notamment de la lutte contre le blanchiment d'argent et le financement du terrorisme. Une vingtaine de pays africains participeront à cette rencontre aux côtés du GAFI, du FMI et de la Banque mondiale. Pour Maurice, l'enjeu est de taille. Le pays doit se soumettre à une nouvelle évaluation en 2027 qui portera notamment sur l'efficacité de son dispositif de lutte contre la criminalité financière. Des réformes ont déjà été engagées et une nouvelle stratégie couvre la période 2026-2029. L'objectif est notamment de préserver la crédibilité de Maurice comme centre financier et de maintenir la confiance des investisseurs.
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1: Et retenez par lui la livre sterling qui affiche une augmentation.
2: Oui, de 10 sous s'achète à 62,90 ce matin et se vend à 64,78. Le dollar américain 46,44 à l'achat, 47,83 à la vente. L'euro s'achète à 53,83 et se vend à 55,44. Le dollar australien s'échange à 33,27 pour l'achat et la vente à 35,57. Le yen s'achète à 29,06 et se vend à 29,93. Le rand sud-africain à 2,85 à l'achat et à la vente 3,11. Et enfin le dirham 12,64 à l'achat et à la vente 13,42.
1: Merci beaucoup René Pierre-Louis, vous revenez à 10h. Et moi je vous dis bye bye pour ce... on devra retrouver nous quand même là après là.
2: Oui oui.
1: Ah, ok.
2: À demain.
1: À demain. Merci René. Et nous dans quelques instants nous prendrons la direction du Standard. Bougez pas.
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1: Et oui, avec bien sûr notre partenaire Way, vos inscriptions, Hélène, qui est avec nous.
4: Deuxième VIP de la semaine, c'est Nadia que nous accueillons, de Rosil.
1: Nadia de Rosil, bonjour.
5: Bonjour Avi, bonjour à toute l'équipe.
1: Ça va Nadia?
5: Ça va, il fait beau aujourd'hui, ça va.
1: Ah bah oui, de Rosil, on va faire beau là-bas.
5: Ah oui, il y a un beau soleil, il y a un peu de vent.
1: Un peu de vent. Il peut diminuer avec les temps, si vous me comprenez là, parce qu'il y a anticyclone, puis il y a loin, loin, loin. Et Nadia, vous faites quoi dans la vie?
5: Là, je suis femme au foyer.
1: Femme au foyer. Et qui est avec vous à la maison? Les enfants?
5: Il y a mon époux, Rex.
1: Rex est à la maison?
5: Oui, il vous écoute d'ailleurs.
1: Ah, coucou Rex!
5: Il est loin, il n'entend pas.
1: Elle est loin. Ah, ok, d'accord, pas de problème. Eh bien Nadia, félicitations à vous! Parce que vous êtes notre sélectionné de ce mardi pour participer au jeu Way afin de bénéficier le shopping voucher, écoutez bien, de 3000 roupies. Vous êtes rendez-vous vendredi, qui vous dit hein?
5: Mais bien sûr, Crossfingers.
1: Crossfingers, allez, on se donne rendez-vous et merci, bonne journée Nadia.
5: Merci à vous aussi.
1: Allez, ciao, bisous. Et vous qui nous écoutez en ce moment, dites comme ça, ils sont en visu. Et qui vous a fait? Alors, tentez votre chance, les amis. En deux secondes, ce cas pas, gaz, bon d'achat de shopping, oui, à 3000 roupies. Comment faire? Inscrivez-vous par SMS uniquement. Vous écrivez oui, W-A-Y, espace, votre prénom à balancer sur le 88-10 pour MTEL, 83-83 Mighty. Et rendez-vous, bien sûr, avec oui demain. Comme ça, donc voilà, ce cas pas, inscrivez-vous au maximum. On arrive dans quelques instants.

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1: Ouais, en même temps.
2: Mais super. Mais nous, quotidien, alors, Rima, ou la case, là, donc, pas le travail, non, on est là.
1: Non, femme au foyer.
2: Femme au foyer, d'accord. Les enfants sont là ou bien déjà partis?
1: Déjà partis.
2: Déjà partis, ok, d'accord. On brasse. Comment vous t'appelez?
1: Tiara.
2: Oui.
1: Et David.
2: Et David. Non, bon, c'est bien, bien faux. Kiara et David. Rima, nous tiens une question. D'accord?
1: Oui.
2: La question était, où pouvez-vous acheter vos billets pour le concert de Shane à Maurice le 5 septembre? Est-ce A, www.ticketbox.mu, B, au kiosque de ticketbox.mu à Tribeca Mall, ou bien C, les réponses A et B?
1: A et B, réponse C.
2: Réponse C ou bien A et B?
1: Réponse C, A et B.
2: Non, laquelle réponse? Je rigole. Oui, c'est la bonne réponse. Eh oui, c'est la bonne réponse. Et c'est donc les réponses A et B. Donc, en tout cas, passez le www.ticketbox.mu. Également au kiosque de ticketbox.mu à Tribeca Mall. Et là, Rima, nous paye de nous. Bah, écoutez, dès la mi-tremblée, nous paye de nous ça là. Le ticket gold pour vos Shane en direct le 5 septembre. Ouais, ouais, ouais, ouais. Avec beaucoup d'émotion. Ben, merci en tout cas. Bravo à vous, Rima. Et
1: merci.
2: Vous parlez avec qui ça,
1: merci avec, à Ticketbox. Merci à Radio One.
2: Il n'y a pas de quoi. Avec qui ça, vous pouvez aller là, hein, pour ça, concert là?
1: Peut-être avec mon mari.
2: Bien sûr. Il y a normal. Oui. Qui dit ça, ça? Allez, Rima, bonne journée.
1: Mon époux s'appelle Avi. Il m'écoute en ce moment. Aussi.
2: Avi?
1: Oui, Avi. Okay.
2: D'accord. Hey, gros bisous à Avi, alors.
1: Merci beaucoup.
2: Il dira selon peau de bonnet. Okay.
1: Oui.
2: Allez, Rima, bye bye. Bonne journée.
1: Allez, bye bye. Merci beaucoup.
2: Voilà, les amis. Donc, on rappelle que les billets reviendront demain. Et on a offert donc ce billet Go, offert par Gravity Zero et Ticketbox.mu pour le concert de Shane prévu le 5 septembre à Paille. Allez, on arrive dans quelques instants pour un autre gagnant.
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2: On est toujours là avec vous, il est 8h57 presque, on va dire, et avant de terminer, laissez l'intensité Nescafé porter votre matinée vers les sommets de cette semaine, voilà, de ce mardi plutôt. Et prenons la direction du standard Hélène, qui est au téléphone.
3: Et nous terminons ce tour de lit chez Émilie à Quatrebonne.
2: Hey Émilie, good morning.
4: Non, c'est Lydie.
2: Lydie? Good morning. Lydie. Ok, Lydie, voilà.
4: Lydie de 80.
2: Lydie de 80. Je crois Emily in Paris, à quoi ça me dit good morning. Il n'y a pas de quoi. Lydie, ça va?
4: Ça va bien, merci.
2: Correct, correct. Très bien, en pleine forme. Lydie, on avait posé cette question. Quel pays est le plus grand importateur de café au monde?
4: États-Unis.
2: Les États-Unis, c'est...

0: bonne réponse. Bravo, yes, bravo, lady. Voilà, c'est Donald Trump qui te dit merci pour cette réponse. Et là, on t'offre un Nescafé. Donc voilà, le kit Nescafé classique, un pot de 50 grammes, la petite cuillère Nescafé, la tasse rouge Nescafé, le travel mug Nescafé, le diary Nescafé. Là, vous pensez quand l'émission finit, on pourra appeler Nescafé là. Hein. Lydie, félicitations encore une fois.
1: Merci beaucoup.
0: Un petit coucou à faire avant de nous dire bye bye.
1: Je voulais demander une chanson.
0: Un peu trop tard, là, on demande une chanson. Allez, on va essayer de rendre les autres émissions si possible. Ok, Lydie ?
1: D'accord.
0: Allez, ne raccrochez pas, on va parler aux antennes. Et sinon, on vous laisse, les amis. Merci, Lydie. Merci, l'équipe. Merci, Hélène.
2: Merci, plaisir. Bah, voilà. À demain.
0: À demain. Merci à Rajiv et merci à nos partenaires Nescafé, Make Your World, Ticketbox, Pami, Way. Donc voilà, notre partenaire Bento, Sushi, Agilis et bien sûr, l'événement All Waves. Bye bye. Et on vous laisse, bien sûr, avec Christopher Sowamber pour, bien sûr, Enquête en direct. Bonjour, Christopher.
3: Bonjour, Avi. Bonjour à tous les auditeurs de Radio One.
0: Ça va, Christopher?
3: Très bien, merci vous-même.
0: En pleine forme.
3: Super.
0: Super.
3: Donc c'est parti pour Enquête en direct avec deux heures d'émission de 9h à 11h.
0: Les problèmes sur le 218-10 ?
3: Effectivement.
0: Et voilà. Les solutions avec vous ?
3: On espère.
0: Allez, bye bye, bonne journée, ciao.
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5: 9h07, un point sur la route ce matin avec le constable Zaid Botoli avec nous au téléphone. Bonjour constable.
6: Bonjour Christopher, bonjour tous les échelles de Radio One. Et avec me que j'avais pas d'accident ou trop majeur à faire aller sur nos routes. Concernant la circulation, toujours pour bonne véhicule de sur le côté sud, nous venons un ralentissement au niveau de l'échangeur de Phoenix en direction de Saint-Jean. Et pour bonne qui peut sortir depuis le nord, c'est au niveau de Rochebois en direction de la place d'Orme. Et nous venons conseiller toujours, Christopher, ça lui concerne bonne piéton. Juste pour hier, nous finissons, il y a deux accidents qui finissent impliquent ban piéton. Malheureusement, il y a deux personnes qui finissent perdre la vie dans cet accident-là. Nous disons ban piéton, quand je peux marcher la route, c'est vite trop tôt. Pas que marche le chemin. Et aussi, quand je peux traverser, c'est vite ban crossier qui finissent mettre partout le ban de la route pour que je traverse le chemin. Et souvent, des fois, nous trouvons un piéton qui traverse l'autoroute. Mais il y a une passerelle qui finit mettre pour un piéton et il y a un underground pauvre qui finit mettre service à une facilité qui finit mettre sur place pour qu'ils soient capables de traverser l'autoroute. 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Mais j'ai un chauffeur aussi n'y a pas de cotage de l'été, il n'a pas de piéton, faites attention et contrôle votre vitesse quand vous êtes roulé. C'est ça Christopher, je vous souhaite une bonne journée, bonne route et au revoir.
5: Merci beaucoup constable Zaid Botoli pour vos conseils et précisions ce matin.
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0: 9h09, bonjour à tous et bienvenue dans cette édition d'Enquête en direct en ce mardi, le 1er septembre 2026. Au micro, Christophe Swambert pour vous accompagner au cours de ces 2 heures d'émission, au standard, au téléphone, pour réceptionner vos appels et vos doléances. Aurélie, sur le 210-8910, le 58-53-77-21. Pour vos messages au WhatsApp et à la technique et réalisation de l'émission ce matin, c'est Rajiv qui nous accompagne. Je vous remercie de votre fidélité à Radio One. Au programme de l'émission d'Enquête en direct, nous avons Benoît du côté de Floréal. Benoît, dis-nous qu'il y fait une porte-plainte au bureau du travail par rapport à un licenciement. Et il y a encore en attente de ban de paiement. Alors, nous pouvons écouter Benoît dans la première partie de l'émission aujourd'hui. Et puis, Nuna, un cas concernant la NHDC, alors le cas de Sandrine du côté de Trobiche. Alors, chers auditeurs, nous avons un cas qui team prévoit hier, mais je t'ai deviné avec le cas qui nous fin évoqué hier, le cas d'Ansley du côté de Floréal. Nous fin consacré quand même pas mal de temps et de questions aussi des auditeurs qui tiennent par rapport à la sécurité sociale. Nous tiennent hier le junior minister Kougan Parapen qui tient à intervenir avec nous et nous fingait le temps, l'occasion aussi de brasser un peu l'âge en ce qu'il s'agit de la sécurité sociale, des nouvelles modalités, quand ça peut rentrer en vigueur, qui fait sa pétode. Et en fait, nous gagnons le temps, cause quand même pas mal à ce sujet hier, bien sûr. Et non, encore une question qui trottait, qui auditeur peut poser nous. Alors, tu as bien content ce matin, Diaban auditeur. Avez-nous une question en message sur le 58-53-77-21, que ce soit pour la réforme de la pension de vieillesse, ben, question liée à la sécurité sociale, pension d'invalidité, suggestion aussi de changement de critères de la sécurité sociale. Enfin, celles qui nous suivent l'émission hier, pour connaître qui nous peut causer. Donc, vous êtes capable d'avoir une autre question, comme ça vous permet nous. Mais justement, prépare un sujet donc qui se paie des mains nous et Zotin Tani hier, de toute façon. Kougan Parapenin, nous bien sûr, nous capables, lance l'invitation et Zotin pour avoir un officier qui adapté, qui concerné pour capable répondre à ma question sur la pension, la réforme de la pension et aussi, nous fin cause aussi, la réforme de la pension d'invalidité. Board médical, tribunal, tout ça là, nous gagnons les temps causés hier. Donc aujourd'hui, nous pourrions prendre un petit peu Banca qui nous tient déjà prévoir hier. Alors, nous avons Banca aussi concernant la CWA. Akash du côté de Port-Louis et Véronique du côté de Plaisance à Rosil. Alors, les deux peuvent signaler un cas de fuite qui peut durer depuis quand même un certain temps. Et bien sûr, c'est Sunil Gopal, le responsable de communication et consultant à la CWA qui pour intervenir avec nous. Alors, nous avons encore un cas concernant la CWA. Daniel aussi, du côté de la Valette Bambou. Alors, les PDNU qui, il y en attend d'un compteur. Alors, ce compteur est enlevé par la CWA et depuis 2024, le compteur est enlevé. Il peut attendre pour remettre le compteur en question. Alors, voilà ce qui vous attend dans l'émission d'Enquête en direct pour aujourd'hui. Et nous prenons la direction de Floréal, c'est Benoît qui est avec nous. Benoît, bonjour.
1: Bonjour, Christophe.
0: Bonjour, bienvenue sur les ondes de Radio One, Benoît. Alors, merci dans bon. Quelques instants, pourquoi pas, explique-nous qui finit arriver exactement, mais tu demandes nous pas mentionne pour le moment le nom de l'établissement en question qui au Pécosé. Explique-nous simplement le problème et si mon juge nécessaire qui vous mentionne le nom, mon pou finit dire. Allez-y, Benoît, nous écoutons.
1: Bonjour. Donc, moi, je travaille dans un collège privé à Floréal comme enseignant de français. Mm-hmm. Donc, je commencerai là-bas en février 2024 comme enseignant. Donc, à ce moment-là, le recteur dit moi comme ça qu'il peut tester la façon qu'il me travaille. Mm-hmm. Donc, il met moi loin de contrat de février à octobre 2024. Donc, mon travail par la suite jusqu'à novembre 2024, que j'ai étendu le contrat un mois.
0: C'était un contrat de 8 mois, là, hein?
1: C'était un contrat à peu près de, oui, février, donc février jusqu'à novembre par la suite, étendu dans un mois encore. Par la suite, en 2025, l'INEMA réouvre mon application pour travail. L'INEMA dit pour retester façon qu'il me travaille. Donc, l'INEMA a un contrat de janvier à novembre.
0: Encore une fois.
1: Oui, encore une fois. En novembre, 5 août là.
0: Un instant là, Olivier. Alors, donc, Nuina, on dit à moi qu'il commence un contrat de février à octobre et ensuite il n'étend ni jusqu'à novembre.
1: Tout à fait.
0: Et
1: ça n'est pas ne fait aucun contrat, ça.
0: N'est pas ne fait aucun contrat, c'est-à-dire ça, un mois, la peine n'a aucun contrat, c'était verbal.
1: Oui,
0: c'est okay, verbal. OK, allez, un contrat, même verbal, c'est un contrat, ça c'est une chose. Maintenant, en décembre et... novembre, il finit, décembre, qui il finit déjà où, hein? Bien sûr, il y a un congé scolaire, là, à l'époque-là.
1: Tout à fait. En décembre, pas un gars, il fallait. Donc, l'école, il est roulé là-bas parce que c'est une école privée. Ça veut dire qu'il est roulé jusqu'à novembre.
0: Oui.
1: Donc, Pena, il n'est pas arrêté en octobre, ça veut dire.
0: Mm-hmm.
1: Donc, réavouer mon application en janvier. Donc, il reprend mon travail. Il remet mon contrat de janvier à novembre. Donc, chaque année, il y a une rupture, comment dire, pour le mois de décembre. Je suis sur contrat là, pas permanent, mais un enseignant permanent.
0: Mais c'est ça qui m'a plus envie de comprendre là. Donc, les pannes d'Yaou Nanye, le contrat est arrêté, il fait un contrat qui me prend fin en novembre, et puis, les re-Djaou, réavoyou application en janvier, les remet tout un contrat en cause jusqu'en novembre. Alors, par contre, si c'est le cas ou non, mais m'opé comprend qu'il, quelque part, il peut prendre ou l'on contrat, mais il pas peut confirme. Il va pas confirmer ou jusqu'à sa 12 mois qui permettent qu'il ouvre un employé à temps plein, là, d'après ce que vous pouvez comprendre. C'est une stratégie, peut-être, là.
1: Tout à fait, c'est déjà une stratégie. Donc, elle est là, quand il arrive en novembre 2025, maintenant, il demande de réenvoyer une application en janvier pour qu'il me... Voilà.
0: Cette année, nous peut dire, là, hein?
1: Oui, en janvier 2026. Okay. Voilà, suite le contrat est arrêté en novembre, ce qui, il n'est pas décidé, il n'est pas accepté pour moi en tant qu'un employé permanent. OK?
0: Oui.
1: Le contrat est terminé en novembre, je me mets une plainte au bureau du travail, et par la suite, je me rentre au Workfare Programme.
0: Oui.
1: Mais cependant, ce qui finit d'arriver, c'est que l'employeur, il doit à moi ban paiement. Donc, il me fait quelques paiements là-dedans. Pour ma ajustement salarial en 2025, donc, si 610 roupies, je participe gagner ça. Moi, il participe ajoute ça dans mon salaire. Je n'ai pas un overtime qui me travaille dans samedi pour remettre ban résultat, ban élèves. Ça aussi, je participe gagner. Je travaille samedi pour les cadeaux. Et je n'ai également, donc, salaire gradué en juillet 2024.
0: Oui, qui rentre en vigueur, non?
1: Oui, oui, il est 25 000 roupies, mais moi, je suis en groupe égal 17 500 roupies.
0: Oui.
1: Donc, et avant le jour en novembre, donc, on va me dire, moi, tu peux courir ce papier pour les élèves, et ben, le jour en novembre, donc, qui veut dire, confirmer le 25, donc, le 26 jusqu'à le 30, moi, tu peux courir ce papier pour les élèves. Ça aussi, du participer paiement, vu qu'en décembre, moi, tu payais uniquement mon bonus de fin d'année, mon participer gagne salaire pour le mois de décembre, donc, les participer à ça, 25 jours-là, les participer mettre ça dans mon salaire. Donc,
0: on paye le bonus de fin d'année.
1: Oui,
0: mais pas le salaire de décembre.
1: Voilà. Le salaire de décembre, pas pour gagner, mais c'est moi, ça c'est 5 jours en novembre. Là, il n'est pas payé, moi, ça. Parce qu'il compte fermer le 25.
0: OK.
1: Donc, par la suite, donc, mon contrat est fini, je mets plainte, bureau de travail. Le ban de paiement qui est fait, moi, là, c'était une vraie. Beaucoup du combattant. Mm-hmm. Donc, mon contrat finit en novembre. Donc, il commence paiement, qui veut dire en mars. Donc, mars, avril, mai et juin. Donc, c'était un vrai combat. Il fallait, comme je dirais, partir au bureau du travail, téléphoner. C'était très difficile. Maintenant, ce qui me réclame mon employeur, c'est bonjour qui me travaille en novembre, qui peut réfléchir pour payer. Mm-hmm. Mon employeur pas contribué de mon PRGF, donc le plan de pension pendant un an, donc durant l'année de 2025, il ne peut pas payer ça du tout. Et que mon employeur, le fait qu'il me mette les bureaux de travail, il peut réfléchir pour donner un certificate of employment. Donc, mon PBZ, un certificate of employment pour montrer à un employeur qui, voilà, moi, il a presque 2 ans d'expérience, mon travail comme enseignant, parce qu'il venait dans le monde de l'enseignement, ou bien montrer qu'il venait dans l'expérience.
0: Bien sûr.
1: Mon employeur, il réfléchit, donne-moi ça.
0: Une attestation de travail, là.
1: Tout à fait, voilà. Mais le bureau de travail, il fait ce travail comme un bizin. Mon cas, j'ai aussi le bureau du travail de Kepip, il fait ce travail comme un bizin. Sauf que, Michel Ali, de mauvaise foi, qu'est-ce que fait? Les, comment dire, il y a un jumeau qui, après, il y a un mot pour dire, il est franc, il y a un monsieur qui est arrogant, donc, quand il cause même, se tourne la voix, il faut, et comme un jumeau qui a le bureau de travail à là-bas, ben, il fait une façon, il est intimide d'où, ok? Et moi, il n'est pas payé, moi, il n'est pas versé mon argent, là, mon compte bancaire, tous les moments, il dit, ah, c'est un chèque avec lui, et comment, ce chèque-là, des fois, il dit, oui, ou mettez-moi bureau de travail, donc, il commence à cause faux dans le bureau, et que, c'est ou façon de faire. Et par la suite, madame qui est au bureau de travail là, j'ai moi comme ça, vous prenez mon pas penser, moi, pour qu'on pas avoir réel d'être lié, pour réel discuter de ça qu'elle avec lui, ou pour bien mettre lui la cour.
0: c'est assez ironique, ça. Si bureau de travail, puis dire, lui, pas pour qu'on pas récoser, lui, ben, moi, pas connais, moi. Comment ça va se passer? Moi, pas connais, est-ce qui, si bureau de travail, puis dire, lui, pas pour qu'on pas cause avec lui, ou pour bien mettre lui la cour. Mais c'est pas le bureau de travail même qui supposait faire ça?
1: Oui, mais voilà, c'est pour bien remplir et formulaire pour mettre la cour. Mais oui, mon papa lag avec lui pour 8000 roupies, dans le sens qui me trouve un essai, un moyen pour trouver une solution à l'amiable avec lui. Mais le recteur en question, comme au téléphone, dit légèrement comment Albiro travaille. Alors, moi, il y a une maman qui est malade à l'hôpital, à la maison. Donc, nous, on est sorti Floréal, à Floretside. Et Floretside, là-bas, la majorité du temps, ce téléphone pas bon. Mais c'est moi qui ai besoin, maintenant, en face à face, de faire ce travail correctement.
0: Oui. Alors, mon pas sûr et certain de ça, mon préfet demande ça à Dieu des Salles, l'advisor au ministère du Travail. Normalement, enfin, ou peut dire que c'est seulement 8000 roupies. Mais normalement, d'après ce que je connais, ça c'est sous la confirmation, bien sûr, de Dieu des Salles au niveau du ministère du Travail, qui pourquoi pas dire nous ça. Normalement, si je ne me pas trompé, quand on peut avoir un cas en cours, alors, je ne pas connaître depuis quand mettre cas là, la cour, mais ou peut dire nous 8000 roupies, mais normalement, il vient avec les intérêts aussi, si je ne me pas trompé, hein.
1: Ou pas de mettre cas là, la cour. Parce qu'il est accepté pour paiement, nous y trouvons un moyen pour les paiements, donc les paiements, mars, avril, mai, et j'ai tout bon paiement qui dit droit à moi. Ok, juste ça paiement de novembre, ben je vois qu'il y a aucun monde corrige pas, qui dit pas de paiement, mais et aussi sa contribution PRGF. Non, voilà.
0: Oui. Ok. Alors voilà. Donc dans l'ensemble, la plus grosse partie de la somme due vous a été payée.
1: Tout à fait.
0: Ok. Alors quand même, oui, il reste quelques jours qui peut bien payer. Bien sûr, il peut bien payer. Mais là, comment dire, il peut faire la sourde oreille pour effectuer sa paiement restant là. Alors, quand l'Indi l'ipou payou, est-ce qu'il prend ça l'engagement-là devant le bureau du travail, devant un officier du bureau du travail, ou alors c'était une conversation par téléphone, ou alors tu dans ce bureau, comment ça a passé?
1: Au fait, madame du bureau du travail, elle me disait, ah, guetté plusieurs fois. Michel, là, j'ai lui dans une réunion. Oui. Au fait, il trouve tous les moyens pour pas recevoir
0: oui.
1: aussi.
0: Oui, normalement, c'est, enfin, on peut pas dire c'est la procédure, mais souvent, il passe comme ça.
1: Mais par la suite, me filmait un cas, donc, avec Ban Trade Union, et que nous l'invite Michel à pour venir au bureau du travail. Et Michel à pas venir au bureau du travail pour nous capable d'expliquer qu'elle est avec lui, et c'est tout le temps bureau du travail qui nous bise à l'guette lui.
0: D'accord. Alors, ça c'est une autre procédure en cours. Normalement, fait nous entendre ça plusieurs fois à l'époque. Tina, un advisor, qui type cause avec nous, et qui type dit à nous, qui normalement, quand une personne qui me convoquait au bureau du travail par vini, il y a plusieurs procédures, il y a plusieurs étapes qu'il fait, et parfois ça prend le temps, effectivement, mais il y a, à un certain moment, le bureau du travail convoque sa employée-là par semaine, c'est-à-dire il y a l'obligation de se présenter au bureau du travail, et s'il n'est pas vini, la PCV ça compte lui pour aller en cours, pour poursuivre lui en cours par la suite. Alors ça aussi, mon préfet, qui il y a une personne qui est adaptée, qui vient répondre ça. Normalement, il y a ça aussi qui fait par la suite. Je ne sais pas s'il arrive à ce niveau-là, est-ce qu'il convoque lui par voie de summons ou non, ou alors il simplement avoue plusieurs convocations qui pas abouti par la suite. Est-ce qu'il y a ça l'information là, Olivier?
1: Donc, nous avons envoyé un papier. Donc, première fois, nous avons envoyé un papier et par la suite, il n'est pas venu. Il y a une madame là qui vient de déménager. Donc, il n'est pas déplacé. Et par la suite, madame là, nous a venu. Mais vous ne connaissez pas beaucoup, Céline. Il y en a plusieurs cas. Moi, pour que c'est mon cas. Mais ça, l'école là, c'est qu'il faisait comprendre pendant 30 ans, les rouler. Mais pendant 30 ans, il fait contrat avec mon professeur juste pour pas employer dans les permanent business. Il y en a juste des trois professeurs qui employaient parce qu'ils sont là-bas depuis 17 ans. Donc, voilà.
0: Alors, c'est une valse d'enseignants, d'après ce que nous comprenons, qui allait venir là-bas, alors.
1: Tout à fait. Donc, il fait ça juste pour pas employer en permanent basis. Et voilà, il arrête le contrat. Et bon, moi, j'ai la chance pour travailler jusqu'à novembre, mais là, je travaille jusqu'à septembre. Donc.
0: Oui. Voilà. Alors, moi, bien précise ça, parce qu'il y a pas mal de compagnies, de grandes boîtes aussi qui fait ça. Système là, c'est-à-dire où employe Andy Moon, et un thème qui se servit souvent pour faire ça, c'est, alors ça va revenir. Normalement, je employe la personne, enfin pas employe la personne, mais la personne travaille. Et voilà, service provider. Je t'appelle ça service provider. Donc, ça va Andy Moon là, je travaille de janvier jusqu'au mois de novembre. Et puis, arrête le contrat, c'est exactement là où situation, Olivier, arrête le contrat de la personne en novembre pour dire, ben voilà, le contrat prend fin, juste pour pas payer boni de fin d'année, mais seulement ou dans où situation où on gagne le boni de fin d'année, mais pas où salaire. Ça, c'est ironique, c'est la première fois qu'il m'entend ça. Normalement, en quelque sorte, li, comment dire, est-ce qu'il paye ou même quantité salaire qu'il va habiter gagner pour le boni de fin d'année ou alors c'est en prorata qu'il paye ou?
1: Non, c'est en prorata.
0: En prorata.
1: Les voilà. Les calculés pas le mois. Et moi, j'ai envie de faire ressortir qu'il fait bon professeur aussi également. Fait bon sujet qui pas dans cette area of studies. Donc, plusieurs plaintes, il fait au ministère du travail, de l'éducation également. Mm-hmm. Moi, j'ai un degré en français, mais moi, je peux teach economics jusqu'à l'âge aussi.
0: Oui. Donc, il n'est pas stipulé dans le contrat, moi, supposé.
1: Non, il n'est pas stipulé, mais c'est ça, nous engage, nous, pour enseigner, nous supposer de, en tant qu'enseignant, donner une éducation de qualité à nos élèves, vu que le parent payait. Oui. Mais c'est les appeler une éducation, quand, le professeur qui, bon, voilà, moi, je fais français, je fais teach economics, c'est une mathématique, et non, la fait qui pas dans mon area of studies,
0: voilà. Oui. Oui. OK. Alors, voilà, ça, il y a quand même, bon, ce cas risqué prend beaucoup de temps, mais malheureusement, nous pas réussi à gagner des sailles au téléphone, là, ce matin, Olivier, mais compte l'on, nous pouvons faire le nécessaire, pourquoi pas, revenir avec ce cas. Alors, il y a une quixeuse qui m'a noté, qui m'a dit à nous, là, c'est une attestation de travail qui ou pas de gagner jusqu'à présent, qui pas de nous. Alors, ça me tenait à préciser que c'est illégal. Peu importe la personne quand elle travaille, si il met même une licencie cette personne, refuse pour donner une attestation à cette personne, c'est illégal, pas gain droit faire ça. 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Ben voilà. Oui, la personne, même pas licenciée ou pas capable de mettre ça dans une attestation de travail, c'est juste qu'il y a besoin de dire, ben voilà, la personne, il travaille côté moi de telle date à telle date, ou pas gain droit de faire une attestation de travail qui est négatif, l'OND Moon, ça c'est illégal. Voilà, Olivier, ce que nous pouvons faire, nous pouvons revenir avec ce cas, malheureusement, nous pouvons induire des sailles avec nous au téléphone. Mais compte-l'on, nous, pour reprendre ce cas, peut-être demain ou après-demain, éventuellement, dès qu'il nous gagne la disponibilité de Joey Dessa. D'accord?
1: D'accord, merci beaucoup.
0: Merci beaucoup à vous. Voilà, chers auditeurs, bonne journée à vous. Chers auditeurs, nous marquons une courte pause et nous serons de retour juste après.

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8: À l'écoute de Radio 1, il est 9h30.
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0: 9h34 sur les ondes de Radio One. On poursuit dans l'émission d'enquête en direct. Après le cas d'Olivier concernant le travail, nous prenons cette fois la direction de Terre Rouge avec Damien que nous avons avec nous au téléphone. Damien, bonjour.
1: Oh.
0: Bonjour, bienvenue sur les ondes de Radio One, oui. Damien. Alors, dans quelques instants, nous prenons avec nous Thierry Ramasormi, le Corporate Communication Manager du CEB qui pourrait intervenir avec nous concernant un souci de pylône qui vous pourrait expliquer nous dans quelques instants.
1: Oui.
0: En attendant qu'il nous gagne Thierry Ramasormi, Moubdimanou, explique-nous quelle est la situation du côté de cité CHA à Terre Rouge, c'est ça?
1: Oui, oui.
0: Allez, Moubé, écoute-tu.
1: En fait, c'est une colonne, ça, banane, vin, mettre, pas de n'a colonne, ni aucun n'a limier, si, banane, fini, je dis, mettre colonne, là.
0: Oui.
1: En fait, avec les temps, colonne, après, commence, vieillir, plus colonne, vieillir, il a du fil, là. Vous comprenez, c'est là, plus colonne, vieillir, du fil, là, commence, dire, c'est, il a des enfants, je suis ici, ben, des enfants, je suis dans le chemin. Donc, je suis arrivé, un problème, colonne, ça, pisse, pas, il tombe, car, ben, des enfants, car, il y a un problème, soit, ben, du fil, à casser. Ah, c'est la bande de fil, peut faire tant. Je suis là, la bande de fil, elle peut réduire. Ah, c'est là, à la lumière, elle commence à allumer, après, elle arrive avec les tonnes, elle commence, tiens, elle dit pas, non, il dit que le Napoli aller, puis du PVSC.
0: Oui.
1: La bande de fil, elle peut faire tant. Je suis là, puis du fil, elle baisse net en bas. Peut-être un problème, à cause de ton camion vini, c'est pas le tout viré, c'est pas un camion qui est viré le chemin, là. Ton chaud, du gros camion, du fil, elle a cassé.
0: C'est un du fil qui est na, du fil CEB même là ou à l'eau télécom ça un ben, du fil plutôt mince qui l'eau là.
1: Non, il y a un gros du fil là. Ok.
0: Alors Thierry Ramasormi, peut-être pour capable dire nous est-ce qu'il s'est ban kaba haute tension ou bien semi haute tension ben du fil là recouvert là ou rassure nous.
1: Oui, couvert. Ok. Juste comme elle vient d'une baisser avec un AD de l'autre côté qui m'a libéré du fil là.
0: Oui, quand même il représente un risque.
1: Oui.
0: Alors, depuis combien de temps ça comme ça, là, Damien?
1: Un peu de temps, là. Trois mois, quatre mois, voilà, là. Puis, à l'école, là, il peut plus baisser, lui. Il pas baisser, mais tout coup, il baisser. Mais l'état où est-ce que l'on avant, il était droit, c'est l'état où est-ce que tu veux que l'on a plus aller, il peut plus baisser.
0: D'accord. Est-ce qu'il y trouve l'eau chemin sa colonne là ou alors dans la cour Ndimoun qui l'IPVS vers l'eau chemin plutôt?
1: Non, dans comment vous vous dites ouha, les dans le chemin là.
0: Oui.
1: C'est un chemin là, c'est un chemin fermé. Les juste loin coin là. Il pas dans la cour du monde non, il est l'eau chemin.
0: OK, il est dans une langue comment dire côté de miraille peut-être?
1: Oui, exactement.
0: OK, d'accord. Alors, voilà, nous finissons le récit avec nous Thierry Ramasormi, le Corporate Communication Manager du CEB. Thierry Ramasormi, bonjour. Allô?
2: Allô?
0: Oui, bonjour Thierry.
2: Oui, bonjour Christophe Sambert, bonjour à Aurélie et bonjour à toute l'équipe de Radio One.
0: Alors, bonjour Thierry, nous avons avec nous Damien, du côté de CHA Terre Rouge, qui peut dire nous, il y a deux pylônes en question qui peut pencher un petit peu vers la rue et qui peut représenter un danger. Alors, les deux pylônes, Damien, tous les deux prêts?
1: Non, elle a l'idée devant moi la porte. Elle a l'idée pourrie, nous disons, elle a changé, mais elle a l'idée en dedans, vous pouvez trouver qu'elle a l'idée pourrie. Divine, devant moi la porte. Il fait des morts pour changer, ça m'a l'idée de changer. Marie, okay. Longtemps, elle est là, colonne.
0: D'accord. Et l'autre là, elle trouve dans une chemin un petit peu à côté.
1: Oui, c'est à côté.
0: D'accord. Ben voilà, Thierry Ramasormi, un petit peu la situation qui okay. Damien peut explique okay. nous.
2: Damien assez expéditif dans ses propos. Donc, ce qui m'a pas envie de dire Damien, c'est qui c'est vrai, qui la demande fut formulée donc depuis quelque temps. Je pense depuis 3 ans, si m'a pas trompé, m'a pas fait comprendre un peu qui fait pas fin traite ce dossier avec le sérieux qui bizarre par rapport à la demande de la grand-mère. M'a pensé qui s'est formule cette demande. Donc, au départ. Mais ce qui m'a envie de dire, tout déplacement en pylône nécessite une organisation en termes d'équipe. Nous pouvons bien évidemment coupe courant dans la localité pour faire les travaux. Mais ce n'est pas un souci, ce n'est pas un inconvénient. Ce qui me propose Damien et sa grand-mère, c'est que demain, me proposer à ce qu'il nous fasse une side visite ensemble. Moi, pour aller moi-même, nous pour l'équipe de la région. Et si Damien est capable d'être là, si vous êtes capable de prendre le numéro de téléphone Damien, nous faire une side visite ensemble, nous guetter qui possibilité il y a pour nous mettre colonne, parce que vous connaissez, le problème aussi se pose. Au niveau là quand nous prenons une colonne déjà existante, bon, nous vous besoin peut-être des fouilles, refouilles, tiali, et puis si nous vous besoin mettre au même endroit, s'il n'y a pas pose aucun inconvénient avec ben, les autres voisins. Donc il y a tous ces paramètres qui nous besoin prendre en considération. Mais il n'y a pas un souci, ceci ne justifie pas le retard qui finit là dans la mise en chantier de sa travail là. Mais ce qui m'a envie de dire au Damien, demain, moi vous prends contact avec vous, pour antenne, moi pour venir moi-même avec l'équipe technique, nous trouver une solution à être reposés ensemble et nous guetter la marche à suivre. Bien évidemment, s'il est d'un danger imminent, nous pouvons aller plus près de
1: OK.
0: Voilà, Damien, ça convenait à où, là?
1: Oui, Marc-Thieu, on avait venu les mêmes.
0: Allez, en tout cas, nous comprenons que c'est un soulagement au pays de cause au nom de au grand-mère, surtout.
1: Oui,
0: hein.
1: Au grand-mère.
2: Donc,
1: au
2: cause au nom de sa grand-mère.
0: Voilà. Hein, voilà, donc merci beaucoup Damien pour l'intervention.
1: Merci Monsieur Thierry aussi, merci.
0: Plaisir, pas on problème, va tenir nous au courant de toute façon.
2: On prend vos coordonnées aux antennes avec l'équipe Aurélie et nous pouvons capables mettre le rendez-vous pour demain, Damien. Pas de souci à ce niveau.
0: Ben voilà, ça c'est clair. Thierry Ramassoumi, dans une passé assez proche ou tiens nous qui voilà tiens un souci au niveau de ban pylône qui tu peux bien importer de l'étranger. Moi rappelle que tu peux dire nous ça pas pour Dieu longtemps. Est-ce que cette situation a été résolue?
2: Heureusement que comme promis donc la situation fait une retour à la normale. Nous avons un stock quasi confortable là à l'heure qu'il est et n'y pas pose aucun problème pour nous faire les travaux pour nous mettre ben pylône. Cet argument ne tient plus la route, nous capables.
0: D'accord. Alors, on rappelle aussi qu'au quotidien, nous, qui normalement, alors le stock est divisé en districts. Donc, pas forcément, je t'ai prendre le district pour amener ailleurs, parce que ça a un petit souci au niveau, enfin, pas un souci vraiment, mais les débalances quand même, le comptage.
2: Définitivement. Bien souvent, on connaît une région qui est très sollicitée, qui est très demandée, côté on a beaucoup de développement, côté nous faisons un peu plus une cargaison un peu plus importante de pylônes électriques, pylônes que ce soit en bois, en béton armé ou en métal. Hein.
0: Oui.
2: Nous précisons, il y a trois types de pylônes qui le CEB servit essentiellement. Donc, si toutefois il y a un problème, là, nous prenons l'île dans le district. Comme on dit, hein. Le district, c'est dans le jargon du CEB. Mais à ce stade-là, nous quasi confortables par rapport à nos stocks de pylônes, que ce soit métal, béton ou en bois.
0: D'accord. Alors, le bois, on dit, nous, qu'il est importé de divers pays. Quant aux colonnes en béton, est-ce qu'il est fabriqué localement ou alors importé aussi?
2: À cette question, peut-être moi cet élément de réponse pour dire oula tout de suite.
0: Allez, moi pour les sous le soin
2: je vais,
0: de.
2: Je vais me renseigner à ce niveau. Mais most probably c'est une colonne aussi qui est importée. Hein,
0: d'accord.
2: Que c'est.
0: Oui, une bonne spécificité, moi supposé qui bien respecté.
2: Exactement. Mais je vais, c'est une très bonne question qui vous soulevez.
0: Oui.
2: Je vais me renseigner moi-même à titre personnel. Parce que moi connais métal et bois, c'est quasiment importé. Et les pylônes en béton, je vais me renseigner. Mais most probably c'est aussi importé.
0: D'accord.
2: Je vais lors d'une prochaine intervention au cours de votre émission, je vais vous éclairer dessus.
0: Pas de souci. Merci beaucoup en tout cas Thierry Ramassoumi pour vos détails.
2: Et il y a un petit souci. Vous m'appelez et on pourra éclairer la population, éclairer ces personnes qui sont dans le besoin ou qui sont carrément dans le noir.
0: D'accord. Merci beaucoup Thierry. Merci.
2: Allez, je vous en prie.
0: Bonne journée à vous.
2: À vous et à toute l'équipe.
0: Allez, bye bye. Bye. Voilà, chers auditeurs, donc c'est un cas concernant le CEB. Alors, comment je t'interdis? Donc, il y a une procédure, normalement, quand il y a pour changement de pylône. Parfois, il prend un petit peu les temps, parce qu'il est, comment tirer un masseau mine, explique-nous, quelquefois, il y a une pylône qui déjà existe. Enfin, plusieurs fois, tirer un masseau mine, il y a déjà, de nous les explications, que, auparavant, le CEBH peut travailler un système côte, voilà, peut-être mettre connexion pour un abonné, venir planter une colonne là dans la coin du monde, et puis le fil il traverse, peut-être en hauteur, pas forcément guetter ce qui est dans la case, pour être dans la case, pour être dans la construction, etc. Donc, c'était un souci qu'ils ont dit, encore peut-être régler dans certains cas, hein. Mais là, Thierry Ramasson, peut-être nous qu'il y a un pylône, oui, effectivement, qui peut-être changer, mais voilà, peut-être guetter ce qui pour tirer sa pylône qui n'est plus capable de garder là, est-ce qu'il est capable de mettre au même endroit, ou alors il a fait provision pour mettre ailleurs, est-ce qu'il ça pas incommode le voisinage, parce qu'il maintenant prend ça aussi en considération pour capable bouge ou déplace une pylône électrique du CEB. Avec, bien sûr, normes qui bien respecter au niveau de la case, entre autres. Donc, il y a tout ça à respecter maintenant. Donc, il y a beaucoup de procédures qui finissent changer. D'où la raison qu'il n'est pas capable de déplacer un pylône, comme ça, à côté. Et puis, si bien déplace ban câble aussi, bien sûr, si bien déplace un pylône pour bien tirer ban câble électrique, là, ça engage quand même, pas mal de ressources, parce qu'il faut bien certainement interrompre l'électricité dans la localité, aussi pour capable permettre qu'il fait sa bande déplacement de sa bande câble. Voilà, nous marquons, chers auditeurs, une courte pause et nous serons de retour juste après ceci.
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0: De retour dans l'émission d'Enquête en direct qu'on poursuit et nous prenons cette fois la direction de Trobisch avec Sandrine que nous retrouvons au téléphone. Sandrine, bonjour.
1: Bonjour, bonjour Monsieur Christophe.
0: Bonjour, bienvenue sur les ondes de Radio 1. Alors ce matin, nous accueillons Madame Yann.

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3: Vraiment, la location est vraiment augmentée, très difficile avec beaucoup de clients qui nous gagnent avec qui cette location peut augmenter. Le problème, nous, la livraison des maisons. C'est pour le cas de Madame Sandrine plus spécifiquement. 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Fait interview en, enfin, là, c'est que moi, me trouvais en février 2025, elle a fait une entrevue. Après combien de temps nous t'y appelons? D'accord avec lui, mais tout dépend des projets qu'il y avait aussi sur le chantier. Là, Tiena, d'après l'adresse qu'il nous a trouvé, les tirait Sainte-Croix avant, on tirait une chance d'adresse,
1: oui,
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3: 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Mais l'adresse que tu donnais avant, tu fais une entrevue pour une maison à Notre-Dame. Notre-Dame, oui. La sélection nous fait commencer. Et effectivement, nous allons prendre l'année les plus anciennes avant pour faire la sélection. Vu que nous avons extra beaucoup de demandes pour Notre-Dame, c'est pourquoi jusqu'à présent, la sélection m'a précisé pas encore terminée. 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
3: oui,
1: 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Mais moi, pour mon vie, je ne sais pas, jusqu'à au moins cette année-ci, jusqu'à quand vous entendez, en fait.
3: Définitivement, si cette année-ci, vous pouvez avoir une réponse. Cette année-ci. Maintenant, est-ce qu'il faut changer l'adresse? Parce que si on change l'adresse, les données pour la localité qui vous paie en vigueur.

0: rien la case pour changer.
1: Peut-être non, non, pour moi, c'est bon.
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1: 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Notre-Dame, là, pour moi, elle est bon. On n'a pas envie de changer d'adresse.
0: Ah, d'accord. Nous laissons Notre-Dame même, c'est-à-dire. Oui.
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0: 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Ça dépend côté où, actuellement,
2: 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Alors, moi, crois, moi, peut comprendre la situation, là, Sandrine, la situation pour vous, c'est, plus vite qu'il gagne la case, peu importe la région, il peut adapter, mais ou favorise plutôt cet endroit de Notre-Dame.
1: Oui, voilà. Okay. Oui, là, si mon gagne réponse pour ça l'année-là, pour Notre-Dame, pour moi, il peut convient moi. Même si j'ai téléphoné, c'est déjà moi qui est à Goodlands, si pas dans les alentours Goodlands, Pointe de Piment, peu importe si ça. Si c'est déjà moi qui suis capable de gagner.
2: D'accord, je peux comprendre.
1: Pour moi, oui.
2: Ok, mais voilà, Yannick, dans mon pensée, là, c'est clair. Les ouvert à d'autres propositions dans ma région avoisinante, mais si c'est Notre-Dame qui paraît avant. Par exemple, ben, il pour mieux pour lui qui les gagne Notre-Dame, mais et n'a ben, les li ouvert à d'autres propositions dans les alentours aussi.
0: D'accord.
2: Ok.
0: Y a pas de problème.
2: Ben, merci beaucoup. Merci beaucoup, Yannick Damou, pour ces explications. Merci à vous également, Sandrine. Donc, je profite de ces quelques secondes. Je me rappelle que tu peux redonner la case aussi. Donc, si vous êtes chez auditeurs, en la maison à louer dans la région, hein, Notre-Dame, etc. Vous êtes capable de contacter nous sur le 210-8910. Donc, nous pouvons mettre en contact avec Sandrine. Il y a un budget de 7500, me rappelle, Outindianou, Sandrine. Donc, si jamais il y a une personne qui peut louer la case dans cette région, vous êtes capable de prendre contact avec nous pour aider Sandrine en attendant qu'il y gagne un retour de la NHDC. Voilà, chers auditeurs, c'est la fin de la première partie de l'émission d'Enquête en direct. On sera certainement de retour pour la seconde partie après le Point Info.

0: Bonjour et bienvenue sur les ondes de Radio 1, il est 10h. Un point sur l'actualité avec vous, Rodney Pierre-Louis, bonjour.
1: Bonjour Christophe, bonjour à tous. La première private notice question de Chetan Baboulal, nouveau leader de l'opposition, sera consacrée à l'intervention chirurgicale subie par le ministre de la Santé Anil Bechou à l'hôpital Djitou en présence du docteur Souka. Chetan Baboulal souhaite notamment savoir si le docteur Souka, qui exerce exclusivement dans le secteur privé, a participé à l'intervention ou s'il était simplement observateur, comme l'a affirmé le ministre. Il demande également si sa présence figure dans les notes chirurgicales et le registre du bloc opératoire. Le leader de l'opposition veut aussi des précisions sur les protocoles et autorisations accordées. Enfin, il demande si le Premier ministre compte mettre sur pied une commission d'enquête présidée par un juge en fonction ou un ancien juge de la Cour suprême et demander au ministre de la Santé de se retirer de ses fonctions jusqu'à la conclusion de l'enquête. Plus de 100 morts sur nos routes depuis le début de l'année. Et malgré ce bilan lourd, les accidents et les cas de road rage continuent de se multiplier. Le Road Traffic Amendment Bill de 2026 sera présenté à l'Assemblée nationale ce mardi 1er septembre. Plusieurs infractions seront redéfinies et les sanctions renforcées, avec notamment la saisie de véhicules et des amendes plus lourdes. Si beaucoup saluent ces changements destinés à décourager les comportements irresponsables au volant, certains chauffeurs estiment que le vrai problème reste la mentalité des usagers de la route. L'Anti-Money Laundering Unit du Central Criminal Investigation Department a interrogé vendredi un troisième suspect dans le cadre de son enquête sur les activités de Distributex, une obscure société internationale spécialisée dans le marketing de crypto-monnaies. Cet habitant de Saint-Pierre a été interrogé avant d'être autorisé à rentrer chez lui, tout comme le couple de Nouvelle-France durant la semaine écoulée. La Financial Crimes Commission mène également une enquête en parallèle. Et puis en France, Édouard Balladur, Premier ministre entre 1993 et 1995, est mort hier à 97 ans. Ancien proche de Jacques Chirac, il était devenu son rival lors de la campagne présidentielle de 1995. Son échec au premier tour avait mis fin à ses ambitions nationales. Voilà pour ce flash. Merci de l'avoir suivi. On se retrouve à 11h.
0: Merci beaucoup René. Vous l'avez dit, prochain rendez-vous avec l'actualité à 11h.
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On nous prie d'annoncer le décès de mademoiselle Jocelyne Orlette Bergera Broudou. Décès de mademoiselle Jocelyne Orlette Bergera Broudou, habitante de Ward Street à Beaubassin, âgée de 90 ans. Le convoi sortira de la chapelle ardente d'Elianson à Route Royale Beaubassin aujourd'hui à 10h30 pour se rendre à l'église d'Emmaüs de Coromandel et de là au cimetière de Saint-Pierre. Décès de M. Sheikh Mohamed Ali Khan Bozraji. Décès de M. Sheikh Mohamed Ali Khan Bozraji, âgé de 54 ans, aussi connu sous le nom de Ali. Le convoi sortira de sa résidence Jasmine, Notre-Dame, aujourd'hui à 11h, pour se rendre à la mosquée Namaz Janaza Nour Emahamdi à Richter, aujourd'hui, et de là au cimetière de Richter. Décès de Mme Sheila Sitchen. Décès de Mme Sheila Sitchen, née Mungra, âgée de 70 ans. Le convoi sortira de chez son fils, M. Rakesh Sitchen, à Avocat Street à Molacho, aujourd'hui à 11h, pour se rendre au crématorium de 4 cocos. Décès de M. Jean Orlapen. Décès de M. Jean Orlapen, âgé de 65 ans. Le convoi sortira de son domicile à René Mingor Road à Montroche, à Beaubassin, aujourd'hui à 11h, pour se rendre à l'église de Montroche et de là au cimetière de Saint-Martin. Décès de M. Clifford Verlop. Décès de M. Clifford Verlop, âgé de 51 ans, aussi connu sous le nom de Po. Le convoi mortuaire sortira de son domicile à Avenue Sainte-Marie-à-Mort d'Australia, aujourd'hui à 11h, pour se rendre au crématorium de Saint-Julien-Village. Décès de M. Joseph Évariste Cadine. Décès de M. Joseph Évariste Cadine, âgé de 92 ans. Le convoi sortira de chez sa fille, Mademoiselle Tatiana Cadine, au bloc M23, cité Malherbe à Cuerpipe, aujourd'hui à midi, pour se rendre au cimetière de Bigara. Décès de M. Louis-Régis Amy. Décès de M. Louis-Régis Amy, âgé de 58 ans. Le convoi sortira de son domicile à Camp-le-Vieux-au-Coulé à Cuerpipe, aujourd'hui à 12h30, pour se rendre à l'église de Sainte-Hélène et de là au cimetière de Bigara à Cuerpipe. Décès de M. Devanan Ramborot. Décès de M. Devanan Ramborot, ex-employé au bureau CAB à Rivière-du-Rempart, âgé de 66 ans. Le convoi sortira de chez son épouse, Mme Kavita Rambarot, à Schofield Road à Rivière-du-Rempart, aujourd'hui à 12h30, pour se rendre au crématorium de Haute-Rive à Rivière-du-Rempart. Et le décès de M. Joseph Fronté. Décès de M. Joseph Fronté, âgé de 87 ans. Le convoi sortira de chez sa fille, Mme Dolores Marie-Françoise Fronté, ainsi que EDC Caroline à Bel-Air-Rivière-Sèche, aujourd'hui à 12h30, pour se rendre à l'église de Saint-Esprit de Bel-Air et de là au cimetière de Trois-Îlots à Olivia. À toutes ces familles endeuillées, Radio One présente ses plus vives sympathies.

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0: retour dans l'émission d'Enquête en direct pour la seconde partie de votre émission. C'est toujours Christopher pour vous accompagner au cours de cette prochaine heure. Aurélie au standard sur le 210-8910, le 58-53-77-21 pour vos messages WhatsApp et à la technique et réalisation de l'émission. C'est Manish et Kinsley qui nous accompagnent. Donc, nous prenons la direction de Plaisance-Rosil avec Véronique que nous accueillons au téléphone. Véronique, bonjour.
1: Bonjour, Christophe. Bonjour, Aurélie.
0: Bonjour. Merci. Bonjour, Véronique. Et nous accueillons également Sunil Gopal, responsable de communication et consultant à la CWA, qui est avec nous au téléphone. Sunil Gopal, bonjour.
2: Bonjour, Christophe. Bonjour, Madame Véronique.
1: Et bonjour
2: à tous les auditeurs de Radio One.
0: Allez-y, Véronique, on vous écoute.
1: C'est-à-dire depuis un mois, tu n'as une fuite dans le chemin Côte-Morestée, mais je ne connais pas un des autres, je m'en ai téléphoné ou pas, mais dès qu'il me passe par Radio One, ça veut dire hier, je suis venu.
0: Ah, fin déjà trouver une solution.
1: Je suis venu, okay. Au fait, je commence à fouiller. Et de l'une commence à couler, ça l'air là. Je pense qu'à continuer à cause trop que de l'eau peut monter. Là, le matin, j'étais venu, là, mon cause est une termine travail là.
0: D'accord. Alors, tu démarres le travail hier et aujourd'hui, j'étais revenu en cours pour cette banane justement. Ou tu peux dire nous depuis quand ça problème là peut durer?
1: Ça a duré un mois.
0: Un mois.
1: Oui.
0: Ok, c'était un.
1: Tout de là, puis aller tous les jours, il descend devant la porte de mon voisin, mais il fait nécessaire la mort, gommon.
0: Oui.
1: Mais il n'est pas évident. Mais moi, je dis, laisse-moi essayer de téléphoner de One, mon passeport, nous guettons qu'à régler le problème là.
0: Oui. Alors, c'est déjà une bonne nouvelle. Dès qu'il y a une fin de nous.
1: Merci beaucoup.
0: Non, ça fait nous plaisir qui nous trouvait aussi que les choses ils bougent assez vite. Peut-être vous voulez Sunil Gopal de nous les explications. Peut-être quelle est la raison de ce retard et qui fin fait exactement pour capable trouver une solution aussi rapide. Allez-y, Sunil Gopal.
2: Bon, la première chose, c'est que mon cause avec les responsables de la région, les responsables techniques, et moi, j'ai envie de remercier ces responsables-là qui n'agissent assez rapidement. Mais dommage qu'ils nous tardaient par rapport à pour intervenir, pour réparer bandicage à travers le pays. Mais comme on m'a dit la dernière fois, il y a quand même une volonté pour nous aller un peu plus vite. Que d'ailleurs, nous déjà faire appel à un contacteur du privé pour la région du Nord. Et nous pouvons étendre ce service-là dans toutes les autres régions du pays géographique à partir de peut-être ce mois-ci. Et ma procédure peut finir enclenchée. Là, ça va un contracteur privé là, je pouvais prêter main forte à nos bonnes équipes qui déjà peut faire le travail. Et là, mon pensée qui nous pour rattraper sa retard qui nous a pour réparer bandicage. Qui vraiment n'est pas correct hein, surtout dans le moment que tu peux demander de faire plus d'efforts pour économiser de l'eau.
0: Donc voilà, Véronique, le problème il résout là ou on réussit
1: trouver? Oui, il résout là, on a pété mon travail.
0: D'accord, mais voilà.
1: Mais moi remercie la CWA aussi et Radio One aussi.
0: Merci Véronique. Alors ça fait nous plaisir comme on dit trouver qui a un résultat assez rapide d'ailleurs merci aussi à la CWA.
1: Pas évident,
0: vu
1: qu'il oui. Pas payé de l'eau.
0: Oui bien sûr.
1: Comme ça, c'est pas évident.
0: Oui, certainement. Alors nous fin plusieurs fois nous finissons l'occasion cause ça concernant les fuites et d'ailleurs c'est nous faisons saluer aussi une personne qui contactez-nous, enfin, je te connais, il y a une fuite et je ne suis pas indifférent à ça. Et, ou aussi, au fond, partie de ces personnes, Véronique, parce que nous sommes bien capables de trouver une fuite, nous passer à côté, nous faire comme ça, nous pas trouver une ennuye, mais, ça aussi, je pense, Sunil Gopal, aussi, vous êtes d'accord sur ce point que, Souvent, on est capable de gagner beaucoup d'appels, même dans l'émission d'enquête en direct ou à l'autre hotline. Je ne connais pas quel est le nombre d'appels qui est rentré à ce sujet, mais dis-moi, téléphoner pour dire, ben voilà, on trouve une fuite et ça peut durer depuis quand même une certaine temps. Fais en sorte qu'il ne capable pas répondre ça parce qu'il y a une perte d'eau, etc. Allô, qui? De l'autre côté, tu es capable d'avoir l'indifférence totale des personnes. Je passe à côté, mais oui, on peut trouver dans des lots, PPAD, mais CWA, ils ont fait le nécessaire.
1: Je ne peux pas apporter l'intention.
0: Voilà, voilà.
1: Pourtant, tu n'as pas devant la porte, il est devant la porte, elle ne dit
0: pas. Effectivement.
1: Mais tous les
0: jours, ils ne peuvent pas se lancer. Oui, voilà. Sunil Gopal, c'est effectivement ça qui nous peut dire. Donc, qu'est-ce que vous pensez à ce sujet?
2: Oui, déjà j'allais dans le passé également, ce qui me rejoint moi à vous pour saluer, pour remercier membres du public, hein, les auditeurs de Radio One en particulier, qui est à chaque fois, je prends la peine pour téléphoner, pour dire nous qu'il y a une fuite quelque part. Et me remercier aussi, comment on dit, qui téléphone nous sur le hotline. Ou qui contactez moi directement par message ou envoyez une petite vidéo. Et je suis capable de rassurer ceux qui, dès qu'ils me recevoir ça m'a l'information là, me faire le nécessaire pour envoyer dans la section concernée, dans la zone concernée, pour qu'ils m'en faire le nécessaire. Je suis capable de dire que dans la majorité des cas, je gagne une réponse qui est assez rapide.
0: Oui. Mais voilà. En tout cas, merci. Merci beaucoup à vous, Véronique. Nous souhaitons une bonne journée.
1: Merci à vous et
0: bonne
1: journée.
0: Allez, bye bye. Alors, Sunil Gopal, nous quelques minutes additionnelles. Nous avons un autre cas. Nous prenons la direction après Plaisance-Rosil de Lavalette à Bambou. Et c'est Daniel qui nous peut retrouver au téléphone. Daniel, bonjour. Allô, Daniel? Daniel, ou avec nous? Alors, visiblement, nous pensons, au téléphone, mais il n'est pas prêt pour nous. Visiblement, un petit souci au téléphone. Daniel, bonjour.
3: Bonjour.
0: Bonjour, bienvenue sur les ondes de Radio One, Daniel. Alors, nous avons avec nous également Sunil Gopal, responsable de communication et consultant à la CWA qui paye Koutou en ce moment. Explique-nous quelle est la situation, Daniel.
3: Oui, oui. Moi, on a un problème depuis 2021.
0: Oui.
3: Moi, j'ai un passe de radio qui. J'ai un problème qui m'a compté à Tiboussé. Et puis, j'ai une fuite de l'eau de hier. Ça, tu crois, j'ai une racine, une plante qui bloque mon compté. Ainsi, qu'il y a une défense compté là, comme tu causais. Et mon compté, tu m'as soumisé net parce que tout compté là.
0: Oui.
3: Finalement, là, mon téléphone, le radio, le lendemain, j'ai mon compté. Et ben là, je prends compte là, mais ce qu'à Zodin, il arrive 2026, qui s'amène, ben là, je remplace mon compte là, et depuis ça, qui m'a gagné beaucoup de problèmes de l'eau, mais ben, je n'ai pas coulé même contre moi. Tous les jours, moi, j'ai téléphoné presque 170 pour mon ben là, ouvrir de l'eau, soit avoir un camion de l'eau.
0: Oui.
3: C'est un problème qui. C'est un tuyau qui cassait comme mon voisin, le chemin. Depuis ça, je ne pas connaître mon malin, c'est pas un déplacement de tuyau. Mais je n'ai pas gagné de l'eau du tout. Ni grand matin, ni pour faire ton tuyau, pour faire grand matin, il coulait, disons, pas même une étant. Mais là, si ça, quand tu t'équipes banal, l'eau, ça, de l'eau là, puis ça pression là. Une journée, si banal, l'eau, de l'eau là, je ne tiens pas pour remplir. Le problème, monsieur, bonjour, qui. Je suis mon compteur. Mon CWA Cascavel en bas, un monsieur dit comme ça, j'ai dit même pas vraiment du monde bougeté qui fait de l'eau pas couler. Mais il finit gagne des mois. Mon allé, jamais personne vient contacter moi, personne ne vient avec moi pour venir régler mon problème.
0: Oui.
3: Mais mon pénal compter, depuis moi, bon, je connais pas reconnaître moi danseuse, mais bon, beaucoup de problèmes. Et maintenant, si tu as moi comme ça, avoir une lettre, le email, adresse, CWA, réclamer qui comme si mon besoin gagne de l'eau 4 heures grand matin. C'est ce que je veux faire.
0: Oui.
3: Jusqu'à aujourd'hui, personne ne peut. Même problème. Mon voisin peut gagner de l'eau partout. Moi, je ne sais pas gagner de l'eau. Maintenant, si j'ai moi à cause quand il y a, ça coûte mon téléphone, j'ai déjà moi la pompe cassée. Mais pas qu'à la pompe cassée, c'est ce que tu sais.
0: Oui. Non, mais à côté, peut gagner de l'eau normal. C'est juste que tout.
3: Oui, mon téléphone au radio depuis 2024. Depuis ça, pas encore même mon problème, pas encore résolu.
0: Pas une solution.
3: 2021, mon gars, un problème.
0: Ok. D'accord. Donc là où toujours sans compteur.
3: Mon père a compteur, oui, mon père.
0: Oui. Enfin, il paraît un petit peu. Enfin, c'est bizarre qui attend autant les temps. On arrive en 2026 quand même. Pas encore ici connecté. Enfin, moi, pas plus comprends moi la raison. Peut-être Sunil Gopal, il a plus de renseignements à ce sujet pour capable dire nous. Sunil Gopal.
2: Bon, mon père a tous les détails dans qui circonstance il enlève le compteur côté Monsieur Daniel. Mais c'est comme une ferme, une cause avec l'ingénieur qui est responsable de la région. Pour demain, c'est qui, au fait, il y a deux départements qui concernent, là, dans la hein, c'est un ou est dans la section de meter reading. Et deuxièmement, où est dans la section de opération.
0: Oui.
2: Alors, nous, on a deux problèmes, hein. Un, c'est qui nous vient qu'à réinstaller le compteur. Et deuxièmement, nous, peut-être le plus important, c'est qui rétablit la fourniture de l'eau contre Monsieur Daniel. Alors, mon frère de sorte, c'est qui une équipe, capable, à sur place, c'est comprendre qui n'arrivait exactement et quelle est la solution pour capable soulager M. Daniel. Et si jamais il pour prendre ses temps, qui nous capable mettre un programme de distribution pour comme citerne, en attendant qui nous capable venir avec une solution. Mais moi, pensez qui, à première vue, dit pas une affaire trop compliquée, nous pour qu'ils capable faire le nécessaire cette semaine-ci.
0: D'accord. Daniel?
3: Oui.
0: Ça convenait où, là?
3: Non, mais, comment Michel a dit, là, si, pour avoir une équipe là. L'équipe là, depuis, belle l'époque, mon père est en train de venir, parce que, moi, des fois, mon âge, je suis en bas, dans un bureau là-bas.
0: Oui.
3: Je dis, moi, je peux venir, et je peux avoir comme une idée, je peux avoir 10-15 euros dit, là. Personne pas ni contacté moi, ni personne pas venir, tu sais, soi-disant, qui l'équipe, qui m'a problème, pour qui fait de ne pas venir de notre chose.
0: Oui. Bon, allez, moi, je comprends qu'il y a le souci qui, je t'ai dit aux autres pévenis, mais là, ce matin, Sunil Gopal peut dire nous qui pouvons cette solution qu'il vous proposer, mais pas qu'on est. Quand on dit nous là, Sunil Gopal?
2: Bon, au plus vite possible, hein, parce que moi, il y a même aussi fini cause avec les responsables de l'équipe. Mon frère a suivi ce matin. Et moi, pas sûr qu'il nous, un suivi, là, sa demande là.
0: Oui.
2: Et qui, connaît le plus important, c'est que le consommateur, il gagne de l'eau.
0: Voilà.
2: Peu importe si, nous pas encore faire le travail, pour, comment dire, établir de l'eau par robinet, mais en attendant, nous, dans l'obligation pour faire, il gagne un câble de l'eau, ça, au cas par contre, au moins, pour assurer qu'il nous, au moins, faire ça, cette partie-là. En attendant qu'il nous fasse un travail pour établir la fourniture de l'eau.
0: D'accord.
3: Oui, mais pour les compter là, s'il vous plaît. Compter les 3 ans pour gagner la tirée.
0: Daniel, c'est ça, vous pensez au papa, écoute ce qui est Sunil Gopal, Pédienou, là, l'Indiaou, dans un premier temps, c'est à deux niveaux qu'il faut faire le nécessaire. L'Indiaou, comme ça, dans un premier temps, pour faire en sorte qu'il est capable de gagner des lots là, pour capable servir, ça c'est la priorité, vous pensez. Et puis, dans un deuxième temps, pour faire le nécessaire, pour capable faire les travaux pour le compteur. C'est ça, sous votre correction, Sunil Gopal.
2: Absolument, absolument. On a bien expliqué qu'il y a deux départements concernés. Mais monsieur n'a pas besoin d'inquiéter, hein. Moi, vous faites la liaison. Moi, je finis de faire la liaison entre les deux. Et moi, pour continuer à faire ce travail-là jusqu'à ce qu'il nous arrive à trouver une solution.
0: Okay. Daniel, okay. Nous suivons ça ensemble?
3: Ok, moi, on va retourner vers vous si il y a un problème récent.
0: Voilà, voilà. Okay. Moi, je préfère que ça passe comme ça. Donc, moi, je comprends, hein, que c'est vrai, c'est long, une tiers comptée là. Papier récit reconnecté ou c'est une contrainte pour où Momo totalement comprend, mais là Sunil Gopal une de nous me penser une explication qui est assez claire là pour qui nous capable suivre davantage le dossier. Donc nous guettons un petit coup là dans les jours qui peuvent venir là, une pour bien faire le nécessaire un calendrier pour capable garder l'eau pour capable servir toujours en attendant qu'il fait les travaux avec le département, parce qu'il a m'espérer qu'on comprend là, c'est deux départements différents là, c'est pas Ban qui permet de l'eau là que tout qui peut faire les travaux là, hein.
3: Okay.
0: C'est un département d'abord qui ne passe message pour qu'il soit capable de gagner l'eau pour servir, pour faciliter un petit peu au quotidien, et puis de l'autre côté il y a l'autre département autre qui pour faire le nécessaire pour capable gagner le compteur, pour qui, définitivement, ou gagner de l'eau dans le robinet, parce que, vous pensez, c'est ça la priorité pour vous.
3: Oui, oui, pour connecter, moi.
0: Oui. Mais le compteur, c'est ça, le compteur qui peut poser un problème.
3: Oui, parce papier de l'eau, normalement.
0: Oui.
3: OK, mais le problème qui ne pas connaît, qui tire, qui m'a une branche d'eau pour moi, moi, je gagne de l'eau, de l'eau pas venir.
0: Oui.
3: OK, mais OK, merci.
0: Il ne peut pas arrêter un souci technique, en tout cas, que de toute façon, c'est une gopale indienne, nous l'ipouguet ça. Donc, nous donner un petit peu les temps, allons donner le temps au temps, comment nous dire, et puis nous faire le nécessaire, d'accord?
3: Non, ça va, on laisse beaucoup les temps au temps.
0: Oui, oui, moi d'accord avec vous. Moi, totalement d'accord avec vous. Okay. Allez, merci beaucoup, Daniel. Sunil Gopal, nous pouvons manquer une courte pause. Je demande quelques minutes encore additionnelles avec vous. Nous avons le cas d'Akash par la suite. Donc, nous marquons une courte pause et nous serons de retour dans quelques instants.
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0: À l'écoute de Radio 1, il est 10h30.

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0: Chez Radio One dans l'émission d'enquête en direct et après la Valette, nous prenons la direction de la rue La Bourdonnais à Port-Louis et Motine annonce Akash mais c'est plutôt Yacine à la place d'Akash qui pointait à venir avec nous. Yacine, bonjour.
1: Bonjour l'équipe, bonjour à tout le monde, bonjour à tous les auditeurs.
0: Bonjour. Et
1: à M. Sunil qui me pensait toujours là.
0: Oui, bien sûr. Donc, bienvenue sur les ondes de Radio One, Yacine. Merci. Effectivement, comme on dit, donc Sunil Gopal, puis Koutou, Kapav intervenir toujours.
1: Bon, à côté de mon lagage, il y a un pont, la rue La Bourdonnais. Ça pour faire environ plus qu'il y a 10 ans. Et il y a un tuyau qui perd de l'eau. Moi, je suis fatigué, téléphone hotline, je ne vois pas l'équipe. Et même vendredi, quand je prends contact avec eux, samedi matin, une équipe, c'est du bébé, un téléphone le matin. On me dit, explique eux ce qui était, je vous venir t'aller. Mais, pendant la journée samedi, je me trouve maintenant la rue La Bourdonnais, effectivement. Mais je peux faire le travail un peu plus là-haut. Mais pas que de son là. Comme une béni samedi tantôt, comme un reggaeté. Mais là, c'est toujours pareil. Au fait que ça pont là était là, il y a un tuyau qui perd beaucoup d'eau avec encore des fuites. Il y a un diamètre d'environ 30 mètres. Il y en a 3 fuites d'eau.
0: D'accord.
1: Oui.
0: Dans la même rue, au Pédénu, il y a 3 fuites là?
1: Oui, d'un diamètre, 25 mètres, 30 mètres là. Bon, c'est ouf. Il y en a 3 fuites.
0: D'accord.
1: 3 pédions.
0: Est-ce qu'il y a une rapporte tous les 3 fuites ou alors une seule qui a une rapporte?
1: Oui, vendredi, quand tu connais avec eux, pour sa gros tuyau là, il y a là, il y a un mauvais. Là, je me rappelle qu'il y a un coup. Dès le fuite là, il y a un peu plus minime. Dès le PL, justement, mais il est petit guide.
0: D'accord.
1: Je me disais ça, là, je me rappelle ça, là. Il n'y a pas qu'il rapporte ça, là, ça, gros, là.
0: Ok. Mais voilà, Sunil Gopal, ce qui Yacine Pédjanou, il y a une fuite qui est assez importante d'après ses explications et deux autres qui est un peu minime, mais toujours est-il que c'est une fuite d'eau et une bonne perdition qui est pessimée à nous.
1: Il brûle beaucoup.
0: Bien sûr. Surtout s'il y est emballaté avec.
1: Au fait, il n'est pas emballaté.
0: Au-dessus. Il est visible alors.
1: Au fait, oui, tu l'as lié à l'air.
0: Mais
1: là, pour fouiller, rien, ça.
0: D'accord.
1: Guetter autour de là, des hauts.
0: Les trois ou alors
1: tous les trois. Tout guetter trouvé. Mais là, pour fouiller, non, ni ça.
0: D'accord. Et voilà, Sunil Gopal, les explications de Yacine à l'instant.
2: En fait, moi, les informations qui m'ont donné, c'est que l'équipe de Port-Louis, je t'informe que la fuite a été réparée, mais ils m'ont pensé que probablement c'est pas la même fuite qu'il avait causée. Alors, moi, pour vous demander à l'équipe de refaire une side visite et ou du moins de reprendre contact avec M. Yacine. Et à ce moment-là,
1: on va
2: faire un code de violon et nous péter un coup. Mais je ne peux pas dire que la rue La Bourdonnais, à Port-Louis, c'est un chemin côte régulièrement. Nous gagnons une complainte pour une fuite d'eau parce que le réseau date de très très longtemps. Et des fois, il est en très mauvais état. Et ce qui fait qu'il nous vient intervenir régulièrement. Mais
1: je confirme,
2: ça avec l'équipe, probablement je tiendrai pas une autre fuite et moi pour assurer qu'ils ont enlevé le bon endroit pour faire pas une réparation, mon compagnon a 3 fuites en tout et au cas par contre moi pour cause avec des responsables de l'équipe.
0: Oui. Après la rue La Bourdonnais, c'est une rue qui a tellement beaucoup de latéral aussi, il est capable au main, il est capable d'un tir.
1: Il est au main même.
0: Ok.
1: Moi, comme on a téléphoné samedi matin, tu m'expliques quand l'équipe là,
0: exactement. D'accord.
1: Moi, j'avais une vidéo aussi. Et comme on me disait, samedi, moi, je trouve une équipe, c'est du BVA, qui travaille, allons dire, 40 à 50 mètres,
0: d'accord.
1: Il y a un autre problème, apparemment.
0: Oui, mais vous pensez que c'est exactement ça qui.
1: Sunil
0: Gopal et Pépédia, peut-être, effectivement, il y a les autres fuites en cours dans sa rue-là, qui est une grande rue aussi, et qui ne peut peut-être pas ne porte attention à ce qui.
1: Monsieur Sunil, une question.
0: Oui.
1: La rue La Bourdonnais, après un bon bout de temps, je suis collé au chemin côtement. Après, je me trouvais, comment finir collé l'espace une semaine. Maintenant, il vini, c'est du BEA, je vini. Moi, il n'y a aucun problème. Là. Moi, j'ai envie de demander au niveau planning. Oui. Parce que comment finir le taré, Mananek Beni n'est qu'à chemin réfugié pour faire mon travaux. Mais les parties vous préférez qui finit faire mon travaux là avant asphaltage?
0: Alors, ça, c'est une grande question qui, à chaque fois, nous posait dans, enfin, depuis des années. Même, si vous pouvez permettre-moi de dire ça, le souci, c'est qu'il y en a un manque de coordination. Enfin, vous pouvez répondre au nom de Sunil Gopin, vous pouvez laisser intervenir, bien sûr, mais c'est une question qui nous finit poser plusieurs fois. Le problème, c'est que, Ena, l'asphaltage, bien sûr, c'est une classified road. Ça, c'est pas municipalité qui fait ça. Cet asphaltage-là, c'est certainement le ministère des infrastructures publiques et il y a à chaque fois une cause, ça, qui a un manque de coordination, un manque de concertation, plutôt, on va dire coordination, un manque de concertation avant. Et puis, c'est assez compliqué aussi, vous pensez qu'après qu'il finit asphalté, une fois, il y a du monde fait une application des lots après, donc définitivement, vous avez une casse ses mains par la suite. Peut-être nous laisse Sunil Gopal, explique-nous un petit peu plus en détail quel est le souci exactement qui gagne par rapport à sa bande contrainte là, qui souvent du monde soulève ça, hein, comment fini asphalté par la suite, nous trouver une équipe qui vient, parfois même pas CWN, une fois, il y a Wastewater aussi qui rentre en jeu, vini casse ses mains. Parfois même télécom, enfin, il y a tellement de choses comme ça qui arrivaient. Sunil Gopal.
2: Bon, vous pensez que nous répondons pas en partie la question ou les questions, hein. C'est qu'il y a peu de dommage qu'à Maurice, ben, utilité, n'y pas d'un tranché, séparé, hein, dit en chemin-là, carrément, hein, c'est, très souvent pour capable intervenir ou obliger qu'à chemin pour capable intervenir. Bon, on peut pas dire qu'il, depuis quelque temps déjà, il y a une certaine coordination entre, ben, différentes équipes. Par exemple, moi-même, je connais moins de faire mon communiqué, quand on a dit qu'il peut faire mon travaux de drain, qui nous concertait avec nous, et qui nous fait mon travaux en même temps. Et ça, il nous permet nous, c'est économise un peu d'argent, et en même temps, pour pas faire, comment dire, doublon, hein, c'est-à-dire casser, refaire et retravailler encore, donc il dérange aussi mon habitant, et aussi un gaspillage de fonds publics. Alors, il y a déjà une certaine coordination. Et deuxièmement, les bons me disent aussi qu'il, de plus en plus, du Pévin, assez compliqué pour nous, pour demander Manuel Yves, surtout auprès de la RDA, qui est très strict et qui, m'ont pensé qu'il y a une bonne chose, qui, nous-mêmes, quand nous faire, comme on dit à l'heure, c'est faire une demande pour nous accacher chemin pour une new supply. Elle est assez complexe pour nous parce que, justement, nous pensons les autorités envient vite sa situation quand nous cache chemin pour un oui ou un non. Mais malheureusement, les utilités, les dans le chemin là, carrément, hein, donc, nous peinons choix pas de, à intervenir. Mais dans la mesure du possible, nous évitons faire une affaire quand on fait un asphaltage.
0: Voilà. En tout cas, ça c'est dit. Merci beaucoup, Sunil Gopal. Merci à vous, Yacine. De toute façon, pour revenir au point principal, c'est-à-dire les fuites en question, Sunil Gopal, Indianoui, pour faire en sorte que l'équipe concernée capable de reprendre contact avec Yacine éventuellement pour capable situer justement côté sa fuite qu'il est typé d'y a été. D'ailleurs, il y en a un et il y en a trois au total. On compte chez vous, Sunil Gopal. Merci beaucoup.
2: Certainement. Allez, bonne journée.
0: Merci, bonne journée à vous également. Bonne journée à vous, Yacine. Voilà, chers auditeurs, nous marquons une courte pause et nous serons de retour juste après pour des cas liés à la sécurité sociale.
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0: Toujours branché Radio 1 dans l'émission d'Enquête en direct et nous prenons dans quelques instants la direction de Dubreuil pour justement le cas de pension comme annoncé juste avant la pause musicale et nous prenons la direction de Dubreuil. C'est Raphaël qui est avec nous. Raphaël, bonjour.
1: Oui, bonjour.
0: Bonjour, bienvenue sur les ondes de Radio 1. Alors nous accueillons Ismaël Imrit, consultant à la sécurité sociale. Ismaël Imrit, bonjour.
2: Oui, bonjour monsieur, bonjour à tout le monde.
0: Bonjour Ismaël Imrit. Alors nous avons avec nous Raphaël du côté de Dubreuil ce matin qui fait cause. Alors pour reprendre un peu le point, donc explique-nous qui son papa t'y admet à l'hôpital. Alors Mouboudiaou, peut-être résumer un petit peu le cas Raphaël pour capable par la suite laisser Ismaël Imrit de la sécurité sociale intervenir sur le cas. Allez-y Raphaël.
1: Oui, donc mon papa il a été normalement à l'hôpital BSH, donc de Bansecco, et ça fait 19 ans qu'il est là-bas, et il a eu des choses le 14 août, normalement, qu'il peut retourner à la maison. Mais le problème, c'est que, on a écrit plusieurs fois l'aide depuis l'année dernière, et puis là, récemment, il m'a écrit l'aide pour justement gagner un statement of account de sa contribution de Inmates Allowance, qui ne peut pas gagner jusqu'à l'heure à cause d'un account committee qui nous bloquait depuis, donc c'est qu'il va le comprendre, depuis fait plus de 2 ans. À chaque fois, ça peut être renvoyé. Mais par contre, il a entre-temps une dépense personnelle qui nous visait anticiper à sa décharge, ou avant même sa décharge, justement, maison médicale, et visait rétablir sa mandat de propriété, l'intérêt familial. Donc, il n'est plus l'un de toi, parce qu'il se sent fait beaucoup malhonnête dans la maison familiale, à visait rétablir un problème de succession à la cour, tout ça. Et voilà, donc, il est retourné aujourd'hui, il y a des choses sans aucune ressource à sa disposition. Oui. Donc, pourtant, c'est écrit clair et net dans le Mental Health Care Act. Normalement, à ce des choses, il supposait gagner sur Inmates Allowance et aussi la Personal Expenses aussi qui est stipulée dans le Mental Health Care Act. Puis c'est la famille, selon Man Reasonable Expenses, capable d'écrire une lettre au superintendant et tout pour exposer la situation, mais au final, c'est rien.
0: Oui. Alors, il y a aussi une autre situation qui m'a été expliquée hier brièvement, mais aujourd'hui, nous pouvons gagner des explications d'Ismaël Imrit. Normalement, Ismaël Imrit...

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1: Non, ok, ça ok. Là.
2: Non.
3: Quand, quand là, ça a changé, Ismaël Imrit?
1: Pardon?
3: Quand ça a changé?
1: Il y a 6 mois, voilà.
3: Ah, ok, ok.
1: Ok, il changé, ok. Là seulement, pour une raison évidente, pas un petit monde qui est dans l'hôpital Beaubassin, le fait qu'il ne pas qu'à gérer de l'argent, alors ça va là. Je tente de rentrer ce mois-là, nous en septembre, là. Ce pension, les pour gagner normal pour moi octobre. Les là, pour tiens novembre, pension-là, pour arrêter, les pour gagner seulement un corps. Et ça, un corps pension-là, nous verrons ça dans un fonds qui est géré par un comité dans l'hôpital là-bas, Beaupassin.
3: Mm-hmm.
1: Et là, on représente le ministère des Finances, la Santé, Sécurité sociale, tout là-bas, cette GSA casse-là, pour le bien-être de la personne. OK? Maintenant, quand la personne qui gagne des sols, les populaires prennent papier, un fiscal médical qui gagne des sols, il y a le bureau pension pour rétablir sa pension.
3: Mm-hmm.
1: OK? Et de côté, là, l'hôpital Beaubassin et sa comité-là, il a dit, vous avez des choses, qui étaient comme 4 signales au second, je donne 10 à ça. OK? Ça, pour gagner ça, casse ça, vous allez côté l'hôpital là-bas. Ah, c'est là. Monsieur, est-ce que vous, papa, tu admets que l'hôpital, ça gagne des choses?
4: Oui, l'hôpital civil, tu admets, non? Que 19 ans, et maintenant, il gagne des choses.
3: Mais maintenant, où prendre ses corps d'hôpital?
4: Exactement.
3: Raphaël, est-ce qu'il est admis à l'hôpital civil tout récemment?
4: Oui, effectivement. Donc, c'est ça, il s'est gagné pour Parkinson récemment. Il était avec un consultant sérénaire. Donc, ça, il a admis l'hôpital du tout. Et finalement, il retourne au BSH. Mais ce docteur dit qu'effectivement, c'est la famille, c'est mieux qu'il a permis de prendre ses responsabilités.
3: Combien de temps il fait à l'hôpital civil?
4: Bon, c'était des allers-retours, hein, parce que 3 fois, peut-être. 3 semaines, même 4 semaines.
3: On ok. Dit. Donc, il sortit l'hôpital Brown-Sécor, il est à l'hôpital civil,
1: oui.
3: Et puis il retourne à Brown-Sécor encore.
1: Voilà.
4: Exactement.
1: Donc, Christopher, okay. Là, oui. Si jamais la personne gagne des choses définitivement,
3: mm-hmm.
1: On peut dire ça, monsieur-là, prenne papier médical, qu'il gagne des choses telle date, il y a le bureau pension, parce qu'il y a une procédure aussi pour rétablir la pension, parce qu'il dit jamais il gagne pension vieillesse, parce qu'il est là-bas depuis 2017.
4: Non, ah,
1: il y a 60 ans, il y a encore là-bas même. Donc oui. Là, pour vous faire une démarche, je vieillis pour lui. Si jamais il y a des choses.
3: Ok, mon père.
1: Pour vous faire un papier des choses, il y a le bureau pension. Après, côté ce petit casque qui restait là-bas, là, ça, quand il y a des choses vraiment, les blagues de sa communauté là, mal responsable, ben là, pour donner le casque là.
3: D'accord, c'est deux procédures distinctes là, ça veut dire.
1: Oui.
3: D'accord.
1: Oui.
3: D'accord.
1: Oui.
3: Vous pouvez comprendre un petit peu là, Raphaël, quelle est la situation là?
4: Oh, oui, mais justement, c'est la cancérité-là qui est là depuis 2 ans. Là.
3: Oui, mais c'est un autre souci. Je ne pas connaître Ismaël Imrit, je ne pas connaître si ou pas forcément adapté pour qu'on répondre là.
1: Oui.
3: Ça, c'est n'est pas concerné la sécurité sociale, ça.
1: Oui. Non, en fait, Mundiao, c'est un comité qui gère ça l'argent-là
3: mm-hmm.
1: pour le bien-être de la personne. Mais là, quand il y a des choses, là, qu'est-ce qui restait là au second, ben là, vous donnez.
4: Non, mais j'ai vraiment une adjoint depuis 10 ans, puis attends, il y a une longue la liste, et ma adjoint finit décédé, tout, puis j'ai fait la vie.
1: Vous connaissez Akibouka Diaou, ce nom paraît régulièrement dans sa péché qui nous envoie sa comité là, nous vient ce cas. OK? Moré Diaou, s'il y a des choses vraiment, prends papier des choses, voir le bureau que tout restait.
3: Voilà, Raphaël, il y en a deux qui sont bien fait là. Ça veut dire que ça public, ça quand comité qui est occupé de nous là. Ça, c'est une démarche en lui-même. Et de l'autre côté, c'est exactement ce qui m'a occupé de nous hier. C'est dès qu'il ou papa a gagné des charges de l'hôpital là, ou bien gagné un document là, hein, parce qu'il a gagné des charges depuis le 14
4: août. Oui, mais déjà, le papier. Oui.
3: Donc là, ou bien prend ce document là, allez à la Sécurité sociale, fait une démarche pension maintenant.
1: Mm-hmm.
3: Vous pouvez comprendre, là. Donc, oui, ça, c'est des moches pensions. Après, ça, l'autre, l'argent qui, quand il tient interne, à l'hôpital, etc., là. Ça, c'est l'autre des moches en lui-même.
4: D'accord. Mais, justement, c'est ce qu'on s'y fait. Mais je prends le papier maintenant, c'est que je fais ça. Je demande, non, au fait, les visas déjà terrestres à la maison, les là, qu'ils ont pour resto, sous pension.
3: Ben, c'est ça. C'est justement. C'est justement ça que moi, tu peux dire. Il faut dire, les bisins, là, ils viennent un petit peu de l'autre côté, là, où vous bisins guettent tout avocat pour capable récupérer la maison, ou alors louer la case, moi, pas connaître, hein. Ça, c'est une autre procédure.

0: Dieu encore, mais ça, là, il repose l'eau, ou la démos, là, dit pas, l'eau, la sécurité sociale, on comprend, là, faut des qui, pas connaît, ou trouve une, peut-être une maison, un studio, une, pas connaît, qui démos pour faire, ou alors, un enfant, capable, hébergé, toujours, en attendant qu'il est capable de gagner des démos sur la case, qui c'est certainement, mon pensée, pour prendre un petit guide les temps, ça, là, il repose l'eau, ou sa démos, que je peux dire, nous, hier, avocat, etc., là où vous êtes tout avocat, à qui vitesse il peut faire lui, est-ce qu'il est capable de mettre caisse là la coupe plus vite possible pour lui capable de gagner la maison, parce que ça c'est un autre démos en lui-même en cours, là c'est une troisième démos en cours qui nous peut causer. Donc là où vous autres pour bien prendre la décision, vous autres bonnes enfants, est-ce qu'il nous fait une démos, nous gagne la case pour lui un jimoun reste avec lui, ou alors nous hébergez en attendant qu'il ban démos aboutit pour qu'il est capable aussi bouge sa démos de la sécurité sociale.
1: Oui, malheureusement, enfin, donc, nous, une famille divorcée, donc, comme ça, il est plein de familles unies, donc, c'est divorcé. Malheureusement, chez nous, ce sera pas possible, mais il y a accès à une maison familiale.
0: Là, oui. Ben, ça, malheureusement, nous, pas pourquoi pas, loin que ça, je vous bien prendre la décision, je de bonnes enfants, pour qui, éventuellement, capable bouge les démos, parce qu'ils sont un démos, là, je démos peut bloquer complètement. Alors, voilà, malheureusement, nous, pas pourquoi pas, plus loin que ça, nous, fin, arrive déjà, nous dépasse quand même, 10h59, nous finissons arrive à la fin de l'émission. Mais merci beaucoup Ismaël Imrit pour ces détails qui sont au fin de nous. Donc, quant à Raphaël, essaye bouge sa démos là au niveau de l'avocat pour capable éventuellement gagner sur toi, parce que là, nous pensons que tout repose dans autres décisions maintenant là, les enfants, parce que le papa, bien sûr, il n'est pas capable de prendre de telles décisions. Ben voilà, si jamais il n'y a qu'il souci, ou capable retourne vers l'équipe d'enquête en direct. Merci beaucoup. Chers auditeurs, d'avoir été des nôtres ce matin. Merci à Aurélie qui était au standard, à Manish qui a assuré la partie technique en seconde partie, Rajiv en première partie d'émission. Quant à moi, j'aurai le même plaisir de vous retrouver demain pour une autre émission d'enquête en direct. Et juste avant le point info avec Rodney Pierre-Louis, s'en suivra l'émission avec Miguel Hermelin. À demain.
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0: Agréable mardi à vous, Radio 1, il est 11h01. L'heure de s'informer, le Flash Info présenté par Rodney, Pierre-Louis. Rodney, bonjour.
1: Bonjour Miguel, bonjour à tous. L'ancien Premier ministre Pravin Jugnauth se trouve actuellement au bureau du Central Crime Investigation Department au Kazan Central. Selon nos informations, il a été convoqué dans le cadre de l'affaire Moustache Leaks. Nous y reviendrons dans nos prochaines éditions. La première private notice question de Chetan Babulal, nouveau leader de l'opposition, sera consacrée à l'intervention chirurgicale subie par le ministre de la Santé Anil Bechou à l'hôpital Jitu en présence du docteur Souka. Chetan Babulal souhaite notamment savoir si le docteur Souka, qui exerce exclusivement dans le secteur privé, a participé à l'intervention ou s'il était simplement observateur, comme l'a affirmé le ministre. Il demande également si sa présence figure dans les notes chirurgicales et dans le registre du bloc opératoire. Le leader de l'opposition veut aussi des précisions sur les protocoles et autorisations accordées. Enfin, il demande si le Premier ministre compte mettre sur pied une commission d'enquête présidée par un juge en fonction ou un ancien juge de la Cour suprême et demander au ministre de la Santé de se retirer de ses fonctions jusqu'à la conclusion de l'enquête. La police prévoit un important dispositif à Sainte-Croix à l'occasion du pèlerinage du Père Laval. Les marchands ambulants, vendeurs de gâteaux et jeux de hasard seront interdits le long de l'allée Père Laval et des rues avoisinantes durant les 8 et 9 septembre. Les commerçants disposant d'une patente pourront toutefois opérer conformément à leur licence l'utilisation de lampes à gaz ou à carburant pour cuisiner près des stations. Service sera également interdite. Des contrôles sont prévus autour des heures de fermeture des débits de boissons afin d'assurer la sécurité des pèlerins et de gérer la circulation. Et à l'étranger, l'Union européenne suspendra à partir de ce jeudi les importations de volailles et de bœufs en provenance du Brésil, ainsi que des œufs et du miel également. Bruxelles estime que Brasilia n'a pas fourni de garanties suffisantes concernant le respect des règles sanitaires européennes, notamment sur l'utilisation abusive d'antibiotiques dans l'élevage. La mesure pourrait toutefois être réévaluée après des auditions en cours, notamment pour la volaille et le miel. Voilà pour ce flash. Merci de l'avoir suivi. Je vous retrouve à midi. Miguel, c'est à vous pour le club.
0: Merci beaucoup, Rodney. À tout à l'heure.
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2: Bonjour et quel plaisir de vous retrouver pour le club au menu ce mardi. L'immense joie d'accueillir Christophe Ghulam Singh de Nasty Black pour la sortie de son album Mo Feeling. Après le premier extrait Zanette au mois de juin dernier, le chanteur nous fait découvrir d'autres extraits de cet opus. Ne manquez pas la rencontre dans notre club ce mardi. Mukhtar Shah sings Mukesh. Deux concerts exceptionnels sont prévus les 4 et 6 septembre prochains. Les oldies bollywoodiens à l'honneur et Kamini Bebois d'Immédiat Mauritius vient nous en parler. Les scouts aussi en une aujourd'hui dans votre club. Certains se sont rendus récemment en Turquie. Pourquoi ? Nous le saurons avec nos invités en deuxième heure. Voilà pour le sommaire de votre magazine. Bon club et joyeux Tuesday à vous.

De quoi rythmer votre mardi, ça c'est sûr et certain. Si vous êtes sur les réseaux sociaux, c'est pas capable de rater ça, mot cela. C'est incontournable, ça fait partie des trends et on adore. Ugel Solto pour Jamaican Bam Bam, l'incontournable, ça fait danser tout le monde. Et puis ben moi, il y a un profil sur TikTok que je kiffe et que j'adore, c'est Energy Grandma. Elle est juste géniale avec ses tenue traditionnelle africaine avec ses belles couleurs. Ça vole des tours. Ah, check ce profil et ça vous donnera forcément l'envie de danser. D'ailleurs, avec Kinsley, Manish nous décide, comment dire, pour nous mettre une petite chorégraphie du bout, pour nous gratter ça et éventuellement le partager sur nos réseaux sociaux. Bienvenue dans votre club en ce mardi. C'est parti jusqu'à 13h. Miguel au micro, vous l'aurez compris. Pour m'accompagner à la technique, j'ai deux techniciens pour le prix d'un, donc Kinsley et Manish, pour la suite de l'aventure, et puis nos invités qui seront là pour partager leur création, leur actu. Ne manquez rien de nos différentes rencontres. Et bien justement, on plonge dans le vif du sujet. Rappelez-vous de Ludovic Merne, il était là au mois de décembre pour partager son titre Madame Zenario, et il collaborait avec le grand et incontournable Christopher Goulamsing de Nasty Black. Ensemble, ça donne ça.

0: transit valise, une vie en nuit, visite dans Radio One, Zordi. Lui, c'est Christopher Goulamting, pas tout seul d'ailleurs. Hein. Mais rappelez-vous de ce titre, Madame Zenario, avec Ludovic Merne, petit blanc, qu'on salue d'ailleurs au passage. C'était la belle collaboration. On va marquer la pause et on se retrouve juste après pour accueillir nos invités pour partager l'actualité. Mo Feeling, c'est cet album. 5 titres de Christopher Goulamting de Nasty Black, c'est à suivre.
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0: Ah ben Zanet, c'était en juin dernier qu'il venait partager cet extrait avec nous, nous annonçant un nouvel album, ça y est, c'est là, album une sortie, et il est là pour nous en parler. Lui c'est Christopher Goulam Singh de Nasty Black. Bonjour Christopher.
1: Bonjour Miguel, bonjour tous les auditeurs de Radio numéro 1.
0: Qui manière ouais. Ou bien
1: tranquille.
0: Maman, me trouver une casquette qui était à la France, ça, au soutenir là, avec ouais. Clo là.
1: Ouais,
0: ma chère. Bon, pas trop déçu.
1: Non, non, mais.
0: Après le mondial.
1: Ouais. Enfin, non, en fait, ça, c'était un style, ça, mon équipe, c'est beau ici. Moi, on est fini dans Caro depuis Bonnet.
0: Ah, ou Stepney aussi, qui nous m'a donné un tarzé là.
1: Dans mon enfant, moi, tu vois, je casquette là, puis moi, on dit, ok, bon.
0: Très, très bien. Vous connaissez, moi, je suis content. Tarine-nous bien, même comment bien. Zanet, qui m'en est
1: Zanet. T'as dit que la grippe, mon gars.
0: Pas dire moi. Boss qui gagne, non, ça a été fait encore quand même la langue correcte, ça.
1: Un grand correct. L'hôpital, il y a un petit truc.
0: Et entre votre visite et aujourd'hui, il faut savoir que le clip aussi est sorti. Donc, vous avez pas mal checké le YouTube. Et c'est vrai que le Radio One nous gagne l'occasion de santé, danser, sauter, piler. L'on s'amour cela. Et tout le monde bien content, en tout cas. Zanet!
1: Ouais, mais au fait, c'est pas un clip final, c'est un visuel qui nous fait. Quand du monde là, ça coule, écoute un audio, il dit qu'à visuel.
0: Mais oui, toujours nous mettre au vous.
1: Mais c'est le monde.
0: Là où tu l'as placé, coucou, dans la main.
1: Puis pas les bouts tellement.
0: En clip, pas encore senti. Ça, c'est que le visualiser, ça.
1: Non,
0: je connais comment du monde, tu fais tant de santé, là, le radio. Et là, tu peux visualiser, coup de pouce, ça sent, la coup de pouce, là. Ah, c'est un content, là, YouTube. Au moins, c'est déjà ça.
1: Les allo Spotify, ils peuvent encore monter. Un petit problème technique, on va connaître la distribution.
0: Ouais.
1: Et là, mais nous attendons aussi comment déjà fait là. Là, vous nous avez dit, vous allez découvrir Spotify.
0: Mais vous avez le visualiser de toutes les façons, donc faites-vous plaisir. Et c'est sur YouTube que je peux gagner. Donc, Christopher, en tout cas en tenue estivale, et il s'avoue, c'est le coco bien comme ça. Nous retenir ça. On parle de tout seul, on amène, bien sûr, au binôme, au père Lascolé, Lionel Climanier, bonjour.
2: Bonjour, bonjour, Miguel.
0: Ça va?
2: Ça va bien, tranquille.
0: La forme?
2: Ah, tu peux, oui. Pas tellement, mais.
0: Paiement en ligne?
2: Oui, sinon, on veut faire guerre à la grippe, là, la grippe.
0: Aïe, Julien, là.
2: Ou une casse-cassée,
0: ouais. Dans l'ibou, pas mine de nuit. Donc, là, on veut finir de dire. Non, le bon, nous dit le coco, nous, quand même, une hygiène, tu gagnes, comment dire?
2: Non, c'est moi, là, je commence. Ça fait le mois, je vais dire, là, comment se réfère.
0: Ok, ok. Tant mieux!
1: J'espère que t'es bien, pas malade, ça.
0: Aïe, mais malgré ça, l'IPE donne de la voix, l'IPE santé, l'on s'en est là, l'IPE donne ce.
1: Voilà comment on se reprend ce forme.
0: Tout à fait, tout à fait. Vous savez que c'est le binôme de choc, hein, c'est Nasty Black. Mais là, le projet, c'est un projet solo. Malgré ça, il est pas bien loin. Lionel est jamais bien loin, j'imagine.
1: Voir présent le banquier.
0: Ouais.
1: Obligé pour God s'accouler à Nasty Black, là. Au fait, l'album, là, il. C'est pour faire moi plaisir.
0: Ouais.
1: Parce qu'il me tout le temps compose pour le groupe Malikoni. Là, il y a le mot, ce qu'il peut faire, là. Je peux causer ça, là. Et moi, j'ai au moins dans mon courrier, moi, fait un album qui reflétait un peu mon personnalité.
0: Ouais.
1: Un peu de moi, de compte.
0: Parce que c'est vrai que même, à un moment donné, aussi la France, et ça, quand même, tu fais aussi, man, single solo.
1: Ouais.
0: C'est important, non, d'exister, j'imagine, artistiquement. Ouais.
1: Parfois, moi, j'ai retrouvé un peu dans. Bah, tu sais, c'est fin des affaires, parce que sinon, on ne peut pas connaître qui grandit à nous, et qui nous pose tout le temps, tu sais, qu'on ne peut pas connaître. Dès qu'on nous démarque un coup, tu sais, pour nous connaître ça. Différence. Pas nous, on grandit, pas nous, encore reste petit.
0: Allô, fier, Lionel, peut-être que tu vas en santé, là, on est content, on est happy.
2: Ben oui, parce que c'est un moment là qui fait que passer. En fait, c'était l'année dernière, côté de Mousseux, nous faisons à la Réunion.
0: Oui.
2: Enfin, nous prenons une place, une vibe extraordinaire. Ben, pour moi, je joue la fausse.
0: Ah ben c'est génial. Le soutien,
2: persévérance.
0: Le soutien, c'est important, ça c'est sûr et certain. 5 titres composent mot feeling de notre ami Christopher. Allez, on va l'écouter un extrait. Un autre extrait tout de suite. Là, nous pas perdre les temps. Doudou Lydia. Allez, let's go. C'est parti. C'est nouveau. C'est dans votre club sur Radio One.

0: un doudou, l'une des chansons qui compose Mo Feeling de notre ami Christopha Goulam Singh de Nasty Black. Qui sont les histoires, un mot, cela? J'ai envie qu'on dise tout là.
1: Cette histoire-là, moi, quand je dis qu'on boit ce histoire-là, c'est dans la tête.
0: En scène, c'est dans lui, imaginez ça.
1: Parce qu'il a fait longtemps net. Et en même temps.
0: Nous, on va les en faire, nous,
1: ça. Je dis ça pour mon femme, on va dire.
0: Ouais.
1: Et si on inspire moi dans une manière.
0: Il y a un mot doudou là.
1: Hein?
0: Il y a un doudou là.
1: C'est dommage.
0: Ah, très bien. Mais on l'embrasse au passage.
1: Oui, on l'embrasse, ben oui.
0: Ouais. Elle s'appelle comment? On peut dire son prénom?
1: Coralie.
0: Coralie?
2: Gros bisous.
1: Coralie Goulam Singh.
0: Là, on vit. Bien sûr, une goutte là, non? Ça tient une température montée, une goutte là.
1: Mon animal, mon tranquille. Mon normal.
0: Bien sûr. Bien sûr. Qui a dit le contraire? Mais pas nous. Alors, ça m'en souvient, à quel moment on écrit lit et comment s'est passé le recording, tout ça, là, Christophe?
1: Bon, mon cela, il y a environ 6 ans.
0: Ouais.
1: Il existe, mais c'est moi, il n'est pas texte parti complet.
0: Ok.
1: Moi, tu peux imaginer, moi, j'ai dit, bon, ben, pas qu'à sa tête, après, moi, parce que moi, je suis encore dans mon studio Sega, comme tu fais que tu le Maurice.
0: Ouais.
1: Et toujours, mon femme qui dit, moi, hé, réveille-toi, il y a un album, là, bouffé, moi. Moi, c'est moi, pour moi, je suis pas encore prêt.
0: Ok.
1: Moi, tu peux viser le maximum de temps pour calculer. Qui m'a pu dire dans mon sol là, m'a fait un commencement.
0: Ouais.
1: Et puis, il y a déjà un couplet, puis il n'a pas encore le premier commencement. Là, quand il y a un premier couplet, après, il y a déjà un couplet. Mais c'est la merde.
0: Tu m'as pas une petite pièce puzzle dans le puzzle là, comment tu as?
1: Après, allez, mon bagine, on dit, on trouve que je point de fond. Mais là, il y a un petit studio, comme on monte, il me dit, ah ouais, mais tu as ton là, qui m'a fait faire.
0: Finalement. Et là, c'est une couleur un peu spéciale aussi, non? Musicalement, comment nous décrit là?
1: Un peu multicouleur, comment dire la multicouleur, ouais.
0: Et une sonorité bien zouk, mais pas seulement, ouais.
1: Begin, mon style, puis. Banzouk, un peu, je dis, il y a un peu différent.
0: Ouais.
1: Un peu différent. Mais bon.
0: Et le résultat, il est là. Est-ce qu'ils ont envie de faire un clip de ça, mon cela?
1: Bien sûr, nous avons l'intention de faire un clip de tout le monde, cela.
0: Ah, ben voilà.
1: Parce que déjà, de base, quand nous mettons l'album sur YouTube, moi, ce que nous peux penser, pour plus qu'on gagne plus beaucoup de vues.
0: Ouais. Je sais pas, c'est pas ça, du tout ça.
1: On trouve un mot, ça s'appelle Appel Manqué.
0: Retrouvez dans un scénario appel manque là définitivement. Ouais, mais c'est souvent le cas. Nous penser qui voilà peut-être ça va plaire plus etc. Exact. Mais après une fois qu'il est là sur une plateforme et qu'il dit moon écoute un ou descente, faut savoir aussi que l'algorithme favorise ça aussi hein parce que quelque part après on parle de non là comment on a trouvé ça dans la bégaye plaisir. Je vous mettez tout le temps en avant.
1: Ben oui,
0: donc
1: oui.
0: Forcément qu'il m'en a plutôt d'abord.
1: Mais après normalement quand tu écoutes Texas, c'est vous tu sais que mon budget de Texas.
0: Tout à fait. Mais ça, on va l'écouter dans pas longtemps, là. Paraître encore le bouton de lit. Et Lionel est sur les cœurs, bien sûr, de cette chanson.
3: Oui,
0: d'ailleurs, voilà, il nous a donné, donc, de la voix. Et vous avez eu une version toute spéciale. Vous pouvez nous suivre sur le live Facebook, bien sûr, du club en ce moment pour, profiter de la présence du tandem Nasty Black, mais surtout de Christophe, qui nous partage son album solo. Mo Feeling que l'on découvre avec beaucoup de plaisir. 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Pub et à tout de suite.
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0: Un splendide mardi à vous, Radio One, il est 11h30.
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0: Merci. L'appli, c'est le titre. Bon, si vous venez, si nous rejoignez hier, les types pour Marie Cadré. Zodi. Madame Nature, mes sens, t'es trouvé là.
1: Si on nous passe à la radio,
0: Soleil, Zodi, Zodi, please, excusez-moi. Mais la pluie, alors souvent, on associe justement la pluie à ce côté très romantique. Ben, vous ne dérogez pas la règle. On y est en plein dedans, c'est l'amour. Nous avons découvert le Christopher très love finalement sur cet opus là, hein, l'Ossa album solo qui vous fait là. Autre facette, c'est ce que vous pouvez dire.
1: C'est ça mon feeling, c'est ça mon. Moi, c'est mon trans de musique qui me content.
0: Ouais.
1: Mais moi, je me fais mon plaisir, je me fais mon style un peu dans un mood là, je me écoute. Et là, c'est le public qui veut bien.
0: Ah ben merci. Non, mais merci, parce que vous pouvez partager avec nous. Nous, nous, nous, prendre nos vibes. Guette comment le lionel peut pleurer tout là, pour les coups.
2: Regarde la vibration là.
0: Et ça, nous partageons peut-être la facette très love de Christopher. Ouais, mais, il est bien longtemps.
2: Ça fait très longtemps qu'il design là.
0: Lit dans lit. Ouais.
1: C'est ça. Ouais. Parce que moi, il y en a beaucoup. Je suis obligé. Toi, là, tu t'en. Ça, c'est comment dire.
0: Un petit sentillon, comment dire là.
1: Mais après, qui pouvait venir après là, c'était une autre dimension de.
0: Ok. Ouais. Parce qu'il faut dire que ces dernières années, ce film met beaucoup une grosse égale ambiance qui nous fait Maurice vibrer. Maurice ici, la diaspora à l'étranger. Et là, un artiste, c'est aussi ça, de sortir un petit peu des sentiers battus et de se challenger, sortir dans ce zone de confort. Exactement. Et à l'expérimenter les autres affaires. Donc merci pour cette folle aventure dans laquelle vous vous lancez, cher Christopher. L'appli, un côté. Appel manqué de l'autre, ou tu tellement qui dans l'appli là, qui quand même se nous pas me répondre.
1: Bon,
0: Miss Call.
1: Ça, tu me sens, moi, je suis content que tout le monde écoute lui attentivement.
0: Ouais.
1: Parce qu'il est vraiment important. Écoute, mais ça, bien, parce que Maritex adore. En fait, moi, je gagne sa vision là, pour apprendre une mélodie, je gagne sa vision là. D'après mon mélodie, qui m'a posé, je me dis, et qui m'a un temps, je ne pas le poser, je me dis, je commence à causer un peu au téléphone, je dis, ouais, ok. Et là, mon refaire, c'est toutes les affaires qui utilisent la téléphone, moi, très dur pour user, c'est
0: pas grave.
1: Au fait, un côté, c'est ban français. C'est ce que je peux écouter, ban timbo, qui passe un peu dans, je comprends, qui m'a fait dire que ça, qui m'a fait un peu, pas français complètement, une bêtise affaire, tu sais, moi.
0: Très bien. Alors, il y a eu du zouk remanié à la sauce Christopher Nastiblack. Il y a eu du compas qu'on vient d'entendre.
1: Ouais.
0: Là, Noël, avant-hier, nous encore dans sa zone univers qui Christopher invite nous là. C'est parti pour Appel manqué. C'est nouveau et c'est pour vous. Appréciez.
1: Écoute-les bien.

0: rappelle manqué l'album au feeling. Lui, c'est Christopher Nasty Black dans la place. Christopher, mais ça dépend qu'il est au personne lui aussi.
1: Non, il y a tout le monde qui dit qu'il n'a pas envie de causer.
0: Ah bon, ok.
1: Il n'a pas envie de causer, il n'a pas envie de causer, il n'a pas envie de causer jamais.
0: Ok, tout dépend des relations, bien
2: voilà,
0: sûr.
2: C'est
0: ça, hein.
2: C'est ça.
0: Le travail, là.
2: Exactement.
0: Le mec, on a une relation amoureuse, là.
2: Bah, oui.
0: Je m'amorais recevoir l'appel 3h30 du matin pour travailler. Bon, quand même, décrocer. Oui, mon papa est pas dîner. Alors, il a
1: appel manqué.
0: Plus qu'il manque, non, là.
1: Je lui manquais encore.
0: À quel moment on écrit Alice, hein? Est-ce que c'est dans son tiroir, ça monte là aussi,
1: ouais,
0: ou bien?
1: Les six, c'est l'existence, c'est même l'année avec Doudou, avec, enfin, tout.
0: Ok. Ouais. Donc, 6 ans à peu près, quoi.
1: 6 ans de travail, ouais. Mais, on me dit, 6 ans, on est là, moi.
0: On peut trouver une commode, ça. Et tout ça, tiroir, qu'il y en a là, non, là?
1: 3 bâtons, vous pouvez dire.
0: Au moins. Au moins, hein?
1: 3 bâtons là aussi, vous pouvez être à mesure, là, plein là-dedans, on va dire. Bon, on peut foncer, ça fait une gonflée.
0: Ah, attention. Heureusement quand on a la France, la personne, pas une voltige, ça, mais blind, c'est qui? Problème, là.
1: Ça fait comment créer comme ça? Dès que fini, au barrage.
0: Ben là, qu'on est partout, c'est ça.
1: Même Mélodie m'a fini déclaré. Tout
2: oui.
1: Bloqué. Allez.
0: Et Lionel et Billy Tipti, Christophe Annie, comme ça?
2: Enfin, depuis que moi, j'ai une rôle de la musique à l'époque.
0: Ouais.
2: Moi, je suis un peu Billy Billy.
0: Ouais.
2: Moi, j'ai assez, expérience dans les affaires là. Mm-hmm. Mais c'est moi, toujours travail, toujours
0: ouais.
2: Là.
0: Ouais.
2: La persévérance. Toujours nous pareil. Enfin, nous. Comme tu causais. Nous enjoy, ça fait alors ça.
0: Qui sont qui grand frère, qui sont qui petit frère, là?
2: Qui grand frère?
0: Ouais. Tout le temps m'oublier, à tout me demander, m'a bévin viaste, à me dire qu'elle est donc c'est vous le grand frère.
1: Ouais.
0: Mais de taille, c'est l'inverse, hein. En termes d'âge, les plus grands, mais en termes de taille.
2: Ouais, c'est,
0: hein. Au parti présent, comme là, tu fais quelqu'un de grandir, mon grand, là.
1: Tu sais qu'on est votre formule, là, était libre. Moi, tu connais votre formule.
0: Il a le rôle beaucoup senti, mais t'en plus, si, comment dire.
1: Oui. On va me connaître cette semaine là, et mon accord semaine plus cool. Ben là mon micro ça gosse.
0: Tu m'as épingle, tu m'as aiguille ça.
1: Voilà.
0: En tout cas les amis, merci d'être avec nous aujourd'hui. On va se retrouver juste après la pub, la météo des plages et puis encore un autre extrait à découvrir et après ben pour le plaisir vont-ils chanter un petit truc pour nous à faire à suivre. À tout de suite.
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Les nouvelles du temps pour ceux qui ont à la plage cet après-midi. Du beau temps annoncé par Météo Maurice avec des températures qui vont donc avoisiner les 25 à 28 degrés pour les maximales sur le littoral. Pour ce qui est des minimales, du 18 à 20 degrés sur les régions côtières. Et le soleil, aujourd'hui encore, ira se coucher à 18h01. Belle journée à vous.

0: Tambour Begin, c'est l'une des nouvelles chansons de notre ami Christopher de Nasty Black et qui boucle surtout l'album Mo Feeling qu'il a partagé avec nous en ce mardi. Nous partons de Man Clip là,
1: pour bien bien travailler, bon.
0: En groupe, j'ai fait une chorégraphie dans un tambour Begin là, ouais, là.
1: Des amis dans la vision au clip là.
0: Ouais.
1: Et si vous un comment la réunion là, on m'aspire un peu, après on va venir vous prêter comment on
0: peut. Marche. Attention, on va faire ça là, aux montagnes, là, au volcan, tout ça là.
1: Et l'inspiration, on met une foule là-bas pour voir comment ça me boule. Foule, l'inspiration, franchement.
0: Ça vole des tours.
1: Bonjour à l'île de la Réunion.
0: Yes. Alors, toutes ces chansons, du moins les audios, elles sont disposées sur YouTube, bientôt sur les plateformes de téléchargement légal.
1: Exactement.
0: Et quand on pousse en clip au public là,
1: mais comment on invite nous? Nous, parce que déjà, c'est pour ça, une live, comme on va dire, mais c'est un bon son, mais t'as besoin de comprendre comment on peut dire.
0: Ah là, il là.
1: On corrige bien.
0: Ouais.
1: Oh, mais il y a une éclate la foule. Qu'est-ce
0: que ça veut dire qu'on dit album là?
1: Ça veut dire, nous faisons pour les batteries, écoute, trois mots, des morceaux, nous faisons programmation à La Réunion.
0: Ouais.
1: Trois morceaux, nous faisons ici, nous prenons pour les batteries, côté Richard, après nous faisons finale, côté. L'homme qu'on appelle Kevin Joseph, on passe à bien sûr, un musicien Kim Jilo, là, tu es un musicien.
0: Ouais.
1: Un équipe Burning, on faisait tout, il y en a beaucoup. Abidjan, Ryan, Kevin, Riley, Cédric, et aussi Mathieu, Zambi c'est la Young,
0: Batia. Ouais, ouais. En tout cas, une jolie équipe passe.
1: Ouais, percussion Tiblan, et voilà, une bonne fusion, comment dire. Après, l'autre côté, c'est Joachim et Nicolas avec Sullivan qui me fait appel manqué avec l'appli.
0: D'accord.
1: Ouais.
0: Ah ben voilà. En tout cas,
1: tous... programmation pour les trois là, c'est live.
0: À tout ce beau monde, ben, on vous embrasse et merci parce que ça canine met de ce petit épice là-dedans.
1: Et aussi, il y a des choristes d'hier, il y a aussi Daisy.
0: Ouais.

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1: Aussi,
2: pas besoin trop, trop faussé parce qu'il y a le concert du Val.
1: Ça m'a même pas déjà faussé. Ça m'a pas fausse personne. On est dans tout, ma fausse qui gagne. Non. Et comment? Vous verriez au Lionel. Vous trouvez comment bêter. Je demande.
3: Allez, tu as fait un petit truc.
1: Bien sûr.
3: Vu que moi ici, moi fait que ça, ça me vient comment là.
1: Mais le plus important, bon, qu'on vivant.
3: Voilà, c'est ça, exactement.
1: Allez, allez, un petit refrain, un petit refrain. Dans la douceur.
2: Appelez là, tu me reçois là.
1: Moi, pas connais, moi, qui peut dire.
2: Mon père, qui me fait là. Mon père, gaucher, qui me reçoit. Tassan, on va se catalier, attends, dis qu'il est l'inquiète.
1: Ah, attends, nous tchèques Tassan, écoute, avant, moi, j'ai un problème quand tu peux déverser dans ce studio. Voilà, c'est bon.
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0: Et on dit bravo! Voilà, là. Quel est le titre de cette chanson?
1: Les Avirons.
0: En version très unplugged pour nous aujourd'hui. Merci beaucoup. Avec Lionel Goulamsingh et bien sûr Christophe Goulamsingh, le tandem Nasty Black. Et l'actualité pour Christophe, c'est bien évidemment la sortie de son nouvel album solo, Mo Feeling, et que vous pouvez retrouver sur YouTube en attendant que les vidéos nous parviennent bientôt. Messieurs, merci.
2: Merci
1: à toi de même. Merci.
0: Plaisir.
1: Et tout le temps d'être là, tout le temps pour Banotis. C'est une grande merci, un grand respect à ce.
0: Ah mais quand on paraît, ou quand c'est malade, de façon, nous rejoignons bientôt.
1: Nous verrons tant que Radio Radio tout le temps nous donne
2: peut-être bientôt
1: à Banotis.
0: Qui fait peut-être bienôt.
2: Bienvenue.
0: Pas de problème. Moi, je suis très content si nous pèsons tant qu'il y a l'actualité. Vous êtes vini et on adore ça. Merci Lionel. Soignez-vous, prenez soin de vous et.
1: Et pas oublier samedi. 25 ans encore hier dans Jamming.
2: Jeune dans Jamming.
1: Il vient de venir par sa première partie là, ne peut pas vous tout nous.
0: Et on embrasse bien sûr Valo. Merci en tout cas Christophe. Merci Lionel. Gros bisous à vous. Bonne continuation et à

très vite. On va accueillir Rodney Pierre-Louis pour le journal de midi. Et puis la suite du club avec du scoutisme à l'honneur. Et puis on vous parlera d'un concert, deux concerts exceptionnels. Mukhtar Shah sings Mukesh, ce sera à suivre en deuxième heure.

0: Splendide mardi à vous, Radio One, il est midi. L'heure de s'informer, place au journal avec Rodney Pierre-Louis. Rodney, bonjour.
1: Bonjour Miguel, bonjour à tous.
0: Les titres de cette édition.
1: Intervention chirurgicale controversée d'Anil Bechou à l'hôpital Djitou. Navin Ramgoolam n'y voit aucune raison pour que le ministre de la Santé démissionne de ses fonctions. Le permis de conduire numérique bientôt accessible via l'application Korek. Ousmane Mahomed annonce cette mesure dans le cadre des amendements à la Road Traffic Act. Le texte sera débattu ce mardi au Parlement. Et justement, deux piétons tués dans des accidents à Flac et Dubreuil hier, en troisième et dans un état critique à l'hôpital Sohanero de Jognot. Achat en ligne, les frais de 150 roupies introduits par la MRA entrent en vigueur ce mardi. Une mesure qui désavantage les consommateurs, selon Jayen Chalam. Et puis guerre au Moyen-Orient, le président iranien promet que Téhéran renouera immédiatement avec ses engagements si les États-Unis reviennent à l'accord de juin. Voilà pour le sommaire de ce midi. Nous passons au développement de ce journal. La polémique autour d'une intervention chirurgicale d'Anil Bechou à l'hôpital Djitou a été au centre de la première private notice question du nouveau leader de l'opposition, Chetan Baboulel, ce matin. Dans sa réponse, Navin Ramgoolam affirme que la présence d'un médecin privé dans la salle d'opération n'est pas illégale et qu'il n'y a aucune raison pour que le ministre de la Santé démissionne de ses fonctions. Le Premier ministre confirme que, vu la complexité de cette intervention chirurgicale, le médecin privé d'Anil Bechou a décidé d'intervenir. Voici un extrait.
2: Who assesses whether the proposed presence is clinically appropriate, having regard to the patient's medical and surgical history, continuity of care, patient safety and the proper functioning of the operating theatre. The surgeon's concurrence is an indispensable prerequisite and the request proceeds no further if it is withheld, that is, by the surgeon. Where the surgeon agrees, the matter is referred to the Director General of the Health Services or the Senior Chief Executive as appropriate for the necessary administrative approval before any arrangements are made.
1: 104 morts sur nos routes depuis le début de l'année. Malgré ce lourd bilan, plutôt les accidents et les cas de road rage continuent de se multiplier. Le Road Traffic Amendment Bill 2026 sera présenté en première lecture à l'Assemblée nationale aujourd'hui. Plusieurs infractions seront redéfinies et les sanctions renforcées, avec notamment la saisie de véhicules et des amendes plus lourdes. Si beaucoup salue ces changements destinés à décourager les comportements irresponsables au volant, certains chauffeurs estiment que le vrai problème reste la mentalité des usagers de la route. Un sujet signé Shri Yasonassi et Ashley Victor.
3: Ryan, qui prend le volant pratiquement tous les jours, estime qu'une loi ne changera pas grand-chose si les mentalités n'évoluent pas.
4: Moi, je pense que c'est plus ça, c'est normal. C'est plus ça. Non, pas juste mettre la loi pénalité pour encourager les gens à faire ça. Je peux faire une paix, mais tu besoin faire du monde comprendre avant qu'il fait besoin de faire. Tu fais sans mindset et non pas faire pire.
3: Chika préfère attendre avant de se prononcer. Pour elle, c'est le temps qui dira si ses amendements porteront ses fruits.
5: Je sais pas si ça va changer quelque chose. Comme un du monde ou pour saisir le tout, tout ça. Ça me pensait que c'est une bonne mesure. Vous inquiétez que ça permet nous.
3: La loi doit, elle, être appliquée à tout le monde sans distinction, soutient Krishna.
6: Je pensais que la loi répressive, normalement, les bons, mais c'est bon. Vous avez aussi une prévention qui marche avec la cause répressive. Les islam fait du bon pire, mais il y a du bon pas pire. C'est dû à cause de la façon qui politique était dans mon pays. Quand du bon, ça n'a pas de problème. Donc, c'était plus l'éducation qui vous a fait.
3: Altaf se dit favorable à ces amendements. Il estime que trop de personnes restent insouciantes à l'égard des autres, particulièrement sur la route.
7: Votre fautement pour ça, parce que on a beaucoup de monde de bois, je pas réaliser ce qui peut mettre la vie de même prochain en danger, etc. Et ouais, me vote pour ça, amendement. Là.
3: Au fil des années, Maurice a adopté plusieurs amendements et même de nouvelles lois pour renforcer la sécurité routière, comme la tolérance zéro pour l'alcool. Cela n'a toutefois pas empêché les accidents sous influence.
1: Outre les nouvelles dispositions visant à renforcer la lutte contre la conduite sous l'emprise de l'alcool ou de la drogue, le ministre des Transports souhaite également s'attaquer aux conducteurs qui circulent sans permis ou avec de faux permis. Ces amendements ouvrent ainsi la voie à l'introduction d'un permis de conduire numérique accessible à travers l'application Korek. Osman Mahomed est au micro de Vince Bryan.
8: Il y a beaucoup de monde qui peut conduire sans licence. Il y a beaucoup de monde qui peut servir fausse photocopie licence, peut faire passe pour vrai. Ça aussi pour choses du passé. Il peut introduire digital driving license. Et ça, c'est pour l'acte correct et pour le portable du monde là. Si du monde là, il y a un portable qui est smart, il peut besoin de sortir sur license originale tout le temps avec lui. Maintenant, ça passe le chemin. Beaucoup de motocyclettes qui modifient. L'auto-modifié. Tout le temps que la police a arrêté du monde, là, la motocyclette là, pas pour moi, ça, mon propriété, ou ça pour le du monde. Maintenant, la loi, elle peut dire ça qui peut servir une motocyclette, et ce silencier fait une modifiée, fait plus tapage sur la main pour 10 000 roupies.
1: Et la route a fait deux nouvelles victimes ce lundi à Flac. Une sexagénaire est morte sur le coup après avoir été renversée par un bus. Même scénario à Dubreuil où cette fois un van a renversé un piéton de 33 ans. Ces accidents sont survenus à la veille de la présentation en première lecture de l'amendement à la road.

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1: Son décès sur place. Selon les informations disponibles, elle se trouvait derrière le véhicule qui a fait marche arrière. L'autopsie pratiquée par le docteur Prem Chaman a attribué le décès à un choc dû à de multiples blessures. Un scénario similaire s'est produit dans la soirée d'hier à la Chartreuse Dubreuil, où Ravish Gonpatra, 33 ans, également un piéton, est mort sur le coup après avoir été renversé par une fourgonnette. La victime marchait du côté gauche de la route. Parallèlement, deux graves accidents ont été rapportés hier. Un quadragénaire a été renversé sur la gare de Flac par un autobus conduit par un homme de 63 ans. Un adolescent de 15 ans a été grièvement blessé au visage, au bras et au corps en dérapant sur une moto sur l'autoroute de Paille.
2: Merci à Rebecca François Bonquin pour ces détails. L'ancien premier ministre et leader du MSM, Pravin Jugnauth, se trouve actuellement dans les locaux du Central Criminal Investigation Department dans le cadre de l'enquête sur l'affaire des Moustaches Leaks. L'enquête porte notamment sur la diffusion des enregistrements de conversations téléphoniques impliquant plusieurs personnalités sur les réseaux sociaux durant la campagne électorale de 2024. Les enquêteurs cherchent notamment à établir les circonstances entourant l'acquisition d'équipements d'interception ou d'espionnage alors que Pravin Jugnauth était premier ministre. Plusieurs plaintes ont été déposées au CCID et plusieurs personnalités ont déjà été entendues dans le cadre de cette enquête. Je vous le disais en titre, des frais de 150 roupies introduits par la MRA s'appliquent dès ce mardi aux produits importés destinés à un usage personnel et non à la revente, une mesure qui pénalise les consommateurs de plus en plus nombreux à acheter en ligne. Selon Jayan Chalom, secrétaire général de l'association des consommateurs de l'île Maurice, ces frais constituent une nouvelle manière pour la MRA de taxer les produits importés alors que les consommateurs se tournent vers les plateformes de vente en ligne pour trouver des produits moins chers qu'à Maurice. Ces 150 roupies viennent désormais s'ajouter déjà au coût de leur achat. Jayan Chalom est au micro de Rebecca François Bonqueur.
3: Le consommateur, il pourra y trouver plus bon marché. La MRA fait retomiller là-dedans. Pour d'un côté, les cailles aident revenus additionnels. De l'autre côté, les donnent un confort à un commerçant. Et troisièmement, les faire bonnes consommateurs, je paye 150 roupies pour le produit qui te fait gagner un meilleur marché ou de meilleure qualité à l'extérieur. C'est en quelque sorte les avantages des consommateurs, mais ils renforcent aussi la main du amarré sur le commerce en ligne, définitivement.
2: À noter que pour les colis d'une valeur inférieure à 1000 roupies, les frais seront collectés par l'agent postal ou le transportateur. Pour les colis dépassant les 1000 roupies, ils seront intégrés à la déclaration en douane. Et puis, juste avant de passer à la page internationale, les cas de vol dans les lieux de culte ne faiblissent pas. Deux aspergeoires métalliques pour projeter l'eau bénite ainsi que des détergents ont été volés à l'église Sainte-Marie-Madeleine à Pointe-au-Sable vendredi. Le vol a été signalé par le sacristain. La valeur du butin est estimée à 13 000 roupies. La police a ouvert une enquête.
4: Pour la suite du journal Rodney, vous nous parlez de l'Iran. Massoud Pezeshkian se dit prêt à renouer avec les engagements de Téhéran.
2: Effectivement, le président iranien affirme que son pays est prêt à renouer immédiatement avec ses engagements si Washington revient à l'accord conclu en juin pour mettre fin au conflit au Moyen-Orient, s'exprimant ce mardi lors d'un sommet de l'Organisation de coopération de Shanghai au Kyrgyzstan. Il a évoqué des mesures réciproques de la part de l'Iran. Cette déclaration intervient alors que le détroit d'Hormuz reste un point de désaccord majeur entre Téhéran et Washington. L'Iran maintient la fermeture de cette voie maritime stratégique tout en affirmant qu'il pourrait la rouvrir si les États-Unis respectaient à nouveau leurs engagements. Le ministre iranien des Affaires étrangères, Abbas Araghchi, avait également appelé Washington à revenir aux engagements pris dans le cadre de l'accord. Ce qui met fin à ce journal de la mi-journée. Merci de l'avoir suivi. Miguel, c'est à vous pour la suite du club et on se retrouve à 13h.
4: Vous avez tout dit. Merci beaucoup, Rodney. Et Pierre lui, à venir le journal des sports avec Fabien Hector.
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1: Quelques risques en faisant une écharpée en solo au bout de 5 ou 6 kilomètres avec un très fort vent. J'ai fait une bonne partie de la course selon avant d'être rattrapé par 2-3 coureurs en fin de course, et j'ai ensuite réussi à me rééchapper à quelques kilomètres de l'arrivée. Donc j'ai joué cette carte-là à fond et ça a passé, donc je suis plutôt content.
2: Et puis 13 chevaux ont été engagés pour la Maiden Cup 2026, prévue ce dimanche 6 septembre au Champ de Mars. Le grand absent sera Tamarisk Tree, forfait en raison d'une infection. L'écurie Paul Fokkyun sera fortement représentée avec Sulekwe, Superior Force et Palermo, tout comme l'écurie Gajadar qui compte sur Jont Dodds, View of World et Cantley. Le tenant du titre Good Council sera également de la partie aux côtés de Bacchus sous les couleurs d'Arvin Nagadou. Rameshwar Gajadar a lui engagé Future Swing et Rapidash. Les autres engagés sont Quantifier, Bounce Back et Prime Example. À savoir que le tirage au sort des lignes aura lieu demain soir. En pétanque, le trio Pamela Wang, Stefano Silvio et Sunil Kumar Sowaria a remporté le championnat national de triple mix. Selon Pamela Wang, la cohésion du trio leur ont permis d'aller jusqu'au bout. Elle s'est confiée au micro d'Amanda Elisabeth.
3: La journée a été un peu dure. On a croisé quand même des bonnes équipes. Et le match aussi a duré un peu. Et on n'a pas gagné facilement. Mais l'esprit d'équipe et le soutien de chaque membre de l'équipe nous a permis de quand même de remporter chaque match. Quand même 2 ans que d'autres équipes ont gagné. Et cette année-ci, je suis quand même contente de l'avoir remporté.
2: Et tennis, Carlos Alcaraz démarre fort à l'US Open. Le tenant du titre espagnol, éloigné des cours depuis avril en raison d'une blessure au poignet, a réussi son retour à la compétition. Alcaraz s'est imposé en 3-7 face au russe Roman Safiulin pour décrocher son billet pour le deuxième tour. Chez les dames, Aryna Zabalenka, numéro 1 mondial et double tenante du titre, n'a pas tremblé. Elle a dominé la colombienne Camila Osorio 6-2 et 6-4. Football pour finir. À quelques heures de la clôture du mercato, Manchester City et Chelsea ont repris les discussions pour Enzo Fernandez. Le club londonien réclame entre 120 et 150 millions d'euros. Le mercato en Angleterre qui se termine à 2h du matin dans la nuit de ce mardi à mercredi. D'autres infos mercato à suivre dans notre prochaine édition à 17h, Miguel.
4: Le rendez-vous est donc pris. Merci beaucoup, Fabien. Hector, à venir, les avis de décès.
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1: Les avis de décès de Monsieur Shanmugam Narayanasamy Muthusamy. Monsieur Shanmugam Narayanasamy Muthusamy, ex-marchand de la tisane au bazar de Port-Louis, habitant avenue Velamurugan à Quatre-Bornes, âgé de 90 ans. Le convoi quittera la chapelle ardente d'Elian Sons à Route Royale Beaubassin aujourd'hui à 15h30 pour se rendre au crématorium de Phoenix. Décès du jeune Jagannath Gurbin. Le jeune Jagannath Gurbin, âgé de 17 ans, connu sous le nom de Adi, le convoi quittera le domicile de sa mère, Yogita Atepsi, à route 16, Providence, quartier militaire, aujourd'hui à 14h30, pour se rendre à l'incinérateur de Montagne Blanche. Décès de monsieur Cyrus Alexandre. Monsieur Cyrus Alexandre, âgé de 76 ans, connu sous le nom de Tissiris, le convoi quittera son domicile à Camp-l'Amour, Grand B, demain, de septembre à 10h, pour se rendre en l'église des Saints-Anges Gardiens, à Grand B, de là au cimetière de Cap-Malheureux.

Décès de monsieur Marie Florence Fabre. Monsieur Marie Florence Fabre, âgé de 71 ans, connu sous le nom de Bouboule, le convoi quittera son domicile au numéro 118 à Padagautière demain de septembre à 10h pour se rendre à l'église de Saint-Pierre et de là au cimetière de Bois-Marchand. Décès de M. Antoine Gérard Kissoun. M. Antoine Gérard Kissoun, âgé de 78 ans, connu sous le nom de Gérard, le convoi quittera la chapelle ardente de Mourard, Route Royale, Petite Rivière, demain de septembre à 10h30 pour se rendre en la chapelle Emmaüs à Coromandel et de là à l'incinérateur de Chebel. Radio One présente ses sincères condoléances aux familles endeuillées.

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3: Le club continue jusqu'à 13h, Miguel au micro et Manish et Kinsley pour m'accompagner à la technique au menu de cette deuxième heure. On vous parle de scoutisme, le scout à l'honneur, et les scouts du moins à l'honneur, et surtout une belle aventure en Turquie. Il y avait un jamboree, on vous dit tout avec nos invités, ils sont de retour et ils viennent nous partager cette belle expérience dans le club. On s'intéresse aussi à deux concerts exceptionnels en ce mardi, Mukhtar Shah Singh Mukesh, ça se passera au Color Art Center les 4 et 6 septembre prochains. Les oldies bollywoodiens à l'honneur avec Kamini Babois. Non, on lit pas la poussante, mais elle viendra nous parler évidemment de ce rendez-vous. Elle est d'immédiat Mauritius. Voilà pour ce qui vous attend en cette deuxième partie de magazine. Bon club et si vous êtes à table, excellent appétit à vous.

0: Erkan, la ref quand on parle de Turquie, bien évidemment. C'est Marie qui veut dire bisous, hein. Donc je fais des bisous à tous nos invités en studio aujourd'hui. Ils reviennent justement de Turquie et ils vont nous en parler, à commencer par Monsieur Denis Le Grand. Bonjour Denis.
1: Bonjour Miguel et bonjour à tous les auditeurs.
0: Comment ça va?
1: Bien, merci.
0: Le Grand, là, combien centimètres ça? Combien on est arrivé là?
1: Un mètre 70, mon
0: gars. À peu près. Ouais. Ok. Allez. Ben, en tout cas, on est content de vous compter parmi nous. Pas un grand, dit qu'on l'a tué, qui
1: non? Non, non, c'est pareil.
0: C'est pareil. Très, très bien. Tels les quatre mousquetaires en studio, on fait le rapide tour de table. Agnès, Jerry, bonjour.
2: Bonjour.
0: Comment ça va?
2: Ça va bien, et vous?
0: Bien. Alors, quand vous entendez cette chanson-là, là, qu'est-ce que ça vous ramène comme souvenir de la Turquie tout de suite, là?
2: Quand on était en ville.
0: Ouais.
2: Et pendant nos campagnes avec les autres, parce que souvent, ils dansent avec ce genre de chanson-là.
0: Ouais, ouais, ouais. Donc, memories, là. On bien sentait, on bien dansait.
2: Ah oui.
0: Magnifique. Quand nous brûlons la Turquie, là, c'est vraiment bizarre, mais moi, ça coûte. Ah ben on vous le souhaite, évidemment. De l'autre côté de la table, le jeune Yansley, c'est ça?
3: Yansley
0: Anthony, bonjour.
3: Oui, Yansley, bonjour.
0: Comment ça va?
3: Ça va très bien, vous?
0: Bien, d'ailleurs je vous vois tout sourire, ou lisier Perrier. Ça veut donc dire quel point la Turquie vous a marqué, là, j'ai l'impression.
3: Très manqué,
0: ouais. Ouais, qui souvenir tout de suite mis dans la tête quand vous t'en ça là?
3: Ben souvenir, c'est... ben la culture là-bas, Bandi Munchaï là-bas, ouais.
0: Ouais, ouais. Maintenant, ça y est, c'est gentil.
3: Marie, ça y est, Marie, gentil.
0: C'est gentil qu'il nous donne Maurice, non?
3: Allons-y, hein? Ouais.
0: Ben ouais, comme quoi. Non, il n'a pas bien dit. Mais Péa dit, nous, à un bon moment, il faut qu'on les retrouve, tout simplement. Mais merci de partager cette belle expérience avec nous. Et puis, lui, il fait partie de l'encadrement, c'est Frédéric Jean. Frédéric, bonjour.
4: Bonjour, Miguel.
0: Qui en est?
4: Bien, merci.
0: Moi, il a l'impression, quand vous observez, vous, là, la tête en cours dans Turquie, là, hein?
4: Oui, bien sûr. Quand vous retournez, comme si vous en voulez regarder.
0: Bah, j'imagine. Ça a été un beau et bon moment.
4: Beau moment.
0: Super. Alors, vous êtes parti participer à un Jamboree. Je vous explique nous qui était ça. C'est le commun des mortels. Nous pas trop comprendre, nous pas trop connaître. Mm-hmm. Mais déjà, Denis,
1: oui.
0: Depuis quand vous êtes dans les scouts, vous?
1: Depuis l'âge de 8 ans.
0: Et pourquoi vous avez voulu vous engager dans le scoutisme?
1: Bon, déjà, si on les dit historiquement, depuis l'âge de 8 ans, c'était pas comme si de mon propre gré.
0: Ouais.
1: Mes parents qui
0: me mettent là-bas.
1: Ils me mettent moi là-bas, okay. Parce que mon grand frère était déjà dans le scout.
0: Ou cousin grand... aussi, mon grand, lui, dans le scout, non?
1: Il est une ville après.
0: Hein? Oh, bien après.
1: Voilà, de la okay. Famille que nous, les grands, c'est-à-dire mon grand frère, après moi, après les Latouban, cousin, cousine.
0: Très bien, parce qu'au cas où vous n'auriez pas tilté, le grand, on a un Kinsley le grand qui bosse chez nous, qui assure d'ailleurs la technique de l'émission et aujourd'hui, et c'est le petit cousin de Denis.
1: Exact.
0: Ah là. Donc, toute la famille dans les scouts, votre voilà. Grand frère, donc une bizarre suive.
1: Une suive.
0: Mais j'imagine.
1: Elle a par rapport à l'expérience qui m'emmène une vie.
0: Ouais.
1: Passant toutes les sections, le Tour, Scout, Venture, et maintenant chef.
0: Un.
1: Ben, ça fait naturellement beaucoup personnellement.
0: Ok.
1: Et après toutes les expériences que nous vivons, ben, on reste là-même pour le moment.
0: Très bien. Alors dans l'organigramme des scouts là, hein, dans la hiérarchie, quand tu es situé où dans ça, là.
1: Bon, si nous causons au niveau de l'association des scouts
0: ouais,
1: de
0: donc,
1: Maurice.
0: MSA. Mauritius
1: voilà. Scouts Association.
0: Bien bon. Ouais.
1: Ben, je suis le Deputy Chief Commissioner.
0: Oh, mais numéro D.
1: Numéro D de l'exécutif.
0: Ah, quand on peut venir numéro 1 là.
1: Maman, vous posez la question.
0: Ça qui intéresse moi, quand on veut numéro 1 là.
1: Ben, c'est pas prévu.
0: Ok, d'accord.
1: Pas prévu.
0: On ne sait jamais.
1: Donc, nous reste numéro D pour on ne sait jamais. Mais, m'espérez pas.
0: Numéro 1 là, écoutez.
1: Il y a un tennis au monde, ici.
0: Ah, très très bien. Ben, on lui souhaite le meilleur. Lui ou elle? C'est lui, c'est elle.
1: Numéro 1.
0: Le numéro 1.
1: C'est lui.
0: Le numéro 1. Très bien. Et s'appelle?
1: Pascal. Allez.
0: Je salue Pascal. Ah là, il faut. Non, il va vous prendre aux places. Dis-moi qui fait ta rine, là. Voilà, il est rassuré pour le coup. Il dit ah très bien. Isnogu ne va pas prendre ma place. Voilà, ça c'est sûr et certain. Agnès, comment on atterrit dans ce coup tout?
2: Moi, on atterrit dans ce coup.
0: On a un petit souci avec le micro. Pourtant, c'est le bon micro, ça. Hein, mais on a un souci avec le micro de notre camarade Agnès là en studio. Elle est devant le micro, elle parle dans le micro. Mais on comprend pas pourquoi ça ne fonctionne pas. Dites-nous, Marnie. Reste bien, micro, là. Allez, redites-nous, Agnès.
2: Ben, moi, je me rends au scout en 2019. De base, je participe aux rendez au scout, mais j'en ai fait enfant de cœur pour essayer de m'échapper, père, pour dormir dans la tente. Mais après, je me trouve, je sais aller. Je me trouve bien à faire mon activité, et du coup, je m'inspire, je me rentre.
0: Okay.
2: Et que moi aussi, je me fais ma propre expérience, et j'ai adoré. Et que moi, encore, là, aujourd'hui. I'm a Dora Venture.
0: Finalement, ben, le grand frère pour certains, une grande sœur pour les autres, ben, ça sert à quelque chose, quoi, hein.
2: Oui.
0: Voilà, ça reste des modèles. Et donc, c'est ce qui vous a permis tous les deux là, de rejoindre finalement les scouts et d'adorer ça au final.
2: Oui.
0: Mais on saura comment lui l'a vécu notre ami Yansley et surtout Frédéric. Moi, je connais qui numéro il était lié ou bien Tanchon, l'équipe héros de sa numéro 1 place dans la hiérarchie de MSA. Affaire à suivre après ça.
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0: Excellent mardi à vous, vous êtes branchés Radio 1, il est 12h30.
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0: vous aime aujourd'hui plus que les autres jours, bien sûr. Hein. On vous fait encore plus de bisous. Ah là, il a. Denis Legrand avec nous, Agnès Jury et bien sûr Frédéric Jean et Yansley Anthony. Ils font partie des scouts. Ils étaient en Turquie il n'y a pas longtemps et viennent nous raconter cette aventure. Mais d'abord, Yansley, de tant qu'il tout man proche, je peux check nous l'on nous l'a Facebook en ce moment. Comment on intégrait dans scout? Ouf.
1: Moi déjà, maintenant au man cousin ici dans scout.
0: Ah d'accord, donc il n'y a pas que les grands frères et les grandes sœurs, il y a aussi les cousins et les cousines.
1: Ouais, c'est dans le scout, et il y a les petits cousins, moi, je moi, ben, fais-moi ici rentrer. Mais à l'époque, moi aussi, assez timide, on va dire.
0: Ah bon? Ouais. Ça a changé depuis?
1: Ça a changé depuis.
0: Oui, ça s'entend. Ouais.
1: Ça a très changé, ben voilà, maintenant, faut me partir d'aventure, scout. Bien content.
0: Et vous aimez ça?
1: Très content, ouais.
0: Génial. Bon, Frédéric, moi, bon, c'est une rentrée dans le scout il y a très très longtemps, lui. Avec Biscuit, vous, ben, on dit à Yansley. Comment vous avez atterri chez les scouts, cher Frédéric?
2: Sans que mes parents au courant, mon rentrée un goût.
0: Ok.
2: Et mon tout, moi, intéressé, mon continuer.
0: On est content.
2: En 1985, mon commencé.
0: Waouh, j'étais même pas né. Bon, Timothy, j'en ai 4 ans. Ah là, il a. Mais c'est vrai que, et depuis, vous n'avez jamais quitté les scouts.
2: On and off, parce que des fois, okay. le travail, le boulot,
0: et puis les parcours de vie aussi, oui, j'imagine, oui. Font qu'on est un peu plus éloigné ou plus rapproché.
2: Oui.
0: Mais là, au Pétini, Tinifel, membre du board, est-ce que vous me comprenez là?
2: Membre du board, ça veut dire moi, un représentant, Lower Plain Williams, Black River.
0: Ok, très bien. Lower Plain Williams, c'est quelle région ça là?
2: Ça veut dire Portier Saint-Jean, descend jusqu'à Albion, et puis jusqu'à, si on va tromper, Bambou, un peu plus loin même.
0: Ok. En tout cas, il y a un bad boss. Il fait partie, bien sûr, de ses encadrants pour l'aventure. Maintenant, en deux mots, le scoutisme, c'est quoi, Denis? C'est bizarre, résume ça, là. Être scout, c'est quoi?
1: Être scout, c'est tout simplement de vivre une aventure qui est basée sur les valeurs du scoutisme qui nous est née dans nous la loi et que nous promesse.
0: Très bien.
1: Donc, en gros, pour résumer, c'est le devoir envers Dieu, le devoir envers les autres et le devoir envers soi-même.
0: Se mettre au service.
1: Et se mettre au service.
0: Des autres, et c'est important. Est-ce qu'il y a tout ce sens en 2026 ou dans Scout depuis un bon bout de temps maintenant? On voit les choses.
1: 95, effectivement.
0: Voilà, on voit. Ah, 10 ans plus tard. Mais pas ça bon, là, dans la mathématique, mais dans la mathématique, il m'a calculé. Là, il a. Donc, ça fait un moment que vous y êtes. Et pour le coup, on voit la société évoluer. Ici, à Maurice, comme ailleurs, hein, on voit les choses. Est-ce qu'aujourd'hui, on a vraiment besoin, plus que jamais, justement, de ces valeurs essentielles qui le scoutisme capable d'inculquer à la jeunesse mauricienne?
1: Oui, bien sûr, sans hésitation. Hein,
0: ouais.
1: Parce que les valeurs du scoutisme, d'ailleurs, c'est quelque chose qui... Le scoutisme existait depuis plus qu'ils sont autant. C'est les mêmes valeurs qui perpétuent tout ça à l'étant là. C'est juste qui nous réadapte nous avec l'époque qui nous peut vivre.
0: Okay.
1: Mais les valeurs, ça les reste fondamentales, ça les prend son zé. Donc il a tout ce sens et nous besoin continuer à faire vivre sa bonne valeur là, même en 2026.
0: Ah ben merci d'exister surtout, parce qu'on en a bien besoin, ça c'est sûr et certain. Je crois pas que les adultes responsables qui nous écoutent diront le contraire. Cher Frédéric, à cela dit-nous un jamboree qu'il y était au juste.
2: Jamboree, c'est quand nous gagnons beaucoup de pays qui nous viennent dans cette place. Là, je m'amène chacun amène sa culture.
0: Ok.
2: Je nous partage avec les autres, nous apprenons avec les autres. Nous, c'est la première fois que nous sommes en Turquie, qui me pensait, ben, on est étonné, un petit pays comme Maurice, qui ce qui nous fait. C'est grâce à sa main jeune, bien sûr.
0: Ouais, le putain, on est qui nous fait, alors.
2: Jeune qui, je n'apprends un peu long turc.
0: Ouais.
2: Monsieur, là, bien fort, là.
0: Attends, tout de suite, fais un test, là. Qu'est-ce que vous avez retenu, justement, et vous parlez légèrement turc, alors. Ça donne quoi, cher Yansley?
1: Déjà, nous avons Gunaydın, bonjour, merhaba, salut. Aussi, nous avons Narcissine et Tamam. Tamam, ça veut dire OK.
0: Tamam, c'est OK. Oui. Parce qu'il nous sème ça avec son
3: jardin. Justement.
0: Enfin, nous comprenons mes philosophies là. Mais là, le mot, il existe bel et bien.
1: Il y a une culture choc quand on arrive là-bas.
0: OK.
1: Il nous Tamam.
0: Nous connaissons aussi que dans Maurice, c'est la Tamam. Voilà. Et là, vous avez su ce que ça veut dire.
1: Oui, vraiment, ça veut dire. Et puis, nous avons Afiatouson, ça veut dire bon appétit. Nous avons Igedjelash, bonne nuit.
0: Okay.
1: Nous avons Tichekoulog, ça veut dire merci.
0: Voilà, un peu quelques mauvaises, si tu veux. Alors, on apprend ça avant d'aller, ça, ou bien on capte les quand on est là-bas?
2: Moi, j'apprends bonjour, etc. Mais okay. Après, aller rester, on apprend là-bas.
0: Exposé.
2: Oui, exposé là-bas.
0: Ah, ouais, ça change tout. Waouh, c'est génial. C'est ça, les beaux voyages culturels. Donc, c'est beaucoup de rencontres et de partage, pour revenir à ce que vous disiez, Frédéric. Jamboree, c'est un jamboree mondial, ça, les là-là?
2: Il est un peu plus régional pour être là-bas.
0: Ah, là, c'était régional.
2: Oui, toutes les années, je te fais des autres.
0: Ok.
2: Je te fais des. Après, nous, on gagne l'invitation, puis nous profiter, nous n'allons.
0: Ah, ben, vous avez raison. Vous êtes à combien à être parti pour le jamboree en Turquie?
2: 15 personnes, ça veut dire 6 adultes et 9 jeunes.
0: Très bien. Et parmi ces 6 adultes, il y a nos deux gaillards en studio, Denis et bien sûr Frédéric. Et parmi les 9 jeunes, notre ami Yansley et l'incontournable Agnès. Allez, Agnès, qu'est-ce qu'on fait comme ça là-bas? Vous êtes, comment dire, montrer la culture mauricienne.
3: Ben, déjà, tous les soirs, nous sommes un campfire, nous sommes un thème spécifique, danse, chant. Et nous sommes un thème silencieux, que nous décidons pour raconter l'histoire de Maurice, un peu basée sur l'esclave et tout. Nous faisons un spectacle silencieux, sans qu'un mot. Hein.
0: C'est, donc, c'est mimé à ce moment-là?
3: Oui, un mime. Okay. Et nous mime, genre, comment un esclave, qui a le monde et tout.
0: Ok.
3: Mais genre, c'est déco et tout.
0: Est-ce que l'objectif là, il atteint?
3: Oui.
0: Ils ont réussi à passer mes sens, ce qui est bizarre.
3: Oui, ils ont réussi à passer mes sens là. Enfin, ils ont réussi à nous rire et tout. Quand ils peuvent nous déco, mais ils m'ont bien compris. Ils ont bien adoré, nous m'ont dansé, nous m'ont chanté. Aussi, quand ils ont international day aussi, nous mettons un truc traditionnel dans le pays. L'eau, elle m'a tapé, ils ont bien apprécié. Ils ont pris du Minapolo.
0: Très bien. Allez, bon, ben, pour le coup de pub, là, pour le coup, mais ça reste un produit typiquement mauricien, parce que tout mauricien qui vive des hauts quand on vit de Maurice, ça fait un stock de, il y a ça, il y a du cheddar, il y a du ça, pas plus de mort, mais on a plein de ces produits, dont les nouilles séchées.
3: Oui.
0: Qui vous le mentionnez.
3: Oui.
0: Donc, Malin découvrait ça, là.
3: Oui. Enfin, beaucoup de trucs, j'étais découvert, mais j'étais bien content. Nous, man, plat mauricien. Enfin, nous, man, peut-être, nous, pas encore cuisiné, mais nous, n'importe, man, petit gâteau mauricien.
0: Alors, qui gâteau, vous en avez né? Non, non, moi, content, moi. Qui gâteau, vous en avez né?
3: Gâteau cravate.
0: Ouais.
3: Moule coup, bateau fromage, tout ça. Après.
0: Très bien. Pena, ça, non, tu es qui?
3: Non,
0: voilà. Vous avez trouvé comment nous, il y a beaucoup de richesses dans ce pays-là, hein, dans sa petite île, là, là, là. Le nombre de richesses, et ici, nous paye plein, il m'a des affaires. Enfin, bref, allez, je vais m'arrêter. Allons positiver et allons optimiser le tout. Nana, ou content, Nana?
2: Oui, on vient content. Vous
0: ok. Qui ou une découvert, tu as qui là-bas, qui ou une content pour Nana?
2: Déjà, Tinaman Bulta, non, ça,
3: Baklava.
0: Ah, Baklava. Les gâteaux, là.
2: Oui, les gâteaux, je crois.
0: C'est bon, marrant, ça.
2: C'est marrant.
0: Pas en grande quantité, ça, même.
2: Un Baklava, Tina, les kebabs là-bas, ils.
0: Différents.
2: Très différents. Ouais. Très bons, très différents. Et tous autres gâteaux, après Tina, le. Gâteau qui nous vidéo, là.
0: Ah, je le sens saliver quand tu dis ça, là. Nous aussi, nous pas comment manger.
2: Le Saint-Sébastien, oui, le Saint-Sébastien.
0: C'est quoi le Saint-Sébastien?
2: C'est un genre de gâteau. Après, il y a une sauce qui vient de là. Une sauce sucrée. Un chocolat. Après, vous vite salaud, là. Après, comment dire, vous grattez, vous mangez.
0: Grattez, tu veux? En tout cas, ça promet. Mais merci de partager, parce qu'on a l'impression d'y être un petit peu grâce à vous. Vous étiez de quel côté, en Turquie?
2: En Turquie, nous aussi, côté,
0: Istanbul. Très, très. Zone reste Istanbul du début à la fin, c'était combien de jours
2: ça? La région d'Istanbul.
0: Ok.
2: La durée du camp, c'était une dizaine de jours.
0: Dizaine de jours. Alors, vous êtes parti quand exactement?
2: Bon, c'était en deux parties. Nous, l'équipe des chefs, nous sommes allés le 11.
0: Ouais.
2: Et les jeunes, nous sommes une réunion. Nous, le 13.
3: Le 13.
0: D'accord. 13
2: jusqu'au
0: août.
2: 25. Non.
0: Juillet.
2: Ah, oui, oui, tout le 25
0: juillet. Donc, c'était au mois de juillet,
2: exactement.
0: Le déplacement. Très, très bien. Waouh! Pendant les vacances de ce trimestre.
2: Voilà.
0: Ouais. En tout cas, magnifique. Quand à refaire?
3: À refaire.
0: Ah oui, Frédéric. Quand nous allons aller là? Quand nous allons aller?
2: L'année prochaine, si possible.
0: Mais maintenant, une fois que vous êtes parti justement vivre tout ça en Turquie, faut partager, j'imagine, avec ceux d'ici.
2: Oui,
0: c'est quoi la suite? Comment ça se passe à ce moment-là?
2: Ben déjà, nous au niveau de l'association, nous retenions pas mal de bonnes pratiques qui vont à faire là-bas, finir là-bas en échange. D'ailleurs, finir un MOU qui l'association des scouts de Maurice nous signe avec l'association des scouts turcs.
0: Ouais.
2: Pour qu'il y ait justement
0: des échanges réguliers,
2: que ce soit au niveau des échanges entre jeunes, au niveau de la formation, ou même aussi en termes de bonnes pratiques qui ben a fait dans notre governance, comment on dit, dans notre programme.
1: et même il y a les décideurs de association scoutière qui même invite ben jeune là de ces envie peut-être après ils ont fait faire une étude en Turquie là-bas mais ils sont là pour agir comme facilitateur donc une gain ça ben ouverture là
0: tout à fait tout à fait donc, voilà. Pourquoi pas en même temps
1: pas, donc, pour,
0: madame qui aime la comptabilité madame qui aime la comptabilité là qui connaît peut-être des
3: peut-être.
0: Études en Turquie
3: peut-être
0: mais le pays la culture turque vous a plu.
3: Oui, très plus. Oui, mais il me dit pour moi beaucoup.
0: Oui, mais attends. Nous pour l'armée, vous écouterez Jovan tous les ans, putain, noir, vous connaissez qui peut passer l'actualité culturelle dans Maurice, ça c'est sûr et certain. Ou bien, allez-moi aussi, alors. Yansley.
2: Au bizarre,
0: allez. Balaclava, kebab. Kebab, balaclava.
2: Ouais.
0: Balaclava. Baklava, kebab, kebab, baklava. En tout cas, merci d'être venu partager tout ça avec nous. On peut vous suivre sur vos réseaux sociaux. Quand les scouts continuent de résonner en 85, cher Frédéric, et vous, Denis, en 95, pas tiens, les réseaux sociaux. Ça m'a dit que vous avez servi ces outils-là bien, comment bizarre. On va où? Il y a une page, j'imagine?
1: Oui, il y a la page Facebook de la Mauricesca Association.
0: Ouais.
1: Après, à travers ça, il y a plusieurs autres pages. Nous sommes aussi présents sur Instagram.
0: OK. C'est quoi le nom de la page sur Instagram pour qu'il me rappelle?
1: Mauricesca Association.
0: Ouais.
1: Et après, il y a une page aussi dédiée à justement tout le contingent international qui, de la MSA, qui fait une bonne activité en dehors. Et après, il y a notre site web, Scouts Mauritius.
0: Ah là, il a. En tout cas, pour quelqu'un qui a envie d'être scout là, qui veut rejoindre un mouvement, comment on fait?
1: Donc, le scoutisme, deux possibilités. Soit si vous déjà connaissez un groupe dans autre endroit,
0: on
1: va directement vers le groupe, contacter le responsable du groupe et voir quelle est la procédure. Sinon, vous êtes capable de contacter nous au niveau de l'association, la MSA.
0: Et ça pourrait diriger vers...
1: Nous pourrions diriger vers un groupe qui est dans notre région. Qui
0: très, très bien. En tout cas, vive le scoutisme, tout simplement. Merci Frédéric Jean d'être venu nous voir aujourd'hui.
2: N'oubliez pas, il y a deux jeunes de Rodrigue qui sont avec nous.
0: Ah oui!
2: Léa et Félix qui m'en a assis.
0: Nous avons toujours envie de nous dire que c'est de leur Rodrigue. Prochain, nous parle Rodrigue, ça veut dire. Nous commençons par là.
1: Oui,
0: par
1: oui.
0: Rodrigue. Nous tous ensemble. Qui ne sait, tu viens avec moi? On part. Nous qui m'en ici parce que vous avez une qui est dans le studio. Nous qui m'en à là, il a. Merci Frédéric Jean. Merci Yansley.
2: Merci vous-même.
0: Anthony, on te baisse pour la suite. Mange-en-lis faux-faux. Pas trop mince, kebab, c'est qui t'avait bougné. Merci beaucoup, Agnès Jury, d'être venue nous voir.
3: Merci à vous.
0: Bonne continuation. Et Denis Legrand, merci beaucoup.
1: Merci.
0: Je vous dis à
1: Miguel.
0: Très bientôt.
1: À très bientôt.
0: Parce que je suis certain qu'on va se retrouver.
1: Oui,
0: pour d'autres aventures.
1: Qui, voilà.
0: Ouais. On se revoit bientôt. Merci d'être venu et gros bisous. Allez, on va vous parler de plaisir. On va vous parler de deux concerts exceptionnels. Mukhtar Sings Mukesh. Et ben, justement, ça donne ce titre que vous allez pouvoir apprécier.

0: Chat qui, justement, reprend un grand classique de Mukesh. Et je suis sûr que ça lui fait plaisir. Kamini Bebois, d'Imedia Mauritius, avec nous. Bonjour, Kamini.
1: Bonjour, Miguel.
0: Que manière?
1: Correct, bien.
0: Nous besoin d'appeler souvent, mais tout le Il y a de l'actu.
1: L'actualité oblige. Nous besoin, il y a pas mal d'événements. Et voilà, et là, nous là, pour cause, c'est un grand événement qui
0: ouais.
1: fait là.
0: Deux représentations.
1: Deux concerts, le vendredi 4 septembre à 19h30 et le dimanche 6 septembre à 15h30 au Koda Art Center. C'est Mukhtar Shah qui pour live pour Centre Bonne Santé Mukesh.
0: Très bien.
1: Parce que Mukhtar Shah, c'est la voix de Mukesh.
0: Ouais.
1: Quand on fait un moulisier. Vous pensez Mukesh qui peut santé. Et son réputation, il est connu à travers le monde, justement, pour être la voix de Mukesh.
0: Et là, c'est le titre Chal Akela, Chal Akela. Vous bien dire?
1: Oui, Chal Akela.
0: Chal Akela,
1: oui.
0: Voilà. Et du film
1: Samband.
0: Ma chère, 1969.
1: Ah, ouais, l'année de ma naissance.
0: Adji! Je n'étais pas encore née. Allez, Mukesh, c'est aussi un florilège de grandes chansons. Là, on est dans le cinéma bollywoodien des années 50-60.
1: Oui.
0: Tout est en blanc et noir. Ça va ramener beaucoup de souvenirs à tout un ancien qui écoute en ce moment. Écoutez ce medley, justement, de Mukesh.

0: grand, grand succès de Mukesh, qui était la voix chantée de Raj Kapoor, c'est ça? Voilà.
1: Mukesh, tu sens beaucoup, beaucoup santé de Raj Kapoor. C'était la voix de Raj Kapoor. Mm-hmm. Et quand il est décédé, Raj Kapoor dit, « Mon père dit, moi la voix. » Et la complicité qui s'énerve.
0: Entre l'acteur et le chanteur.
1: Voilà. Ouais. Et après, Raj Kapoor, c'est le showman de Bollywood. Mm-hmm. Et sa bonne santé là. Monsieur là, ça ramène nous vraiment dans sa golden era.
0: Exactement.
1: Of là, Indian cinéma.
0: Evergreen, là. Hein. C'est les oldies bollywoodiens par excellence. Et bien sûr, ben, en 2026, on continue à apprécier ses chansons et la voix, justement, de Mukesh. Ben, c'est Mukhtar Shah aujourd'hui. Et il vient en concert ici.
1: Oui. Et là, l'IPT amine 8 concerts à Londres.
0: Ouais.
1: Et direct, Les Bevin Morris. Et là, l'époux, LOL Stage Goddard Center.
0: Alors, il y aura un band qui va l'accompagner, Mauricia.
1: Alors, et non, nous contactons Vijay Munisamy, qui est très connu à Maurice, grand musicien. Et c'est lui le directeur musical. Et avec lui, nous sélectons l'équipe qui peut autour de lui. Et nous avons dit avec Mukhtar Shah, pour nous, ce qu'on appelle ban co-singers, parce qu'on a ban duo et ban trio.
0: Ben oui.
1: Et ban co-singers, les deux plus belles voix de Maurice, c'est Vashana Nimisesa et Vishal Mungro.
0: Okay.
1: Et après, nous avons...

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1: En bonne santé, sur un joke, et après, ils mettent la chanson dans la situation.
2: Dans ce contexte.
1: Besoin, ouais. dans le contexte, et après, ils performent, mais vraiment, ramenez-nous vraiment dans sa down memory lane, même là, l'émotion.
3: Donc là, c'est la quoi, la Kamini, petite, fillette qui va être en admiration devant Mouktar Shah, là,
1: tout
3: hein.
1: Tout à fait, parce que ça, c'est mon bonne santé, qui m'a grandi avec ça.
3: D'ailleurs, comment, alors, de ce trio de chansons qu'on vous a proposé, il y avait Gina Issy, Ka Nam He, et non seulement Carmine Sipé Santé, mais Manish Sipé Santé, l'autre côté, dans la console, là, hein, voilà, comme quoi. Dans la cabine, du moins, vous êtes dans la console, pas grave dans la console, dans la cabine, voilà, technique.
1: Il dit ça même, vivre, c'est ça, okay. La vie. Il dit, qu'ici, qui mouscoula, quand nous guettons quelqu'un de sourire, et si nous capables partage la douleur de quelqu'un, c'est ça, vivre, c'est ça. La vie. Alors, il y a beaucoup de messages comme ça dans ma santé qui nous appelle Evergreen.
3: Oui, à l'époque, là, pas tu peux classe, ni moune, tout ça là.
1: Ouais.
3: Tu peux santé. L'homme en fait qui fait à nous plaisir.
1: Et l'eau, la vie. Okay. Et il y a beaucoup de messages. Ouais. Et après, les mélodies. Vraiment. Mon cas à dire au public, c'est un concert exceptionnel. Je peux retrouve. Zot l'enfant, zot jeunesse, les souvenirs, parce qu'il y a une santé qui reste avec nous.
3: Qui nous accompagne toute notre vie. Vous entendez quelque chose, la bande originale de votre vie.
1: Et Mukesh, c'est une santé, parce qu'il y a une légende, justement. C'est pourquoi il y a une légende, parce qu'il y a une santé, il y a une traverse, une génération. Alors, voilà, vous êtes.
3: Rendez-vous 4. Et 6 septembre.
1: 6 septembre. Ouais. Le 4, c'est à 19h30. Et le 6 septembre, c'est à 15h30 au Codan Art Center.
3: Voilà.
1: Et ben, billet disponible.
3: Il reste encore des places.
1: Il reste encore des places. Ben, billet disponible à l'hostal, le site Codan Art Center. Ou, vous êtes capable, téléphonie immédiat également.
3: Eh ben voilà. En tout cas, ne manquez pas l'occasion de revivre tout plein de souvenirs avec The Golden Age of Bollywood Cinema. Vous le disiez, ces grands standards de Bollywood. Merci Kamini d'être venue nous voir aujourd'hui.
1: Merci.
3: Bonne continuation.
1: Merci beaucoup.
3: Nous réserve un peu d'autres aventures.
1: Nous vous réserve bientôt.
3: Avec joie. Et moi, je fais un gros clin d'œil à Rajiv qui m'a épaulé hier justement sur l'historique un peu des chansons, le choix des chansons pour qu'on puisse
1: composer quelque chose de bien. Excellent choix. Merci Rajiv. Merci Miguel.
3: Plaisir. Ah ben remets ça demain pour d'autres aventures et bientôt avec Kamini pour parler d'autres actualités culturelles. Voilà ce qui nous amène à la fin de notre club en ce mardi. Bon retour chez vous, cher Kamini. Non, mon connaît au travail, faut tout penser à là. Donc mans en lit, à là il a. Merci à Manish, merci à Kinsley qui ont assuré la technique, à tous nos invités aujourd'hui. On se retrouve demain 11h-13h pour une nouvelle édition de votre magazine. À venir Daniela pour 1, 2, 3. Je vous embrasse. Bon mardi et très bon mois de septembre.

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0: mardi. Bienvenue, merci d'écouter Radio One. Il est 13h. Sur l'actualité avec vous, Rodney Pierre-Louis, bonjour.
1: Bonjour Daniela, bonjour à tous. La polémique autour d'une intervention chirurgicale d'Anil Bechou à l'hôpital Jitu a été au centre de la première private notice question du nouveau leader de l'opposition, Chetan Baboulal, ce matin. Dans sa réponse, Navin Ramgoolam affirme que la présence d'un médecin privé dans la salle d'opération n'est pas illégale et qu'il n'y a aucune raison pour que le ministre de la Santé démissionne de ses fonctions. Le Premier ministre confirme que, vu la complexité de cette intervention chirurgicale, le médecin privé d'Anil Bechou a décidé d'intervenir. Alors que le Road Traffic Amendment Bill sera présenté ce mardi à l'Assemblée nationale pour renforcer des sanctions et redéfinir les infractions, la route a fait deux nouvelles victimes hier. À Flac, vers 9h le matin, Marie-Lisette Charlot, 62 ans, a été percutée par un autobus qui effectuait une marche arrière. Elle est morte sur place. Le chauffeur a été testé négatif à l'alcotest et placé en détention. À Dubreuil, vers 19h46, Ravish Gonpatra, 33 ans, a été percuté par une camionnette alors qu'il marchait sur le côté gauche de la route. Il est décédé sur place également. Le chauffeur a également été testé négatif à l'alcotest et placé en détention. Par ailleurs, un homme de 40 ans a été grièvement blessé vers la mi-journée hier après avoir été heurté par un autobus à Flac. L'ancien premier ministre et leader du MSM, Pravin Jugnauth, se trouve actuellement dans les locaux du CCID dans le cadre de l'enquête sur l'affaire des Moustache Leaks. L'enquête porte notamment sur la diffusion des enregistrements de conversations téléphoniques impliquant plusieurs personnalités sur les réseaux sociaux durant la campagne électorale de 2024. Les enquêteurs cherchent notamment à établir les circonstances entourant l'acquisition d'équipements d'interception ou d'espionnage alors que Pravin Jugnauth était Premier ministre. Et puis pour l'actualité à l'étranger, l'Union européenne suspendra à partir de ce jeudi les importations de volailles, de bœufs et en provenance du Brésil, ainsi que les œufs et du miel. Bruxelles estime que Brasilia n'a pas fourni de garanties suffisantes concernant le respect des règles sanitaires européennes, notamment sur l'utilisation abusive d'antibiotiques dans l'élevage. La mesure pourrait toutefois être réévaluée après des audits en cours, notamment pour la volaille et le miel. Voilà pour ce flash. Merci de l'avoir suivi. Daniela, c'est à vous pour 1-2-3. Et l'info revient à partir de 14h.
0: On a tout dit. Merci Rodney, Pierre-Louis, le rendez-vous est pris.
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1: Bien bonjour, bienvenue, comment allez-vous depuis hier? En tout cas, chez nous, tout va bien, c'est... C'est Manish qui assure la partie technique et Kinsley aussi. Je regarde à travers la vitre, au fait, vous n'avez pas de lumière là-bas, donc je vous vois mal. Ok, c'est Manish qui assure la partie technique, Kinsley de la partie aussi. On est ensemble jusqu'à 15h, les amis, et j'espère que de votre côté, ben, le soleil, lui aussi, est au rendez-vous. C'est parti, on attaque donc 1, 2, 3, till 15h. Soyez les most welcome, vous êtes ici chez vous, prenez place. On s'occupe de vous jusqu'à 15h.

0: Voici Gala Becky Hill dans votre radio, les amis. C'est parti. On vous souhaite un excellent mardi. On espère que tout va bien de votre côté. En tout cas, si vous voulez, d'un mardi qui fait parler, le genre de journée, vous voyez, où le voisin vous regarde avec un petit air jaloux, où la belle-mère vous trouve carrément irrésistible, eh ben, reste à penser à vous. Parce qu'avec donc ce panier spécial, vous ne gagnez pas juste des produits ménagers, vous gagnez aussi le style domestique. Imaginez donc un panier donc de produits ménagers remplis de bonnes choses hein, pour rendre votre chez vous impeccable. Il contient du liquide vaisselle donc par deux. Ok, il contient aussi un produit nettoyant pour le sol et le parquet. Il y a aussi le liquide, le savon liquide main, l'eau de Javel Crest et le savon de Marseille. Tout ça empaqueté pour vous, ou du moins joliment emballé. Il vous suffit de me faire parvenir une photo d'un produit Crest que vous avez sous la main, espace prénom, espace numéro de la carte d'identité. Vous m'envoyez le tout au 58 53 77 21. Allez, à vos appareils photo, ou du moins à vos portables. Bonne chance à vous.
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0: avec le tout dernier, les amis, de Marja Watt dans votre radio. En tout cas, j'aurai quelques belles découvertes comme ça pour vous jusqu'à 15h. J'aurai aussi quelques bons sons souvenirs, histoire de vous ramener plein de bonnes vibes. J'ai tout ce qu'il vous faut pour ambiancer votre après-midi. Ne bougez surtout pas.
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0: Allez, bienvenue dans notre Minute Feel Good, ce moment où l'on choisit de regarder la vie avec des lunettes plus claires, même quand elle nous envoie des journées grises, parce que oui, les imprévus, les retards, les petites contrariétés, ça fait partie du quotidien. Mais derrière chaque galère se cache souvent une occasion de grandir, de rire ou simplement de relativiser. Voir le bon côté des choses, ce n'est pas faire semblant que tout va bien. C'est décider de donner plus de place à ce qui nous fait du bien. C'est transformer une attente en pause bienvenue, une erreur en apprentissage, une critique en tremplin. C'est aussi savourer les petites choses simples. Un repas partagé, un rayon de soleil, un sourire échangé. Comme le disait Winston Churchill, un pessimiste voit la difficulté dans chaque opportunité. Un optimiste voit l'opportunité dans chaque difficulté. C'est exactement ça, l'art de voir le bon côté des choses. Choisir l'angle qui nous élève plutôt que celui qui nous plombe. Le message feel good du jour est le suivant. Voir le bon côté, ce n'est pas ignorer les nuages. C'est apprendre à marcher vers la lumière. Chaque regard positif est une petite victoire intérieure qui nous rend plus forts et plus heureux.
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0: Audrey Odetto à l'instant aux côtés de la chanteuse Leïta Bottonnotte sur ce morceau du bleu des étoiles. C'était la nouveauté du moment. En tout cas, merci de rester calé, la fréquence Liberté. On est ensemble jusqu'à 15h. Vous me faites parvenir vos petits messages, vos pensées à vos proches. Ça se passe aussi sur le 58 53 77 21 et sur la page Facebook de l'émission. Et n'oubliez pas, si vous avez une petite pensée à l'occasion d'un anniversaire, on prend tout. Hein, allez-y, faites-vous plaisir et surtout faites plaisir à vos proches.
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Life, c'était bien évidemment la légendaire Destrie à l'instant, les amis. Petite pépite qui nous a fait certainement voyager dans le temps. Allez, j'en aurai d'autres de calés pour vous avant 15h. Ne bougez pas à venir, la couleur locale.

0: Bridge à l'instant et Désiré François feat Cassia et c'est parti pour la rubrique santé et bien-être.
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0: Generation, Justin Illusion à l'instant, les amis. Souvenir, souvenir, c'est parti pour notre Le Saviez-vous du jour.
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0: Et là, ça va déménager. Saviez-vous que la house ne fait pas que vous donner envie de danser, elle pourrait aussi vous garder jeune. Une étude menée par l'Université College London a montré que l'écoute régulière des morceaux entre 120 et 130 BPM ralentirait le vieillissement du cerveau de près de 6 ans. Et c'est pas rien. Les chercheurs ont passé donc au crible les scans cérébraux et les données génétiques donc de plus de 35 000 participants. Résultat, ces rythmes réguliers boostent les fonctions cognitives et font baisser le cortisol, l'hormone du stress qui accélère le vieillissement. Les volontaires donc présentaient des signes neurologiques et une régulation cardiaque comparable à des adultes bien plus jeunes. Autrement dit donc, la house music agit comme une petite fontaine de jouvence sonore. Intégrer donc ce type de musique dans votre quotidien, ce n'est donc pas seulement se faire plaisir, c'est aussi investir dans votre santé et votre bien-être à long terme. Alors la prochaine fois que vous appuyez sur play, dites-vous que vous offrez à votre cerveau une cure anti-âge. Pour la house, on essaiera de caler un petit morceau histoire de voir un petit peu ce que ça donne. D'accord? Avant la fin de l'émission ou en deuxième partie d'émission. On va essayer de caler un petit morceau house, hein? Maniche, c'est bon? Comme ça, on aura une petite idée et je suis sûre que ça va vous lasser très très vite. Mais anyway, on va écouter si ça peut nous rendre encore plus jeunes. Pourquoi pas du coup? Allez, c'était notre Le Saviez-vous du jour.
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0: Allez, celle-ci donc est spécialement jouée pour le personnel donc du collège Lorette de Quatre-Bornes. Voilà, c'est pour madame Christy et pour tout le staff ainsi que pour la Gatekeeps. Voilà. En tout cas, merci de nous recevoir. Apparemment, vous êtes fidèles à cette radio, à Radio One, et fidèles à cette émission. En tout cas, je vous remercie du fond du cœur. Merci pour votre fidélité, votre écoute. Eh ben, celle-ci vous est spécialement dédiée.
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0: Et on n'oublie pas le porte-parole Carl, hein, Carlito, hein, qui était de la partie, hein, parce qu'il y avait donc le Fancy Fair le week-end dernier, donc je crois que c'était dimanche, c'est ça. En tout cas, voilà, apparemment, Carl a fait la promo de la radio. Il s'est bien amusé, Mathilde dit, voilà, celle-ci est pour vous.
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Kids United de nouvelle génération, la famille. Ne bougez surtout pas dans 3 petites minutes. Rendez-vous avec l'équipe de la rédaction pour le point sur l'actualité de 14h. On se donne rendez-vous pour la suite de 1, 2, 3. Ne bougez surtout pas.

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3: Merci d'écouter Radio 1, il est 14h. L'heure d'un point sur l'actualité avec vous, Chaza Topsy, bonjour.
4: Bonjour Daniela, bonjour à tous. La controverse entourant une intervention chirurgicale impliquant un Ibechu à l'hôpital Jitu a dominé la première private notice question du leader de l'opposition Chetan Babulal ce matin. Le Premier ministre Navin Ramgoolam a affirmé que la présence d'un médecin privé dans une salle d'opération

0: n'est pas illégal. Il a ainsi rejeté les appels à une éventuelle démission du ministre de la Santé, estimant qu'aucune raison ne justifie une telle démarche. Le chef du gouvernement a également expliqué que, compte tenu de la complexité de l'intervention chirurgicale, le médecin privé Daniel Béthiou avait décidé d'intervenir aux côtés de l'équipe médicale. Le service du métro a connu des perturbations ce matin sur le tronçon reliant Kerpi-Pavakois à la suite de coupures d'électricité. Ces interruptions ont affecté les fréquences habituelles du réseau, entraînant des temps d'attente supplémentaires pour les voyageurs dans certaines stations. Face à cette situation, les équipes techniques ont été mobilisées afin de surveiller l'évolution de la panne et de limiter son impact sur le service. Une inspection complète des installations est également prévue ce soir après la fin du service afin de vérifier le bon fonctionnement des équipements et de renforcer la fiabilité du réseau. Un adolescent de 14 ans a été retrouvé en possession d'une cigarette artisanale contenant du tabac mélangé à du cannabis dans un établissement scolaire pour garçons à Phoenix. Hier, la découverte a lieu vers 12h15 derrière une salle de biologie. Un second élève âgé de 15 ans a également été retrouvé en possession d'une certaine quantité de cannabis. La substance se trouvait dans une page pliée. Alertés, des officiers de l'ATSU se sont rendus sur place. Une fouille des locaux concernés a été effectuée, mais aucun autre élément incriminant n'a été découvert. L'enquête se poursuit. Enfin, dans le monde, les États-Unis et l'Iran ont échangé des frappes après une attaque américaine visant deux lance-roquettes dans le détroit d'Ormuz. Selon les gardiens de la révolution iranienne, deux personnes ont été tuées et deux autres blessées. Des drones auraient également visé une base aux Émirats arabes unis, une information démentie par les autorités émiraties qui ont toutefois confirmé avoir abattu un drone. Téhéran a promis une riposte. C'est tout pour ce point avec l'actualité. La suite, c'est toujours avec Daniela.
1: Merci, Shazatopsy. L'info revient à 15h pile sur Radio 1. A tout à l'heure.
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l'instant pour attaquer la deuxième partie de 1, 2, 3 till 15h avec toujours la bonne humeur au menu de cet après-midi. Voilà, c'est Keshav qui assure à présent la partie technique. On est parti donc pour une virée de moins d'une heure avec, comme annoncé en début d'émission, votre lot de produits Crest, de produits ménagers Crest à remporter. Il vous suffit de me faire parvenir une photo d'un produit Crest que vous avez sous la main, espace prénom, espace numéro de la carte d'identité et tirage avant 15h pour repartir avec votre lot de produits. Le même numéro sur lequel vous nous faites parvenir vos petits messages, vos pensées à vos proches. Joyeux anniversaire si vous célébrez aujourd'hui le vôtre. On vous souhaite bien évidemment tout le bonheur du monde et on vous fait le hug de l'amitié. On vous cale aussi pour la suite ce rendez-vous, à savoir les trois à la suite, trois pépites cultes qui ont marqué l'histoire de la musique, ou du moins qui marquent l'histoire de la musique. Ce sera donc à venir, ne bougez surtout pas.

Fly High dans votre radio, les amis. Bienvenue, hein, du soleil au menu de cet après-midi. En tout cas, j'espère que ça va de votre côté. Merci pour votre fidélité, votre présence, vos petits messages. En tout cas, vos likes, vos petits cœurs, ça fait franchement plaisir. Merci pour tout ça. À venir, donc, nos trois, la suite, ce sera juste après ceci.

0: ambiance de peps hein, pour ambiancer votre après-midi. Keblack à l'instant, Franglish, Fit Eads, c'était haut les mains à l'instant. Ne bougez pas à venir, nos trois à la suite du jour.
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0: Et ça s'est passé le 1er septembre 1991, soit il y a 35 ans. Fading Like a Flower de Roxette passait son deuxième jour à la deuxième place du Billboard Hot 100. Ce single extrait de l'album Joyride confirmait ainsi Roxette comme l'un des rares groupes non anglo-saxons capables de rivaliser avec les géants américains sur leur propre terrain. L'album donc s'est vendu à plus de 11 millions d'exemplaires dans le monde, consolidant le duo comme une référence. Fading Like a Flower compte aujourd'hui près de 200 millions de streams sur Spotify. Après la mort de Marie Fredriksson donc en 2019, Pierre Gisli donc a relancé le projet en 2024 avec Lina Philipson au chant, mais leur tournée nord-américaine donc du 40e anniversaire prévue en 2026 a été annulée pour des raisons logistiques et coûts trop élevés. Roxette est le deuxième groupe suédois le plus vendeur après ABBA, avec plus de 75 millions de disques écoulés. Roxette a prouvé qu'un duo non anglo-saxon pouvait dominer les charts américains. Leur musique, elle, reste omniprésente dans nos playlists. On l'écoute d'ailleurs. Écoutez.

les trois, la suite. Ça s'est passé un 1er septembre 1984. What's Love Got To Do With It de Tina Turner campe pour une cinquième semaine dans le Billboard Hot 100. Ce 1er septembre-là, What's Love Got To Do With It s'impose comme son plus grand succès solo en grimpant justement la première place du classement. La chanson restera au total 11 semaines dans le Hot 100 après avoir quitté donc Ike Turner en 1976 et traversé une période difficile. Tina Turner réinvente sa carrière avec l'album Private Dancer et What's Love Got To Do With It fut le symbole de cette renaissance, prouvant qu'une femme de 44 ans pouvait dominer les charts dans une industrie souvent focalisée sur la jeunesse, interprétée comme une déclaration d'indépendance et de force résonnant particulièrement auprès des femmes. What's Love Got To Do With It sera classée parmi les Greatest Love Songs of All Time par Billboard en 2026, preuve de son influence durable plus de 40 ans après sa sortie. En plus de son succès commercial, la chanson est entrée dans le Grammy Hall of Fame en 2012, consolidant son statut de classique intemporel. En résumé, ce parcours dans le Hot 100 montre non seulement un succès commercial éclatant, mais aussi la renaissance artistique de Tina Turner qui s'imposera dès lors comme une icône mondiale.

les amis, le 1er septembre 1979, I'll Never Love This Way Again de Dionne Warwick signait donc une entrée éclatante dans le top 10 du Billboard Hot 100. Le titre avait fait ses premiers pas au classement à la 85e position, portée par les radios et le soutien d'Arista Records. La chanson grimpera jusqu'à franchir le seuil symbolique du top 10, qui fut donc le signal fort d'un retour triomphal de Dionne Warwick, qui retrouvait donc la lumière après une période plus discrète. Produite par Barry Manilow et Ron Dante, la ballade figure sur l'album Dionne et lui vaudra d'ailleurs un Grammy Award en 1980 pour la meilleure performance vocale pop féminine. Le titre poursuivra sa trajectoire jusqu'à atteindre son pic à la 5e place du classement, restant 12 semaines au total. I'll Never Love This Way Again n'était pas seulement donc un succès commercial, elle symbolisait donc le renouveau artistique de Dionne Warwick et ouvrait la voie à une nouvelle décennie de hits, consolidant son statut de voix intemporelle de la soul et de la pop. Aujourd'hui, Dionne à 85 ans prépare son dernier chapitre musical, un ultime album et une tournée d'adieu baptisée Over and Out, avec des concerts programmés en octobre 2026 au Brésil. Elle met ainsi fin à une carrière de plus de 65 ans, couronnée de 6 Grammy Awards et d'une entrée au Rock and Roll Hall of Fame.

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0: nouveauté du moment, les amis. La prochaine, alors il vous reste à peu près 4 petites minutes pour me faire parvenir une photo d'un produit Crest que vous avez à la maison, sous la main. Vous êtes dans une boutique, faites vite une photo donc d'un produit Crest. Envoyez-moi la photo au 58 53 77 21, espace prénom, espace numéro de la carte d'identité. Et rendez-vous dans moins de 5 minutes. Allez, c'est parti, la prochaine sera spécialement jouée pour souhaiter un bon anniversaire à ma merveilleuse maman d'amour, Lise Labonne, de la part de son gendre Andy, ses petits-fils Lionel et Ryan, ses 3 arrière-petits-enfants Samuel, Eloïe et Abigail. Sans oublier Quincy, gros bisous, meilleurs vœux, voilà, à toi, mamie, voilà, de la part de Dany Lafleur, du côté de Grand B. Et puis un gros bisou à Gaël, lui, 19 ans, joyeux anniversaire de la part de Tati Odile, du côté de Floréal. Et puis c'est Kevina, du côté d'Albion, j'embrasse mes enfants, Lia et Avish, et aussi mon époux, Nitish. Bisous à toute la team, merci beaucoup, ma Kevina. Et puis un petit coucou spécial donc à... Alors qui m'envoie, c'est Marlène qui m'a demandé la chanson de Dalida. Une chanson de Dalida. On va essayer de trouver une chanson de Dalida pour faire plaisir à Marlène. Je sais qu'elle a bien besoin de cette chanson parce qu'apparemment le moral n'est pas au top. On va essayer de lui redonner le moral avant la fin de cette émission. Allez, un petit coucou, mal dedans donc, mal d'amour, oui, on dit ça, on dit que c'est comme ça, voilà. Enjoy, c'est de la part donc de Mike qui nous écoute du côté de Paris. Et puis ben bon courage, hein, mal dedans, ça c'est quand même quelque chose qu'il ne faut absolument pas garder. Je sais pas comment on fait pour rester avec un mal dedans. Mais ça c'est une des choses, il y a les oreilles et les dents, quand ça fait mal, mon Dieu, on sent qu'on peut tout casser. En tout cas, porte-toi bien et prends soin de toi. Je souhaite un joyeux anniversaire à notre sœur en Christ, Mirella Bangalia, donc de Engrais Martial, de la part de Jessica et Bruno. Et puis la prochaine sera spécialement jouée pour Vimy. Un petit coucou spécial donc à... Alors, on m'a demandé de faire la dédicace 2 fois, n'est-ce pas, Carlito, qui vient écouter moi en bas. Carlito, vous verrez, faire la dédicace. Donc, pour l'équipe, le staff du collège de Lorette de Quatre-Bornes, et pour Christy, et pour la Gate Keeps. Voilà, c'est un petit message, donc, de la part de Carlito, à vous qui nous écoutez en ce moment. Allez, pour le retour de la musique, on vous cale ceci.
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0: J'adore. Et les amis, direction le standard, 58 53 77 21, c'est Odile qui s'y colle cet après-midi. Odile, bonjour.
1: Bonjour Dan, quel plaisir.
0: Aïe, plaisir partagé Odile. Qui nous vient de quel endroit?
1: De Floréal.
0: Ok, ok. Et quel temps fait-il de ce côté-là en ce moment?
1: Ah, ce matin, il pleuvait, mais là, un beau soleil est sorti.
0: Bon, bah écoute, pour pas faire de jaloux, du soleil aussi au niveau de la capitale, mais j'imagine que les nuits sont froides un petit peu, non?
1: Oui, depuis vendredi, c'est très froid.
0: Alors, qu'est-ce qu'on fait comme ça, Odile? Chaussettes dans les pieds, bonnet, écharpe, que le bout du nez qui est dehors, c'est ça?
1: Non.
0: Même pas?
1: Non.
0: Ok. Ok, mais c'est vrai que bon, on n'a pas eu d'hiver, hein, j'ai envie de dire, cette année. Hein?
1: Oui.
0: C'est quelques jours, c'est vrai qu'il a fait froid, il a fait frisquer, mais bon.
1: Il a fait froid, c'est venteux.
0: Voilà.
1: Mais moi, j'étais à pique en flac.
0: Ah, d'accord. Odile s'est sauvée, ça même.
1: C'est l'anniversaire de mariage et l'anniversaire de mon mari, alors on est petit.
0: Ah, ben bah, très bien. Il s'appelle comment?
1: Mario,
0: et vous fêtiez combien d'années?
1: 43 ans.
0: 43 ans de vie, de mariage. C'est beau ça, dis donc. Avec combien d'enfants, Odile?
1: J'ai deux filles, une
0: 35,
1: une
0: 40. Ouais.
1: Et trois petits-enfants.
0: Maman, mémé comblé.
1: Mais oui. L'aînée a 20 ans et les deux petites, un an. 5 ans, mais ce sont mes amours.
0: Ah bah j'imagine. Au fait, tu te demandes même si tu les aimes pas un peu plus que tes propres
1: c'est
0: enfants.
1: C'est ce que mes filles me disent.
0: Moi, je ne sais pas si ça se passe comme ça pour vous, Odile, mais en général, quand on appelle, on demande même pas. Toi, comment tu vas? Non, comment va la petite? Comment va
1: mais
0: le petit?
1: Quand mes filles viennent à la maison, j'oublie même de leur dire bonjour.
0: Et ça, je sais que ça fait pas trop plaisir. Mais bon, mais c'est vrai, ils comprennent. Hein. Ce trop plein d'amour, ben, on peut pas le contenir. Exactement. Et puis, ce sont eux qui vont nous trimballer quand on sera vieille. Hein?
1: C'est ça.
0: En tout cas, j'espère qu'ils n'auront pas honte de leur mémé et de leur pépé. Hein. Ils vont quand même assurer par la suite. Hein.
1: Ben
0: anyway,
1: non,
0: oui.
1: L'enfant, le garçon, là, quand je lui dis, ben, plus tard, c'est toi qui vas prendre ma responsabilité, il me dit, mais je vais payer quelqu'un pour toi.
0: Ben voilà, au moins, c'est clair, c'est net.
1: Ouais, c'est sûr. Il ne va pas s'en occuper, mais il va payer.
0: Il va payer quelqu'un pour s'en occuper.
1: Oui.
0: En tout cas, Odile, j'ai été ravie de papoter avec vous.
1: Oui, Dana, c'est un plaisir, moi aussi, parce que tous les jours, j'écoute, je danse. Quand j'écoute ces musiques que tu passes, c'est un bonheur pour moi.
0: Ben, merci. Merci. Gratitude. Merci, Odile. Merci.
1: Merci à toi.
0: En tout cas, vous le savez, hein, je le dis tout le temps, cette émission, ben, elle existe grâce à vous, hein, parce que c'est vous qui donnez le ton à cette émission. Comme je le dis toujours, vous n'êtes obligés de rien, ok, mais vous nous accordez cette belle petite place à vos côtés au quotidien, et ça n'a pas de prix. Merci beaucoup. Allez, Odile, en tout cas, c'est bravo. 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
1: Merci beaucoup, Dan.
0: Ben, c'est moi. Je crois qu'il y a de quoi faire, là, hein.
1: Ah oui.
0: C'est un bon petit paquet qui tiendra, allons dire, 2-3 mois, hein, à mon avis. Ouais, ça peut durer.
1: Ben, Mario sera content.
0: Ben, très bien, parce que c'est Mario qui fait le ménage.
1: Mais il m'aide beaucoup. Moi, je suis plutôt repassage.
0: Ok. Donc, c'est Mario qui... Ok, ben, très bien. Ben, écoutez, c'est normal, hein, qu'on s'entraide.
1: Oui, ouais.
0: D'autant plus quand on est à la retraite, hein, c'est ça qu'il faut. Hein.
1: Ben oui, c'est
0: bon,
1: ça.
0: Il y a des maris, quand ils sont à la retraite, ils sont dans le jardin. Et la maison, c'est uniquement pour la...
1: Non. Chez moi, c'est le contraire.
0: Là, c'est OK, c'est le partage.
1: Ah oui, la cuisine, la maison, seulement le repassage là et c'est tout.
0: Bah, très bien. En tout cas, vous avez de la chance, tu as de la chance. Profite bien, Odile, ainsi que Marion. Encore une fois, félicitations à vous deux. On vous souhaite encore de belles et longues années remplies d'amour. Et puis, voilà, merci d'être passé à la maison. Portez-vous bien, embrassez les petits de la part de toute l'équipe.
1: Ben, je voulais, avant de terminer, faire un gros bisou. Et il y a j'ai un oncle qui a 100 ans aujourd'hui. Je voudrais lui faire un petit bisou à travers la radio.
0: Ben, très bien. Il s'appelle comment?
1: France Fidèle. Il habite à Rosedale.
0: Oui, et donc 100 ans?
1: Aujourd'hui, il a 100 ans.
0: Mon Dieu, mais ça se fête, ça?
1: Ben oui, samedi prochain.
0: Il y aura une fête samedi prochain?
1: Ben oui.
0: Envoie-nous les photos, Odile.
1: D'accord.
0: Ben... Ok, partagez-nous ça, d'accord?
1: Oui.
0: Et vous allez l'embrasser. Radio. Vous allez l'embrasser de notre part, d'accord?
1: D'accord. À travers la radio, je voudrais lui dire félicitations et surtout que sa femme est encore là. Sa femme s'appelle Gatienne. Elle aura 95.
0: Eh ben, dis donc. Ben, ça promet, en tout cas, Odile. C'est dans la famille, ça?
1: C'est le beau-frère de ma belle-sœur, mais on l'appelle Tonton France.
0: Ok. Donc, écoute, non, je disais, la longévité, c'est dans la famille, ça? C'est...
1: Je ne sais pas. Pas parce que ma maman et moi, de ma famille, ma maman est morte à 70 ans.
0: Ok.
1: Mais tandis que chez Tonton France, je crois bien que c'est de la famille.
0: Bah, très bien. En tout cas, j'espère que ça coulera comme ça dans votre famille. Odile et Mario, on vous embrasse. Je vous embrasse. Je vous souhaite de passer un très, très bel après-midi. Et merci d'être passé à la maison chez nous. Allez, bisous, bisous.
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Voilà, Marlène, j'espère que ça va mieux, que tu as retrouvé le moral. En tout cas, c'était donc une demande et j'espère que ça t'a fait plaisir. Ça vous a d'ailleurs fait plaisir. Merci pour vos retours au 58 53 117 21. Belle chanson, me dit Nasrine du côté de Vaquois à Gris. J'adore cette chanson de Dalida. Voilà un petit message signé Marie-Josée Collet qui nous écoute du côté de l'île de la Réunion. Chanson qu'a adoré aussi Jean-Paul et chanson qu'a adoré Marlène. Elle m'envoie un petit cœur. Merci à toi. Et puis un petit coucou donc à... Alors à Ghislaine aussi qui attend la chanson de Dolly Parton que je vais caler demain, promis, Ghislaine. Ghislaine qui dédie la prochaine donc aux familles Brelin, Bernon, La Rose, Victoire, Ambrose et

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1: Si, qui... Alors c'est l'anniversaire de qui? On m'a pas mis de prénom, on m'a juste mis Queen, Bœuf des Queen. Voilà, en tout cas, joyeux anniversaire, j'ai pas les détails, mais anyway, voilà. Merveilleux anniversaire à cette personne qui célèbre aujourd'hui son anniversaire. Allez, un bon anniversaire à mon filleul Giovanni Venkatasamy du côté de Rosil et sa femme Marie-Louise, ses quatre enfants, mes enfants, mes petits-enfants, de la part de sa marraine Arlette du côté de chez Belle qu'il aime très très fort. Et puis il fait beau à Port-Louis, j'embrasse Marie-Claude, voilà, je t'embrasse, merci Marie-Claude du côté de Port-Louis. Un petit coucou à Renaud, voilà, qui voudrait écouter la chanson d'Eros Ramazzotti. Et Tina Turner, que je vais essayer de caler ben, très prochainement, promis. Voilà, je crois que j'ai fait le tour de vos messages. Merci en tout cas pour vos messages, déjà, votre présence. C'est Andy qui va vous driver pour la suite. Merci à Manish, à la technique, avec Keshav, plutôt. Mille merci à vous d'avoir été des nôtres. On se donne bien évidemment rendez-vous demain, même heure, même radio. Très bel après-midi. On se quitte avec mon chouchou. Voilà, il s'appelle Damiano David et il est aux côtés de... Taïla et Neil

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3: 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Les infos, Shazia Topsy, bonjour.
4: Bonjour Andy, bonjour à tous. L'ancien Premier ministre Pravin Jagnauth s'est présenté au Casin Central ce matin. Il a été convoqué dans l'enquête sur des allégations concernant l'acquisition illégale par le bureau du Premier ministre d'équipements d'interception et de surveillance d'une valeur de plusieurs millions de roupies. Une audition formelle devait avoir lieu aujourd'hui. Pravin Jagnauth s'est toutefois présenté avec son équipe d'avocats et a demandé davantage de temps pour des consultations privées avec ses conseils juridiques. La police a accepté cette demande, conformément au droit constitutionnel de l'ancien Premier ministre et au principe de respecter les procédures légales, et devra toutefois retourner au Casin Central à une date ultérieure pour son audition. Une femme de 60

0: 70 ans affirme avoir été séquestré et dépouillé après que trois hommes ont fait irruption à son domicile à la Clémence Rivière du Rempart samedi matin. Selon sa déposition, les individus vêtus en civil seraient entrés chez elle vers 4 heures du matin en prétendant être à la recherche de son fils recherché par la police. Il aurait insulté et agressé avant de fouiller la maison. Sous la menace, elle aurait indiqué l'emplacement de bijoux en or ainsi que 105 000 roupies destinées à la prière. La victime affirme ensuite avoir été conduite dans un lieu inconnu, menacée avec une arme à feu et contrainte de solliciter de l'argent auprès de ses proches. Son gendre aurait finalement remis 100 000 roupies au ravisseur avant qu'elle ne soit libérée. La valeur des biens volés est estimée à 450 000 roupies. Une enquête est en cours. Maurice Célinde souhaite donner un nouvel élan à leur coopération dans le domaine du développement rural et des infrastructures. Cette question était au cœur d'une rencontre tenue hier à Port-Louis entre le ministre des Infrastructures nationales et la Deputy High Commissioner de l'Inde à Maurice. Les discussions ont notamment porté sur l'accord de coopération signé en 2016 entre les deux pays dans le domaine du développement rural, la question des inondations à travers de nouvelles techniques de construction, des systèmes de drainage et l'utilisation de l'intelligence artificielle dans le développement ont été abordés. Et dans le monde, 20 organisations de la société civile africaine réclament une enquête indépendante après la découverte de 6 corps non identifiés dans une fosse commune en Guinée. Les dépouilles de 6 hommes ont été retrouvées le 24 août dernier par des habitants partis chercher du bois. Selon les informations rapportées, les victimes avaient les mains liées et les yeux bandés. Les ONG demandent une enquête impartiale et transparente avec l'appui d'experts médicaux légaux nationaux et internationaux afin d'identifier formellement les victimes. C'est tout pour ce point avec l'information à venir, le Drive avec Andy.
1: Merci Shazia, à tout à l'heure pour un autre rendez-vous avec l'actualité.
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1: Trop sympa de vous retrouver en ce mardi 1er septembre. Oui, si le lundi, ouais, on était un peu patraque, un peu fracas et tout, mais là, mardi, pas de prétexte, là, pas d'excuse, tout va bien. En plus, il fait bon et on passe ce moment-là dans Drive sur Radio One avec l'équipe présente, Keshav et Manish qui sont là. La réalisation à la production, c'est signé Yann qui était dans les parages. Il va nous rejoindre aussi plus tard. Merci d'y être au menu de votre Drive. Vous vous installez confortablement, nous avons les cadeaux qu'il faut, la musique également, ça va avec. On dit un grand oui à ce mardi comme Santa sur Radio One.

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0: Waves avec Zombie sur Radio One. Ça, c'est dans votre drive. Trop plaisir d'être avec vous là en ce mardi après-midi. Et nous avons pas une, pas deux, pas trois, mais bien quatre places pour la soirée Ghetto Lovers 2026. Ça, c'est pour le 12 septembre, Jardin de Mai à Gros Caillou. Si vous souhaitez ces quatre places, là, vous jouez avec nous. Certes, il y a un énorme line-up d'ailleurs, hein, Black Caillou, Big Frankie, J.O.K., Sebi, General Remy, Donovan, BTS, Swan, Kitty, Alexandre, Black Power, également Polo, La Seine, Mipuina aussi, ben, Lut, Otis. Et dites-nous, des invités comme DJ Seb, Black T, DJ Bob, viennent de quelle île? Des invités comme DJ Seb, Black T ou DJ Box viennent de quelle île? Vos réponses au 58, 53, 77, 21. Nous avons vos 4 places pour Ghetto Lovers 2026 le samedi 12 septembre prochain. À tout de suite.
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c'est le retour de Vianney d'or et d'été, nouveauté Radio One. C'est sorti vendredi dernier, un nouveau chapitre d'ailleurs pour Vianney, composé et enregistré dans sa cabane en pleine forêt. Il a vécu pendant quand même plus d'un mois avec ses instruments et un ancien magnétophone à bande, sans instrument digital non plus, ou encore le numérique. Et un clip déjà disponible sur YouTube selon nos confrères de Chante France. Votre rendez-vous là où ça concerne One TV, One TV avec PKLK, surtout prend compte Local Talk. Ça s'émène là, Pécose, Consommation, L'Essence, c'est votre rendez-vous web, One TV. Voici les Stones avec In The Stars.

0: Leur album c'est Foreign Tongues, sorti il y a quelques semaines, In The Stars, ça c'est dans le drive avec les Stones. 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

Sister Alda en featuring Puchimika avec Voler à l'eau Radio One. L'on ne vous vole pas, on est quand même très honnête. Lorsqu'on vous a annoncé quand même qu'on n'avait pas 2, 3 mais bien 4 entrées pour Ghetto Lovers 2026, ça c'est la vérité. Jock et Buff débâche, ça c'est trop bien. Black Ayo, Sebi, General Remy pour en place, Black Power, Swanky, Jock évidemment de Nevada, BTS, Big Frankie, Tia Alexandre, j'ai envie de gagner The 4 places. Mais oui, vous nous envoyez la bonne réponse alors. D'où viennent les artistes comme Black T, DJ Bob ou encore DJ Seb, Junior, Timat pour également là. Un super line-up. Donc, code de Tsuruti, ça va me voir à même. Vous êtes pas Tsuruti, loin. Envoyez vos réponses au 58, 53, 77, 21, vos 4 places pour Ghetto Lovers 2026. Samedi 12 septembre, dès 20h, genre de mes gros cailloux. 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

0: Morning sur Radio One, c'est dans votre drive. Rendez-vous samedi 12 septembre à 20h. Bah oui, pour le Ghetto Lovers 2026, G-Hawk et Buff débâchent. Alors là, ça va être exceptionnel. Kaamelott qui sera là, Tima Junior, Black Tiz, G-Seb, TMX aussi, DJ Bob également là, ou encore Sebi, Black Ayo, Général Rémi, Big Frankie, Black Power, Thierry Alexandre, entre autres artistes. À profiter, nous avons 4 places pour vous. C'est Valérie que l'on accueille. Valérie, bonjour.
1: Bonjour.
0: Ça va Valérie?
1: Oui, ça va.
0: Alors, on a énuméré ce gros line-up, une cause banotiste mauricien, comme Black Ayu, Sebi, Général Rémy, Thierry Alexandre, ou encore Big oui. Frankie. Mais il y a un autre artiste qui pour en place, comme DJ Seb, Black T, Junio, ou encore Timat. Mais qu'est-ce que c'est aussi ça, banotiste là?
1: La Réunion.
0: La Réunion, oui, La Réunion pour Mansegui Université et les Ressois, autres que nous-mêmes. La Réunion, bravo Valérie et vos 4 places. Ça, c'est gagné, c'est votre drive qui offre. Et rendez-vous le 12 septembre prochain dans Jordan de Mai, gros caillou. Bravo Valérie, dès 20h. Vos places sur le site otayo.com également. Mes cadeaux chez nous, hein, tous les jours. Hein. 4 places à gagner pour ce Ghetto Lovers 2026.

0: 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Vrai ou faux, 58, 53, 77, 21.
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La situation générale quand même, tout d'abord. Le fort anticyclone s'éloigne davantage vers le sud-est des Mascareignes, tout en maintenant des alizés modérés sur notre région, dont quelques rafales atteignant les 60 km/h sont toujours prévues dans certains endroits. Une mer forte au-delà des récifs avec des houles du sud de 3,50 m, s'atténuant graduellement quand même dans la soirée, mais attention pour les sorties en haute mer, ainsi que dans les lagons de l'est et du sud. Vers l'est de l'île, 25-26 degrés, pour le sud également, vers l'ouest cette fois, 26-27, tout comme le nord. Marée haute cet après-midi et demain 3h18, marée basse vers 21h10 et demain 9h13.

0: C'est votre drive sur Radio One. Merci de nous rejoindre en ce mardi après-midi. Alors, dans le drive, à chaque fois, évidemment, il y a des cadeaux. 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C'est Michael qui est avec nous au standard. C'est bien ça. Michael, bon après-midi.
1: Bon après-midi Andy, bon après-midi à toute l'équipe Manish.
0: Oui, Manish qui est à la réalisation, il y a Keshav également là, merci d'être avec nous. Ah oui, ça c'est cool, trop sympa. Alors on joue avec les magasins Gémeaux, vrai ou faux, on trouve à la fois des vêtements et des chaussures.
1: Mais vrai.
0: Oui, évidemment, Barlon valide, bien sûr, et cette belle carte cadeau d'une valeur de 500 roupies pour vous Michael, profitez bien.
1: Merci. Et comment je fais pour récupérer le cadeau là?
0: Alors Manish qui va reprendre l'appel et vous explique tout, évidemment au téléphone, pour vous expliquer comment récupérer ce voucher.
1: Okay,
0: ça c'est
1: bien.
0: Cool. Merci bien d'avoir été avec nous, Michael. Merci.
1: Bye bye.
0: Et passez un très bon après-midi à l'écoute de votre drive Gémeaux jusqu'au 20 septembre. 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

0: Merci de votre fidélité à Radio One, il est 16h. Sur l'actualité. Chazia Topsy, bon après-midi.
1: Bon après-midi Andy, bon après-midi à tous. La plateforme commun syndicale annonce une manifestation symbolique le 17 octobre à 13h à Port-Louis pour réclamer le rétablissement de la pension de vieillesse dès l'âge de 60 ans. Le rassemblement débutera au centre social Marie-Reine de la Paix avant de se diriger vers le jardin de la compagnie. S'exprimant face à la presse ce matin au siège de la Fédération des travailleurs unis, le syndicaliste Ajvin Goudaï a souligné que les syndicats ont selon lui un mandat sacré et noble. Cette mobilisation vise à dénoncer ce que les organisateurs considèrent comme un démantèlement progressif de l'État-providence. L'ancien Premier ministre Pravin Jugnauth s'est présenté au Casin Central ce matin. Il était convoqué dans l'enquête sur des allégations concernant l'acquisition illégale par le bureau du Premier ministre d'équipements d'interception et de surveillance d'une valeur de plusieurs millions de roupies. Une audition formelle devait avoir lieu.

0: Aujourd'hui, Pravin Jugnauth s'est toutefois présenté avec son équipe d'avocats et a demandé davantage de temps pour des consultations privées avec ses conseils juridiques. La police a accepté cette demande. Il devra retourner au casin central à une date ultérieure. Et un homme de 39 ans a été arrêté aux petites heures de ce matin après un vol présumé de bonbonnes de gaz dans une station-service à Mapou. Alerté vers minuit 57, la police s'est rendue sur place et a constaté que 3 casiers métalliques avaient été forcés, plusieurs bonbonnes ayant disparu. Peu après, une voiture a été interceptée. 16 bonbonnes de gaz en plastique vide de 24 kg se trouvaient à bord. Une fouille des environs a également permis de retrouver 20 bonbonnes métalliques, dont 10 rouges et 10 jaunes. Le suspect a été placé en détention et l'enquête se poursuit. Enfin, dans le monde, la Tunisie fait face à une nouvelle vague de chaleur exceptionnelle avec des températures atteignant près de 50 degrés Celsius. Cette chaleur intense a entraîné une forte hausse de la consommation d'électricité, notamment en raison de l'utilisation massive des climatiseurs. La Société tunisienne de l'électricité et du gaz a ainsi instauré des coupures tournantes dans plusieurs régions. Des médecins alertent par ailleurs sur la pression croissante exercée sur les services d'urgence face aux conséquences sanitaires de cette canicule. C'est tout pour ce point avec l'actualité. La suite, c'est toujours en compagnie d'Andy.
1: Merci bien, Chazir. On vous retrouve à 16h30.
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1: Des précisions à avoir en ce mardi, en rentrant peut-être avec le constable Botoli. Constable, bon après-midi.
2: Bon après-midi Andy, bon après-midi de l'association de Radio One. D'après ma dernière information reçue, pas d'accident obstruction majeure à signaler sur la route. Concernant la circulation, nous avons toujours un ralentissement habituel qui nous mettait au niveau des coudants en direction du nord, et aussi pour un véhicule qui peut diriger vers le sud en passant par Highlands et Kanfuko. Nous avons les automobilistes, en notre malheur par chance, la police a fait le nécessaire pour régler la circulation. Nous faisons un rappel, Andy, à mon chauffeur, quand je fais trouver un piéton qui fait empreinte, un crossier, allô, ralenti, arrête votre machine, laisse ça un piéton là à traverser. Pas non plus, on trouve un du monde qui fait débouter côté un crossier, qui attend un véhicule pour arrêter pour le faire traverser le chemin. Mais on va le chauffeur de continuer à aller. Okay? Toujours nous faire le rappel qu'il nous arrive 104 mots nous la route depuis le commencement de l'année. Et juste pour hier, nous finissons à deux piétons qui malheureusement finissent perdu la vie. Alors nous disons à le chauffeur et aussi à le piéton, prends responsabilité de la route et soyez prudents.
1: Merci bien, Constable Botoli, pour ces précisions pour cet après-midi. Évidemment, prudence, et s'il y a quoi que ce soit sur les routes, merci de nous le dire au 58 53 77 21.
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1: Beau temps cet après-midi, sauf pour de faibles pluies sur les hauteurs. Les périodes nuageuses durant la nuit et demain matin, avec de faibles pluies surtout à l'est, au sud et le plateau central. Pour les minimales, entre 14 et 16 degrés, et entre 18 et 20 sur les régions côtières. Ça souffle toujours du secteur est à 30 km/h, avec des rafales atteignant les 60 km/h dans certains endroits. Dû au fort anticyclone, certes, qui s'éloigne davantage vers le sud-est, mais qui maintient des alizés modérés sur notre région. Une mer forte au-delà des récifs, avec des houles du sud de 3,50 m, s'atténuant graduellement dans la soirée, les sorties en haute mer. De même que dans les lagons de l'Est et du Sud sont déconseillées. Marée haute demain 3h18, marée basse vers 21h10 et demain 9h13, le coucher du soleil pour 18h01.
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1: Le plaisir de vous offrir des cadeaux ou encore aussi, ben oui, vos entrées, vos différents vouchers à venir. Ça, c'est dans votre drive. Peut-être qu'on rentre à la maison. Et là, vraiment un bon plan pour ce week-end, si l'on pense, le 5 septembre prochain au Big Willy's. Préparez-vous à une soirée 100% musicale avec Jimmy Gassel, Zulu Exo Tribu, ben oui, en live. Et pour marquer le retour de Jimmy Gassel, il y a aussi l'album Métissage qu'il a lancé d'ailleurs chez nous. Et c'est à gagner dans le drive en envoyant Métissage et votre prénom au 58 53 77 21. Good Vibes Live, Métissage musical, ça c'est promis. C'est Jimmy Gassel qui marque son retour, le temps de Martin Garrix et U2 avec Fireflies.
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0: Electropop Rock, Martin Garrix, U2, Fireflies. C'est dans le Hit Radio 1. Nouvelle émission, bien sûr, à retrouver ce samedi 16h, 18h. Et un nouveau classement, surtout après Fireflies. Nous, on lance les hostilités avec vos produits préférés, comme les crèmes Bénitier qui sont à gagner. 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Quel ingrédient est utilisé? 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Ou réponse B, l'huile de pépins de raisin. Quel ingrédient est utilisé dans Bénitier pour nourrir intensément la peau? 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

Nouveauté Drive avec Jenny Heaven de son EP sorti vendredi dernier, Fallen Angel. 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

0: Yusso dans votre drive sur Radio 1 au standard. C'est Joyce qui est avec nous. Joyce, bon après-midi.
1: Bon après-midi.
0: Bienvenue dans le drive, Joyce. Merci d'être
1: beaucoup
0: avec nous. 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Il y a de l'huile d'amande douce. Ça contient de la glycérine. 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
1: La réponse, c'est beurre de qualité.
0: Évidemment, oui, c'est ça, la réponse A. C'est ce qu'il fallait envoyer via notre WhatsApp. Et c'est gagné, Joyce. Vos crèmes bénitier.
1: Très content.
0: Pour parvenir, évidemment. Bah oui, vous allez pouvoir témoigner de cette qualité, de cette élégance, même cette beauté naturelle qu'offre bénitier,
1: oui,
0: et surtout
1: vrai,
0: des produits fièrement fabriqués à Maurice. Profitez bien, Joyce, et merci d'avoir été avec nous.
1: Merci beaucoup.
0: Merci.
1: Et bon
0: bien
1: après-midi à vous.
0: Ça fait plaisir. Merci de votre fidélité au drive. Les produits bénitier jusqu'à vendredi sur Radio 1.
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0: 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Venez jouer avec nous dans le drive à venir à l'édition de 16h30 par la rédaction.
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1: 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Chazia Topsy, le médecin privé Daniel Béchou a bien participé à l'intervention.
2: Confirmation de Navin Ramgoolam face aux questions de l'opposition lors de la Private Notice Question. Le Premier ministre défend cette collaboration entre médecins du public et du privé et écarte toute faute. Près de 20 000 contraventions en 6 mois, excès de vitesse, téléphone au volant et ceinture de sécurité restent les principales infractions. On fait le point dans cette édition. Une septuagénaire porte plainte pour séquestration et vol à son domicile à Rivière-du-Rempart. Trois hommes auraient fait irruption chez elle avant d'emporter plus de 500 000 roupies d'argent et de bijoux. Convocation de Pravin Jugnauth au casernes centrales dans l'affaire Moustaslix. Ses avocats demandent un délai avant son interrogatoire. L'ancien Premier ministre affirme qu'il revient à la population de faire sa propre opinion. Les syndicats des taxis lancent un ultimatum au ministre du Transport. Ils réclament une rencontre urgente pour dénoncer une concurrence jugée déloyale. Et le meurtre de Tupac Shakur connaît un verdict après 30 ans de procès. Dwayne Kefdi Davis, reconnu coupable d'avoir orchestré l'attaque contre l'icône du rap et risque la prison à perpétuité. Le médecin privé Daniel Béchou a bel et bien participé à l'intervention chirurgicale du ministre de la Santé à l'hôpital Djitou. Une révélation faite ce matin par Navin Ramgoolam au Parlement en réponse aux questions du leader de l'opposition Chetan Baboulal. Une situation qui embarrasse davantage la majorité parlementaire. Mais la défense du chef du gouvernement reste intacte. Retour sur cette PNQ avec Emmanuel Hidou.
3: Navin Ramgoolam défend bec et ongle le statut d'observateur du médecin privé Daniel Béchou lors d'une intervention chirurgicale du ministre de la Santé à l'hôpital Djitou il y a quelques semaines. Mais la trouvaille du leader de l'opposition est venue lors des questions supplémentaires. Chetan Baboulal a su tirer une phrase du Premier ministre qui change tout dans cette polémique qui embarrasse le gouvernement. Le chef du gouvernement confirme que, vu la complexité de l'intervention, le médecin privé a participé à l'opération. Pour rappel, dans une déclaration à la presse jeudi dernier, Anil Béchou lui-même avait déclaré que son médecin était dans la salle d'opération à titre d'observateur. Au Parlement aujourd'hui, pressé de questions par Chetan Baboulal, Navin Ramgoolam indique qu'il est d'avis qu'Anil Béchou était sous anesthésie lors de cette intervention et qu'il ne sait pas ce qui s'est passé. Le Premier ministre a ensuite énuméré plusieurs exemples de procédures et de collaborations entre médecins du privé et du public, tant qu'au niveau national qu'à l'étranger. Selon lui, il n'a rien de mal à ce que ce type de procédure ait lieu, car il s'agit avant tout de la santé et de la vie d'un être humain.
2: Pas de mauvaise pratique dans l'intervention chirurgicale d'Anil Béchou. Pour le Premier ministre, la santé et la vie d'un patient doivent primer sur toute considération politique. Navin Ramgoolam a également rappelé que des spécialistes du service public exercent eux-mêmes dans le secteur privé, en extrait de son intervention.
4: I think, honorable leader, should allow me to clarify. I think, as I said, it's the patient who must come first. Therefore, if there's a need for such a case, any patient in a hospital, we should abide by the same rule. My understanding is, Madam Speaker, is that Dr. Suka was meant to be there as an observer, first of all. But when they decided to operate, he has a specialist, he specialized in keyhole surgery. He decided then that is probably better to have a keyhole surgery treatment instead of a full blast operation, cutting the patient with a quite large incision. And that is when he decided he will do that.
2: Et toujours au Parlement, les amendements de la Road Traffic Act visant à renforcer les sanctions contre les infractions routières seront présentés en première lecture cet après-midi. Entre-temps, entre le 1er janvier et le 31 août, le bilan des morts sur nos routes s'élève à 107 morts contre 82 à la même période l'année dernière. Les cas les plus récents remontent à hier où une piétonne de 62 ans a été mortellement renversée par un autobus à la gare de Flac. Et puis à Dubreuil, un homme de 33 ans a succombé après avoir été percuté par une fourgonnette alors qu'il marchait le long de la route. Deux autres accidents graves impliquant notamment un adolescent de 15 ans ont également été enregistrés hier. et des chiffres qui témoignent de l'ampleur du problème sur nos routes alors que les infractions continuent également à se multiplier. Près de 20 000 contraventions ont été dressées en 6 mois dans le cadre du système du permis à points. Dans un document déposé à l'Assemblée nationale cet après-midi, le ministre du Transport pointe du doigt un problème persistant, soit les excès de vitesse, le non-port de la ceinture et l'utilisation du téléphone au volant. Au total, 19 752 infractions ont été enregistrées entre février et juillet 2026. Émilie Ranga, vous avez les détails.
5: Sur les 19 752 contraventions, les excès de vitesse représentent la plus grosse part. 7 570 automobilistes ont été sanctionnés, 5 515 infractions relevées par les radars fixes et 2 055 par les radars mobiles. Le non-port de la ceinture de sécurité arrive ensuite avec 3 607 contraventions en 6 mois. Autre comportement qui reste très présent sur les routes, l'utilisation du téléphone au volant avec 2 362 infractions. Les forces de l'ordre ont également relevé 763 franchissements de lignes blanches continues et 679 infractions liées au non-respect des feux de signalisation. La discipline sur les voies rapides pose également problème. 609 contraventions ont été dressées pour non-respect de la discipline de voie sur les routes à chaussées séparées. Chez les deux roues, 383 motocyclistes ont été verbalisés pour ne pas avoir porté correctement leur casque. Ces chiffres montrent donc que malgré les contrôles et les sanctions, plusieurs comportements dangereux restent bien ancrés dans les habitudes des usagers de la route.
2: Et pendant que les autorités multiplient les contrôles pour renforcer la sécurité sur les routes, les comportements à risque ne se limitent pas au volant. Une trentenaire a été victime d'attouchement à bord du métro hier matin. L'habitante de Beaubassin, qui voyageait en direction de Port-Louis, était debout lorsqu'un passager, un habitant de Poudre d'Or, âgé de 29 ans, est déjà connu des services de police, lui aurait fait des attouchements. D'autres passagers sont alors intervenus avant que le suspect ne soit arrêté par la police à la station du Victoria Urban Terminal. Et aussi dans l'actualité, une femme de 70 ans affirme avoir été séquestrée et dépouillée après que 3 hommes ont fait irruption à son domicile à la Clémence Rivière du Rempart samedi matin. Selon sa déposition, les individus vêtus en civil seraient entrés chez elle vers 4h du matin. Ils auraient prétendu rechercher son fils. Il aurait ensuite insulté et agressé avant de fouiller la maison. Sous la menace, elle aurait indiqué l'emplacement de bijoux en or ainsi que 100 000 roupies destinées à la prière. La victime affirme ensuite avoir été conduite dans un lieu inconnu, menacée avec une arme à feu et contrainte de solliciter de l'argent auprès de ses proches. Son gendre aurait finalement remis 100 000 roupies au ravisseur pour qu'elle soit libérée. La valeur des biens volés est estimée à 450 000 roupies. Une enquête est en cours. Le véhicule de la députée Véronique Legovinde, saisi dans le cadre de l'enquête sur une tentative d'importation de 155 kilos de zamal depuis La Réunion, lui a été restitué aujourd'hui. Cette décision intervient après avis du directeur des poursuites publiques. Aucun élément au dossier ne démontrant qu'elle était au courant de l'utilisation du véhicule à des fins liées au trafic de drogue. La GWM Tank 300 avait été saisie après l'arrestation de son époux Gulshan Govind, considéré comme le principal suspect dans cette affaire. La cargaison de cannabis avait été interceptée par les gendarmes réunionnais le 26 juillet et serait destinée au marché mauricien. La restitution du véhicule repose ainsi sur le fait qu'il appartient à une tierce personne et qu'aucune preuve ne permet d'établir son implication. Je vous le disais en titre, Pravin Jugnauth s'est rendu aux casernes centrales ce matin à la suite d'une convocation dans le cadre d'une enquête portant sur l'acquisition d'équipements d'interception et de surveillance. S'il devait être interrogé, ses avocats ont demandé davantage de temps pour des consultations privées avec ses conseils juridiques. À sa sortie des casernes centrales, l'ancien Premier ministre a déclaré qu'il revenait à la population de se faire sa propre opinion sur ses multiples convocations. Écoutons la déclaration de Pravin Jugnauth au micro d'Anushka Bagalou Santek.
6: Moi, toujours serein, comme toujours. Tout bon interrogatoire qu'il fait, que ce soit à la FCC ou ici, moi, serein. Ben, vous pouvez trouver. Bon, les autres tiennent d'autres conclusions. Et sa population tient d'autres conclusions, là. Voilà.
7: Oui, bien sûr.
6: Oui, mais l'ensuite. Oui, même si. Non, on va bien plus que ça. Oui.
2: Pravin Jugnauth devra retourner aux casernes centrales pour la suite de son interrogatoire à une date ultérieure. Les syndicats de taxi réclament une rencontre urgente avec le ministre du Transport, faute de quoi ils menacent d'engager des actions. Alors que l'affaire Uber sera appelée en Cour suprême le 11 septembre prochain, les représentants du secteur dénoncent une concurrence qu'ils jugent déloyale. Face à la presse ce matin à Port-Louis, en présence d'une cinquantaine de chauffeurs, la Northern Taxi Hotel Owners Association et l'Airport Taxi Owners Association ont fait part de leurs préoccupations. Vengida Sami Naik Ganeshan, président de la Northern Hotel Taxi Owners Association, affirme que l'activité des taxis, notamment à l'aéroport, a chuté de près de 50%. Sans s'opposer à la modernisation du secteur, il propose la mise en place d'une plateforme locale de réservation. Des propos recueillis par Nicolette Estadi-Sandian.
7: Ce qui nous apprend, il y a à peu près 800 taxis qui sont enregistrés avec Uber. Quand je pas gagné droit, c'est illégal. Parce qu'il n'est pas encore gagné ce permis officiel pour y opérer. Deuxième, quand le ministre Pécos a plateforme online, l'IP India va se faire taxi en erreur. Parce que c'est le premier du monde qui utilise un peste taxi enregistré avec Uber, c'est le ministre Osman, ex-ONLTA. Alors, mais là, nous disons, ministre, un ultimatum de 15 jours, sinon il n'y a pas à faire, non, il n'y a pas à être corrigé, et nous pouvons faire ce qu'il vient faire.
2: Et dans un autre dossier, les syndicats se mobilisent également pour défendre les acquis sociaux et réclamer le maintien de la pension de vieillesse à 60 ans. La plateforme commun syndical annonce une manifestation symbolique le 17 octobre à 13h à Port-Louis. Le rassemblement débutera au centre social Marie-Reine de la Paix avant de se diriger vers le jardin de la compagnie. S'exprimant face à la presse ce matin au siège de la Fédération des travailleurs unis, le syndicaliste Ajvin Goudaï a souligné que cette mobilisation vise à dénoncer ce que les organisateurs considère comme un démantèlement progressif de l'État-providence. Et tout à fait autre chose à présent, à une semaine du pèlerinage au caveau du Bienheureux Père Laval, le comité diocésain met les bouchées doubles au niveau organisationnel pour permettre à l'événement de se dérouler dans les meilleures conditions. En conférence de presse ce matin, l'évêché de Port-Louis, Steve Chanchou, associé spiritain, a parlé des points de rassemblement pour les pèlerins. Écoutons-le au micro d'Amanda Elisabeth.
8: Chaque année, nous réalisons que certaines personnes restent coincées au sanctuaire. Donc, nous rappelons que le sanctuaire sera fermé après la dernière messe. Donc, dans les environs de 12h30, le sanctuaire sera fermé. Donc, nous demandons, nous prions aux pèlerins de s'assurer d'avoir un moyen de retour chez eux après la dernière messe, c'est-à-dire au plus tard minuit trente.
2: À noter que la messe solennelle se tiendra à 20h et sera célébrée par Mgr Jean-Michel Duron. Elle sera transmise par la télévision nationale.
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2: Chazia Topsy, cette situation à RDC, plus de 3000 personnes mortes d'Ebola.
3: L'épidémie a atteint un niveau sans précédent dans le pays avec 6041 cas confirmés et 2911 décès. Le virus, notamment la souche rare de Bundibugyo, se propage rapidement alors qu'il n'existe actuellement aucun vaccin ni traitement approuvé contre cette souche. L'ONU décrit cette flambée comme l'épidémie, la propagation la plus rapide jamais enregistrée. Les efforts de lutte sont compliqués par l'insécurité des déplacements de population dans l'est du pays ainsi que par les difficultés humanitaire existante. Et puis un jury de Las Vegas a reconnu Dwayne Kefdi Davis, 63 ans, coupable du meurtre de Tupac Shakur, près de 30 ans après la mort de l'icône du rap. Il a été reconnu coupable du meurtre avec usage d'une arme mortelle et risque désormais la prison à perpétuité. Après moins de 3 heures de délibération, les jurés ont retenu la thèse de l'accusation selon laquelle Davis aurait organisé l'attaque, même s'il n'aurait pas lui-même tiré sur le rappeur. Les procureurs affirme que le meurtre faisait suite à une altercation impliquant le neveu de Davis et Tupac Shakur plus tôt dans la soirée. La condamnation est prévue en octobre. Voilà ce qui met un point final à cette édition. Merci de l'avoir suivi. À venir, le journal des sports.
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3: Le Drive accueille Fabien Hector, bon après-midi.
4: Bon après-midi Andy, bon après-midi à tous.
3: Hippisme pour démarrer, 13 entrées pour la Phoenix Maiden Cup prévue ce dimanche au Champ de Mars.
4: Oui, et le grand absent sera Tamarisk Tree, forfait en raison d'une infection. L'écurie Paul Fukuyun sera fortement représentée avec Selukwe, Superior Force et Palermo, tout comme l'écurie Gojadar qui compte sur Joint the Dots, View of World et Count Lee. Le tenant du titre Good Council sera également de la partie aux côtés de Bacchus sous les couleurs d'Arvin Nagadou. Rameshwar Gajadhar a lui engagé Future Swing et Rapidash. Les autres engagés sont Quantifier, Bounce Back et Prime Example. À savoir que le tirage au sort des lignes aura lieu demain soir.
3: Les cyclismes maintenant, l'infatigable Yannick Lacolne frappe encore.
4: Oui, Yannick Lacolne continue de faire parler son expérience. Le coureur de la FMC s'est imposé dimanche sur l'épreuve Les Routes du Sud. Le coureur de 43 ans remportait le classement Scratch Elite en 2h, 24 minutes et 10 secondes avec seulement 7 secondes d'avance sur Samuel Quevauvillier et Jérémy Raboud. Une belle bataille entre l'expérience et la jeune génération du cyclisme mauricien selon Yannick Lacolne. Il est au micro d'Amanda Elisabeth.
5: Je dois dire que j'ai pris quelques risques en faisant une échappée en solo au bout de 5 ou 6 kilomètres avec un très fort vent. J'ai fait une bonne partie de la course seulement avant d'être rattrapé par 2-3 coureurs en fin de course. Et j'ai ensuite réussi à me rééchapper à quelques kilomètres de l'arrivée. Donc j'ai joué cette carte-là à fond et ça a passé. Donc je suis plutôt content.
3: Nous parlons pétanque. Le championnat national de Triple Mix 2026 a tenu toutes ses promesses dimanche dernier.
4: Oui, le trio Pamela Wang, Stefano Silvio et Sunil Kumar Suoria a remporté le championnat national du Triple Mix 2026. Selon Pamela Wang, la cohésion du trio leur a permis d'aller jusqu'au bout. Elle s'est confiée au micro d'Amanda Elisabeth.
6: La journée a été un peu dure. On a croisé quand même des bonnes équipes. Et le match aussi a duré un peu. On n'a pas gagné facilement. Mais l'esprit d'équipe et le soutien de chaque membre de l'équipe nous a permis de quand même de remporter chaque match. Quand même 2 ans que d'autres équipes ont gagné. Et cette année-ci, je suis quand même contente de l'avoir remporté.
3: Une rencontre au programme de la 12e journée de la Super League, nous parlons basketball.
4: Oui, Forest Side SC et Black Shield donneront le coup d'envoi de la 12e acte ce soir à 20h au gymnase de Phoenix. Jeudi, Attila sera face à CSP Pamplemousse.
3: Et tennis, Carlos Alcaraz démarre fort à l'US Open.
4: Oui, le tenant du titre espagnol éloigné des cours depuis avril en raison d'une blessure au poignet a réussi son retour à la compétition. Alcaraz s'est imposé en 3-7 face au russe Roman Safiulin, 6-4, 6-4 et 6-4 pour décrocher son billet pour le deuxième tour. Chez les dames, Aryna Zabalenka, numéro 1 mondial et double tenante du titre, n'a pas tremblé. Elle a dominé la colombienne Camila Osorio, 6-2 et 6-4.
3: Les dernières heures du mercato s'annoncent palpitantes en Angleterre et Aston Villa qui officialise sa 10e recrue.
4: Oui, Aston Villa tient sa 10e recrue de l'été. Le club anglais a officialisé l'arrivée de Taylor Harwood-Bellis en provenance de Southampton. Le défenseur central de 24 ans international anglais s'est engagé définitivement avec les Villains. Il devient ainsi la 10e recrue d'un mercato particulièrement animé du côté d'Aston Villa.
3: Ibrahim Mbaye quitte le PSG justement pour Aston Villa. Tiens.
4: Oui, c'est officiel. Ibrahim Mbaye rejoint Aston Villa. L'international sénégalais quitte le PSG pour rejoindre les Villains. Selon les médias anglais, le montant du transfert s'élève à 55 millions d'euros.
3: Manchester City et Chelsea ont repris les discussions pour Enzo Fernandez.
4: Oui, Manchester City accélère pour Enzo Fernandez. Les Citizens auraient transmis à Chelsea une offre globale supérieure à 120 millions de livres. Les négociations se poursuivent et les prochaines heures pourraient être décisives alors que Chelsea doit prendre une décision avant la clôture du mercato.
3: Iliman Ndiaye qui se rapproche de Manchester City.
4: Oui, Oui, Illiman Ndiaye est tout proche de devenir un joueur de Manchester City. Un accord d'environ 75 millions d'euros a été trouvé avec Everton. L'international sénégalais a déjà passé sa visite médicale. Le transfert prévoit un premier versement de près de 69 millions d'euros avec jusqu'à 6 millions supplémentaires en bonus. Sauf problème médical, l'ancien Marseillais devrait donc poursuivre sa carrière sous les couleurs des Sky Blues.
3: Manchester United toujours intéressé par Lewis Hall.
4: Oui, Manchester United n'a pas abandonné la piste de Lewis Hall. Selon le Daily Mail, les Red Devils pourraient tenter une offensive de dernière minute pour le défenseur de Newcastle. Alors que le mercato touche à sa fin, le club mancunien apprécie particulièrement l'international anglais de 21 ans, mais Newcastle reste fermement décidé à conserver son arrière-gauche. Un accord s'annonce donc difficile à conclure.
3: Harvey Elliott se rapproche de Valence.
4: Oui, Harvey Elliott pourrait poursuivre sa carrière en Liga. Selon Marca, Liverpool et Valence ont trouvé un accord verbal pour le transfert du milieu offensif anglais de 23 ans. Elliott aurait également donné son accord au club espagnol. Il doit désormais passer sa visite médicale, déjà programmée avant de finaliser son départ des Reds. Valence devrait prendre en charge une grande partie de son salaire.
3: Chelsea passe à l'offensive pour Lamine Camara.
4: Oui, Chelsea aurait transmis une offre officielle de 45 millions d'euros à l'AS Monaco pour Lamine Camara. Une proposition jugée insuffisante par le club monégasque. Mais les discussions se poursuivent. Le dossier pourrait notamment dépendre de l'avenir d'Enzo Fernandez, pour lequel Manchester City aurait formulé une offre de 120 millions de livres à Chelsea. Camara, lui, serait favorable à un départ vers Londres.
3: Nous parlons de Robert Sanchez qui se rapproche de Como.
4: Oui, le gardien espagnol Robert Sanchez devrait quitter Chelsea pour rejoindre Como. Les deux clubs auraient trouvé un accord verbal pour un prêt. Sanchez devrait remplacer Torrance Visk, annoncé du côté de Monza en Serie A. Un nouveau départ pour le portier espagnol après l'arrivée de Dibu Martinez à Chelsea.
3: Nous parlons de Malik Fofana qui va rejoindre Sunderland.
4: Oui, Malik Fofana est tout proche de Sunderland. Un accord aurait été trouvé avec Lyon pour un montant supérieur à 30 millions d'euros. Le jeune attaquant doit passer sa visite médicale avant de signer un contrat. Arsenal avait finalement renoncé à investir entre 35 à 40 millions d'euros pour le joueur.
3: Et Modric, une option d'achat à 75 millions de livres.
4: Oui, Tottenham et Chelsea auraient fixé à 75 millions de livres l'option d'achat de Mykhailo Mudryk. L'option ne serait toutefois pas obligatoire. Reste donc à savoir si les Spurs décideront de conserver définitivement l'international ukrainien à l'issue de son prêt.
3: Et du côté de Fulham, ils s'offrent Hugo Larsson.
4: Oui, Fulham a trouvé un accord avec l'Eintracht Francfort, pour recruter Hugo Larsson. Le montant global de l'opération est estimé à 25 millions d'euros. Le milieu de terrain suédois est attendu à Londres pour passer sa visite médicale et signer son contrat.
3: Et nous parlons de Kevin Danso qui quitte Tottenham pour Sunderland.
4: Oui, on finit avec cette dernière nouvelle. Sunderland s'apprête à recruter Kevin Danso en provenance de Tottenham. Le défenseur autrichien rejoindra le club sous la forme d'un prêt avec obligation d'achat de 25 millions de livres en cas de maintien des Black Cats en Premier League. Torsin Adaria Biolo devrait prendre sa place dans l'effectif de Tottenham. Plus que quelques heures donc avant le feuilleton Mercato qui prendra fin dans la nuit de ce mardi à mercredi à 2h du matin. Nous allons bien évidemment faire le point demain dans nos différentes éditions d'Infosport.
3: Et évidemment, merci beaucoup Fabien. Les dernières signatures, les derniers chèques, bien sûr, de négociations. À demain.
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3: Pour la minimale ce soir, entre 14 et 16 degrés sur les terrains élevés, entre 18 et 20 degrés sur les régions côtières.
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2: Dans le drive sur Radio 1, à savoir que ce 5 septembre, Zulu Exo Tribu pour en compagnie Jimmy Garcelle dans Big Willy's. Vos places à partir de 450 roupies. C'est le lancement aussi du nouvel album de notre ami Jimmy Garcelle, Métissage. Et qui remporte cet album? Qui est avec nous au standard, là, Maniche? Qui est là? C'est Nike qui est là. Nike, oh là là, mais oui, ça c'est la déesse de la victoire, en fait. Et une marque très connue aussi. Comment ça va?
3: Je vais très bien, et vous?
2: Ah, mais très bien. Alors, c'est au Chinon, ça, ou genre c'est officiel?
3: Non, un nickname.
2: Ah, d'accord, ok, bah oui. Nickname comme Nike, quoi, du coup. Bah oui, ouais. Donc, bien du coup, sûr. Nike, le plaisir de vous offrir l'album Métissage de Jimmy Garcelle dans le drive sur Radio 1. Bravo!
3: Merci beaucoup.
2: Ah oui, ça c'est cool. L'occasion d'en profiter également. On va faire le swoosh à la façon de Nike aussi. De quoi apprécier ce nouvel album. Merci d'avoir été avec nous, Nike, et ne pas manquer aussi cet événement le 5 septembre. 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
2: Bélier, en ce mardi après-midi, la journée est tracée. Respirez en grands coups, le moteur peut souffler en rentrant. Taureau, les bouchons commencent à se former, cette pilule passe mieux avec le drive. Gémeaux, vous avez parlé à tout le monde aujourd'hui, là, c'est silence radio. Cancer, direction la maison et un peu de calme, vous avez bien mérité votre soirée. Pour les lions, vous avez brillé toute la journée. Maintenant, c'est l'heure quand même de redescendre tranquillement sur terre. Les vierges, on pose son sac, on ne pense plus au dossier avant demain. Pour les balances, entre boulot et les imprévus, vous avez tenu bon. Scorpion, tout le monde s'agitait aujourd'hui. Savourez ce retour au calme, en solo ou en bonne compagnie. Pour les sagittaires, la route paraîtra moins longue en pensant au week-end prochain. Bon, on est encore mardi cependant. Capricorne, boulot fini, mission accomplie, direction maison. Pour les Verseaux, une journée pleine d'idées certes, le cerveau a besoin de décompresser. Les poissons, enfin chez vous. Coupez les écrans, prenez un bouquin. Ça fait combien de temps depuis votre dernière lecture?
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3: Cette opsiable, Samorichus met en garde contre une arnaque liée à une fausse application mobile.
4: La banque alerte ses clients et le public en général sur l'existence de fausses pages Facebook et de sites internet qui promeuvent une nouvelle application mobile de la banque. Selon APSA, des fraudeurs utilisent ces plateformes pour inciter les internautes à cliquer sur des liens et à télécharger des applications non autorisées. La banque précise qu'elle n'a lancé aucune nouvelle application mobile bancaire via ces pages ou sites. Il est donc conseillé de ne jamais communiquer ses mots de passe, code PIN, code à usage unique ou autres données bancaires. Un budget supplémentaire de 300 millions de roupies a été accordé à l'Assemblée régionale de Rodrigues pour les dépenses courantes de l'année financière 2025-2026. C'est ce qu'a révélé Navin Ramgoolam au Parlement cet après-midi. Répondant à une question du député Jacques-Édouard, le Premier ministre rappelle que ces dernières années, le gouvernement régional a dépassé son budget et qu'une mesure de contrôle a été instaurée l'année dernière. D'ajouter que le gouvernement n'a jamais réduit le budget alloué à Rodrigues. Enfin dans le monde, le géant chinois de la mode à bas prix Shein affiche une valorisation à 26,2 milliards de dollars après sa première journée de cotation à la bourse de Hong Kong, mettant fin à plusieurs années de tentatives pour entrer sur les marchés financiers. L'entreprise avait autrefois été valorisée à près de 100 milliards de dollars, mais sa croissance a été confrontée à une concurrence accrue, aux tensions commerciales et aux critiques concernant les conditions de sa chaîne d'approvisionnement et de son impact environnemental. Très populaire auprès des jeunes consommateurs, Shein s'est imposé grâce à son modèle de fast fashion permettant de proposer rapidement des vêtements tendance à très bas prix.

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1: Un courant d'air légèrement perturbé circule sur notre région. Des périodes nuageuses cette nuit et demain matin avec des pluies fines, surtout à l'est, au sud et le plateau central. La minimale entre 14 et 16 degrés sur les hauteurs et entre 18 et 20 sur les régions côtières. Le temps sera mi-couvert dans l'après-midi avec des pluies fines, surtout sur le plateau central et les versants au vent. La maximale de demain entre 20 et 23 degrés sur le plateau central jusqu'à 28 ailleurs. Le vent soufflera du secteur est à environ 25 km/h avec des rafales de 50 km/h dans certains endroits. Une mer forte au-delà des récifs avec des houles du sud de 3 mètres s'atténuant graduellement demain matin. Les sorties en haute mer ainsi que dans les lagons de l'est et du sud sont déconseillées. Marée haute de 23h18 et 15h18, marée basse vers 21h10 et demain 9h13. Le lever du soleil pour 6h17. 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
1: Une belle heure encore dans votre drive. Nous allons parler sport, évidemment, avec nos amis de MyFit 360. Ça arrive d'ici une demi-heure. 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

0: 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C'est Marie-France qui est avec nous. Marie-France, bienvenue dans le drive.
1: Bonsoir, ça va?
0: Ah, mais très bien, et vous-même, Marie-France?
1: Ça va très bien, merci, vous.
0: Vous vous portez bien et ça fait plaisir de l'entendre, de vous entendre même avec Palco Trading Limited. Tiens, nous, qu'est-ce qu'il trouvait, ça?
1: À Paris.
0: Évidemment, bah oui, ça sonne même comme une évidence, Marie-France, et bravo. Oui. Votre voucher de 500 roupies, c'est gagné à utiliser chez Palco Trading. Bravo, Marie-France.
1: Merci beaucoup.
0: Merci de votre fidélité au drive, surtout Marie-France. Et très bonne soirée. Bah oui, ça c'est cool. Merci d'avoir été avec nous. Voici Katsai avec Animal.

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0: 12 septembre pour Ghetto Lovers. Ça aussi, je t'en viens, lui, la place, si nous café, je te gagne. 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Ça fait trop plaisir. Et qui est avec nous, là, pour cette fin d'après-midi, c'est Didier. Didier, bienvenue dans le drive. Bonsoir, Didier.
1: Bonsoir Andy, comment manière?
0: Ah mais manière correcte, nous en place. Didier en coupé travail là?
1: Fait fini là.
0: Ah fait fini. Donc qui c'est que t'es à lui t'es Didier?
1: Mécanicien.
0: Ah, mécanicien, c'est de circonstances. Didier, il est tranquille. 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
0: 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Didier, merci d'avoir été avec nous et très bonne soirée. Merci de votre fidélité aussi au drive sur Louisiana. Didier, il est mort. Mais c'est la vérité, hein. 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Merci bien, Didier, et très bonne soirée. 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
1: Pour les températures de ce soir, sur des terrains élevés, entre 14 et 16 degrés. Sur les régions côtières, entre 18 et 20 degrés.
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1: Le coaching 360 dans le drive. On a déjà les courbatures hein, après la première séance d'hier avec l'équipe de MyFit 360 après Trianon avec Ilan Miez, Audi Noudan pour lui. À côté même, c'est un petit distance, même fait un petit jogging, nous baudé, codant, nous dans MyFit pour lui avec Sharaf. Sharaf, bienvenue dans le drive. Merci d'être avec nous. Position.
2: Bonjour, de rien.
1: Donc, ouais. Cause du débat d'entraînement hybride, débat d'entraînement qui aide-nous au quotidien, nous démarrons avec ça, ça va de l'entraînement au quotidien, là, surtout, quand nous disons, remettez-nous au sport, m'obordé dans ma fille 360, molo pour lui, et me dire, Sharaf, ben, get ça, ça fait très longtemps, pas de faire sport, mais mon vie, reprends-moi bien.
2: Première affaire pour commencer, c'est nous commencer doucement.
1: Ouais.
2: Premières affaires, nous n'avons pas commencé, nous commençons doucement, pour les cas, venir un petit quotidien, nous, la vie. Quand tu es rangé, nous commençons par l'échauffement simple. Je fais un treadmill. Après, mon objectif de mobilité, si tu peux gagner un kit tous les genoux, par exemple, parce qu'il insiste beaucoup, on a joué, on insiste beaucoup de bureau. Et nous checker si tu peux gagner un kit tous les de tout cou, de tes épaules, de faire un étirement qui est bizarre. Parce que si tu pas fait un étirement qui est bizarre et que tu es entraîné, tu as blessé. Donc, tu as sauvé ton bien. Ça va commencer. Déjà, nous avons fait, nous commençons doucement. Moi, pour checker si tu peux capable faire ton exercice de base, un petit push-up, un petit affaire simple, tu peux capable contrôler ton poids à l'écho. Et à Tchigin, nous pouvons le pli devant, nous pouvons le voir l'exercice, polyarticulaire, comme un squat, bench press, tout ça, nous faisons des affaires simples. Ah, c'est vraiment différent l'exercice pour différents gym.
1: Ouais.
2: Parce que l'exercice, c'est pas une affaire pour se dresser l'écho. C'est pour te la santé aussi, c'est pour te les os aussi, parce qu'arrivé à une certaine large, que tous les os commencent à perdre d'identité. L'exercice, justement, lui aide tous les os, garde sa densité là. Et au final, quand on arrive à une certaine large, tu vas pas faire l'exercice pour te paraître joli, c'est pas paraître belle, non, rien. Tu fais l'exercice pour te capable de continuer. Mosser, tu peux qu'à continuer mosser, monter l'escalier, galoper, tu peux qu'à monter bicyclette sans que tu peux gagner un problème genou.
1: Ouais.
2: C'est vivre équipe, tu mosser, au contraire, il peut aider toi.
1: Donc là, on a fait quelques semaines, mon correct, mon sentiment bien, ou quand on peut arriver, comme ça, mon envie progresser.
2: Mm-hmm.
1: Donc là, nous vivons le type d'entraînement que tu es capable de proposer.
2: Effectivement. Nous, pour commencer, on entend mon base, après, pour une amène différente d'entraînement, la libre dépend du monde. Parce que l'entraînement hybride, c'est un mélange tous les deux. Weightlifting, tu es capable de rester les
1: ouais.
2: Esthétique. Après, il y a un lentement fonctionnel avec strength. Il n'est pas forcément tout pour paraître carré au lit, mais c'est tout pour faux. Tout pour faux, avec fonctionnel, tout pour servir en titre de l'école, tu es capable de bouger bien. Pareil comme il y a un box jump, une affaire simple. Et tu n'as pas qu'à faire box jump parce que tu as tous les genoux. Je peux lancer la force pour ce sauter là.
1: Ouais.
2: Et c'est une affaire qui nous fait tigin, nous faisons un petit, voilà, un petit jump en bas, nous faisons un entraînement strength, nous faisons un entraînement sur les genoux. Les tigin, nous sommes capables, pour arriver à l'écoute, nous sommes capables de faire ce box jump pour les genoux. Et push-up aussi, pareil, moi, j'ai un client, il commençait pour le push-up avant. Push-up le mirail, il fait push-up le boîte, après une descente, et j'ai aussi fait ce 15 push-up, bien.
1: Facilement.
2: Mais il prend les temps, c'est mal. Il prend pas, il prend une semaine.
1: Voilà.
2: Il prend des 3 mois, mais. Bien du travail de bureau, mais aussi puis capable de traîner bien comme un bisin. Et il n'arrête bien tous les deux, il n'arrête bien tous les genoux. C'est une base à faire qui nous prend de base. Commençons ce qu'a dit Wazot, même je vais faire. Mais tchigin, quand je vous montre, c'est le coach qui vous guide, qui fait l'entraînement détaillé pour vous. Et puis, toi, même je vous trouve que morphologie ici, vous êtes les copes sans zé, vous êtes la force sans zé, vous êtes l'endurance sans zé, pas juste l'endurance cardiovasculaire, l'endurance musculaire aussi sans zé. Et c'est ça qui fait une grosse différence entre un djimoun qui a les pour traîner comme un et un djimoun qui me prend une coach pour guider lui. Et énormément l'exercice d'un gym qui, un djimoun pas pour trop lire comme un, mais c'est mal l'exercice qui nous fait dans le quotidien. Et par exemple, Formos Warp, nous prenons des gros dumbbells, nous aussi.
1: Ouais.
2: Et en gros, tu peux servir des gros sacs comme ça, tu peux servir. Quand
1: ouais.
2: Tu peux faire, quand tu peux lever la roue de gym, c'est que tu peux lever une souffle à côté de toi. Ces formes-là, ils sont pareils, tu comprends? C'est un entraînement comme moi qui me propose du monde pour qu'il, demain, quand on a manqué sur le côté de l'autre, j'aurais des strings de gym pour parler de Zoli, mais l'entraînement, il peut être de l'autre, c'est de l'autre. Je vais qu'à galoper. Et nous, en fait, vous êtes sauté, tu peux qu'à sauter, tu peux gagner du lésé, tu comprends? Mobilité là, il est là, tu as la force, il est là, et physiquement, tu es actif. C'est ça, au fait, à la gym.
1: En tout cas, Sharaf, merci beaucoup.
2: Merci beaucoup.
1: 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Abonnez-vous, faites du sport et restez forts.

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3: Bonsoir Emmanuel, bonsoir tout le monde. 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

0: important. 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Voilà, ce qui mettait un point final à cette édition là. La suite, c'est le dossier avec Emmanuel Edou.
1: Merci, Saja.
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0: 7h07 sur Radio One, le dossier. Bonsoir et bienvenue en ce mardi 1er septembre. Nous commençons un bon mois avec un invité qui nous habitue à inviter tous les années, soit moi, soit Émilie Ranga, soit Ashley Victor. Mais il fait nous le plaisir pour être ici, un ancien ministre des Finances, ancien ministre de l'Éducation et aussi ancien ministre du Travail. 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Docteur, bonsoir.
1: Nous suivons sur Radio One.
0: Mais aussi que vous n'acceptez pas l'invitation, on peut prendre un petit peu, ou connaît le giron politique, ou connaît qui le Parlement fin répond ce matin, le 5853-7721. C'est le WhatsApp de la radio. 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
1: 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Plus village, sa représentativité là, plus lié et dans sa valeur. Là, bon, finalement, plusieurs fois, une crise politique dans Maurice. Combien de fois finalement, un gouvernement qui ne fait, qui ne refait, qui ne casse, puis qui ne refait encore. Et combien de fois finalement, une alliance. Et puis, le système étant tel qu'il conditionne nous dans une certaine façon d'agir, ou, pas seulement d'agir, mais de récolter un petit peu les données de tout ce qui se passe en politique. Nous tous connaissons ça, Emmanuel. Nous tous au courant de ça. Et nous tous connaissons qu'il y a une faiblesse qui n'est capable de rendre nous démocratie beaucoup plus vivante, hein, une démocratie beaucoup plus valable. Mais seulement, jamais nous ne réussissons à faire ce qui est besoin. Finalement, beaucoup de voix choisissent d'accomplir quand même. 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C'est-à-dire la représentation du peuple, par le peuple et pour le peuple. 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D'accord? C'est ça la définition de démocratie, non?
0: Oui.
1: 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C'est faux, une chose comme ça. Nous, parce que l'île Maurice, là, nous avons toute cette variété, là, et nous supposons bien qu'on vive ensemble. Et le Parlement, c'est l'endroit que bien réalise un petit peu cela, d'accord. 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Et maintenant, finalement, depuis quelque temps, surtout depuis 2024, moi, bien dire, une situation telle que le gouvernement, du moins, est tellement en colère, moi, quand je dis même, hein, et tellement dégoûté avec ce qui s'est passé avant. 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Puis quand on monte, prend pas pension même. D'ici 3000 à l'époque, hein, l'État, on rappelle, dans l'époque ministre travail. Après, il mine doucement du soin, il arrive jusqu'à 15 000 ou 16 000. D'accord? Donc, l'inaugmenté, ben, du monde, effectivement, il commence à habituer avec ça. Et d'un seul coup, brutalement, au vigne de l'avant, au dire qu'il pousse en s'assurer. Alors qu'il, pour gagner pouvoir là, au fin de dialoguer avec la population, au point de lire, ça va un problème là où, jamais, il y a un petit pourquoi qu'il ramoule la mine de pouvoir avec seule équipe.
0: Il pratique une politique carrément autrement.
1: Et justement, c'est qu'il dit, il peut faire. Il peut pas faire, même encore, sauf certaines petites choses. Mais c'est qu'il n'est pas dire, il peut faire. Ça, il peut dire, ça. 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Hein? Quelle explication il donne nous? Il dit, bon, comme on vient là, mon père réalisé, tu connais qui est allons là, pas pour facile. Et tu connais qui est fini dans un abus avant lui. Et tu connais qui est le gouvernement, il finit de faire beaucoup de choses qui n'ont pas besoin. Tu connais tout ça. Mais comment dire, étant donné qu'il a un pouvoir, il réalise qu'il a l'ampleur beaucoup plus grande que ce qu'il peut penser. D'accord? Léa, il met lui à l'œuvre. Mais quand il met lui à l'œuvre, il choisit un bandimoun. 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
0: 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C'est le chapeau de tous les ministères. 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
0: On n'est pas capable d'écrire le body language.
1: 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Mais seulement, on croit qu'il y a quand même énormément de choses qui soient l'effet de, peut-être, l'usure au pouvoir, hein, parce que même les partis premiers ministres, ils sont encore dans le rouage politique, comment occupent certaines des autres fonctions. 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Mais ce qu'ils voulaient dire, c'est qu'il y a énormément de choses qu'ils ne vont pas comprendre. 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Mais après, en 2000-2005, finalement, le gouvernement qui s'appelle Aniru Jagnat et Paul Béranger. Après trois ans, Paul Béranger est devenu Premier ministre. Mm-hmm. Donc, 2000-2003, Paul Béranger était le ministre des Finances, et 2003-2005, il est devenu Premier ministre. Aniru Jagnat est devenu président de la République après. 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Je t'en dis, je t'écoute, ce qu'il nous dit causer. Mais c'est moi, il est besoin de faire pression parce qu'il y pensait, il peut faire du bien pour l'économie Maurice à sa façon. Mais il vient attraper le ministre silence. Il dit, commence. On vient mettre la main dans les coups, on va dire. Mais il me comprend, Paul Béranger, à cette époque-là, il est un peu pris dans le sol, il n'est pas trop connu. 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Qui met rien pour faire. Alors, évidemment, on va prendre une décision comme ça. Mais ça, c'est une bonne décision de sa part. Pas prendre ce n'est qu'à prendre une décision, à la hâtive. 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Moi, je dis, août 2003, dans un rapport officiel. 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Bizin bouge. Deuxième conclusion, l'âge du travail. On va pas parler l'âge de la retraite, mais c'est la même chose. Mm-hmm. L'âge auquel une personne qui travaille, un travailleur, ou donne le droit légal pour elle prendre la retraite. C'était 60 ans, il ne dit pas à 65 ans.
0: 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Là, avec où la réforme de la pension, qui peut prendre l'actualité aussi, nous manquons une pause publicitaire, que nous revenons tout de suite après avec le docteur Vincent Benoiry, qui est l'invité du dossier ce soir.
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0: 18h30 sur Radio One.

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2: 18h presque 31 sur Radio 1, la suite, deuxième et dernière partie avec notre invité de l'émission Le Dossier, c'est le docteur Vincent Banoiry. Allô docteur, juste avant la pause pub, Outipeco, lors sa réforme de pension,
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3: 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Sur les reins, ils vont répondre. Et il y a une maladie comme ça. Il a la gain et sa infection-là, les bisins passent pas ce moment difficile-là. Mais Maurice peine à dialyse, Emmanuel, ça, à l'époque-là. Mm-hmm. Et l'enfant est mort. Une fille, ça, elle est morte. Mm-hmm. D'accord? Et nous pile le gouvernement, nous disons, mais petit bisin dialyse, qui peut faire? On comprend? C'est le rôle de l'opposition, quand même. Nous faisons le travail, et moi, en tant que médecin, on a partout, Navin Ramoulam aussi, ensemble, hein. Allez. RCR étant nous gagne élection, nous vînons dans le pouvoir, là. 4-5 ans après, nous rentrons dans le pouvoir. Et mon vin ministre finance. Mais ça coule à moi, pas qu'à oublier, c'est qui m'ont causé, comment tu es dans l'opposition. Mais il y a un problème de dialyse. Et il coûte énormément cher. Qui m'ont pour faire? Mais mon vin ministre finance dans mon la main. Et moi, trouve la solution. Et nous introduire la dialyse à Maurice, à mon époque, dans 1999. Mm-hmm. Comment? Et il continue. Au contraire, un an après, je me rends compte qu'il dialyse une ouverte dans un ou deux hôpitaux à cette époque, dialyse une ouverte, mais il n'a malade pas capable de venir parce que le transport est bloqué. ben, du monde dialysé, qui bise un dialyse, je tresse loin, les là, vous connaissez, mon corps y existait, ce qu'à j'aurais dit, vous espérez au moins, me mettre un système de transportation gratuite pour ces personnes dialysées spéciales.
2: Il y a encore toujours existé.
3: Il y a encore existé. C'est-à-dire, on prend un autre dans la case, on amène un autre dans son dialyse et pour retourner un autre dans la case. Les là, je pas, vous connaissez le dialyse, vous en faites 3 fois par semaine et vous restez là, pareil, pendant 4 à 5 heures, ça, hein. Donc, et nous nous mettons dialyse. Parce que moi, tu peux pile au gouvernement dans l'opposition. L'État, mon vin dans le gouvernement, moi, mon vin mini-silence. Mais mon délivre. Vous comprenez qu'il m'a payé au lézéro. Puis, l'État, ou, dans l'opposition, ou faire bonnes affaires qui positives quand on vient dans le gouvernement. Mais là, où peut, l'événement, un point que, c'est qui peut arriver, il est malheureux un peu, ce qui est arrivé dans l'espace du ministre, dans l'affaire du ministre Béthiou. Il peut débrouiller dans ses réponses. Malheureusement, quand ça prend un coulin, il a pile l'eau, lui, là. Pas qu'on n'est pas fini, non.
2: Beaucoup de monde disait, il se préparait, comme je dirais, il était dans l'envie de mettre l'autre. Ah, peut-être dans le ministère, mais finalement, il s'est fait piéger lui-même.
3: Oui, tu veux essayer, il fait beaucoup de choses, ben, tentatives qui ne portent sauf oui. Dans ce style étant qu'il est là, moi, tu veux, là, pour donner, écoute, même, moi, on a rencontré récemment, il y a 2 mois, 3 mois par là, dans une, fonction sociale, écoute, vous connaissez, moi, ni même fondation de cardiologie, qu'on a fait un check-up, un ONG, ça, hein. On a fait un check-up gratuit, parcours du cœur, organisé par, dans le pays. Et, vous connaissez, ben, content, appel de député, ministre, etc. Mais il est fini. Le peut causer. Eh ben, il dit, bien forcé, continuer encore. Bon, s'il est bien entouré, y aller. Après, malheureusement, il arrive, ça, épisode-là. Ça, épisode de ce genre, mais là, la premier ministre, il me prend l'idée d'un autre système. Et mon épi comprend, moi.
2: Est-ce que vous pensez capable de prendre un médecin privé pour lui faire l'opération dans une salle d'opération publique?
3: Bon, exceptionnellement, oui, mais avec ma condition et selon ma procédure. Exceptionnellement, oui. Que ça nous fait dans le docteur étranger, vini, mais je parle d'un docteur privé, là, comment dire? Comprends? Je viens des vidéos, je greffe les reins, il y a opération cataracte, maladie du cœur, ben, des enfants qui naissent avec ben, malformation, etc. Donc, mais tout ça doit se faire dans un contexte. Ici, c'est malheureux, c'est que moi, si je me suis en place, Médis Béthiou, d'accord? Et tiens, d'ailleurs, bon, les finoulés donnent ça l'impression, mon aller dans l'hôpital pour montrer qu'ils me croient.
2: Dans l'hôpital.
3: Dans le système de l'hôpital. Mm-hmm. D'accord? Mais si vous croyez dans le système de l'hôpital, moi, ce qui m'a tout fait, moi, non, mon médecin privé, et il y a ça l'attachement, là, avec médecin privé. Moi, en ville, aussi. Si moi, tu es aldéo, moi, je gagne que lit avec dans clinique. Si moi, viens dans l'hôpital, moi, pas gagne lit, moi, gagne tous les autres. Mais moi, puis en ville, tous les deux. Mais moi, tu peux faire, ben, l'arrangement qui besoin, c'est qui, ben, une procédure qui existait, et moi, tu peux finir, annonce-le publiquement. Comprends? Je connais, mais moi, plus un tel qu'à telle opération. Je connais une technique nouvelle qui s'allait le docteur là, une servie. C'est ça qui dit, on ne peut pas, enfin, pas trop, ça peut descendre comme un bizarre. Et il y a 2 médecins, un qui peut opérer dans l'hôpital, il est supposé peut opérer lui, un autre médecin qui est dans la pratique privée et qui lit, il maîtrise une autre technique qui est un peu moderne, qui n'a pas besoin de faire une belle lentaille dans les garde-manger, dans l'abdomen, ou passe pas un petit trou, ça qui hole, ou rentre un petit trou avec un appareil ou entendant, ou finit faire ça l'opération, là. Ça fait déjà dans le monde depuis quelque temps, hein. Mais à Maurice, encore. Bon, et notre docteur dans l'hôpital aussi qui est capable de faire ça. Mais lui maîtrise ça, c'est moi, il travaille en déo. Ou même si on se propose ça, moi, vous dites, lequel vous préférez? Vous dites, moi, deuxième, là. Vous comprenez? 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
2: on pas bien. Même les réseaux sociaux déjà, qui parlent aux réseaux sociaux.
3: 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Ou pas pour qu'à casser de ben affaires comme ça. Si le premier ministre, il vise à accepter aujourd'hui. Et moi, je crois que l'opération ne fait pas l'autre. D'accord? Parce que c'est une nouvelle.
2: Non, finalement, il m'a dit Ali.
3: Mais qui fait ministre à Pandiali? Vous comprenez? Qui fait ministre à même Pandiali? Au contraire, il vient comme un observateur. D'accord? Mais si l'Inbiza a accepté, c'est parce que, bon, les murs ont des oreilles. dans la salle d'opération là. Et il y a un nombre de personnes qui peut s'y acquérir. En dehors là, dans le couloir, il y a un couchou-couchou-couchou-cachal là-bas. Surtout, il y a un ministre qui peut opérer, vous comprenez? Mais les ministres comprennent et ils finissent gagner information qui est inutile pour nous pas le casser tout ce qu'on a fait là. Mais c'est moi, si le ministre était venu avant, lui-même qui finit exposé ça, il y a que ça, vous pouvez faire comme ça. Ben, pour opérer dans l'hôpital, mais c'est moi, je demande qui mon médecin à ça. Mais c'est moi, un système qui opérait même dans l'hôpital, il posait une autre question. D'accord? Un médecin privé vient opérer dans l'hôpital, à ce moment-là, pourquoi il pose beaucoup de problèmes. Ça veut dire, si vous avez envie de faire lui, acceptez-lui, et il y a beaucoup d'affaires qui besoin de changer. Même le medical council, besoin rentre là-dedans, et examine beaucoup de choses. Qui fait? Parce qu'il y a la responsabilité de la personne qui opère. Si tout marche bien, pas de problème, tu tapes la main, tout le monde est bien content. Mais si il y a une complication, vous connaissez une madame qui peut faire une chirurgie esthétique, bon, la personne a été condamnée et tout, et une perdu sur la vie. Donc, il y a le faire, une l'opération pour éliminer la graisse depuis dans ce l'écho. Hein? Mais il n'y a pas une opération, on va dire, qui peut dire, l'équipe est larguée. Mais malgré ça, finalement, il y a une complication. Mais si une complication, les villas, supposément, moi, la ferme, pas parce que l'opération ministre, mais ou faire une situation pareille, et puis une complication, les villas. Mais c'est un qui prend la responsabilité, là. Vous comprenez? Et après, il y a une affaire qui appelle le consentement du malade. Quand pour opérer, malade, là, besoin connaît. Et le médecin qui opère, besoin assis en lit. L'anesthésiste aussi, qui endort le cas, doit s'asseoir avec la personne, expliquer les pour, le contre, qui fait un peu faire l'opération, qui a une possibilité, une difficulté, qui est capable de gagner, et faire lit, accepter, il besoin signer soit lit, soit, c'est pas qu'à signer lui-même, un proche parent qui prend responsabilité. Donc, l'important, ça, c'est qu'il nous appelle, pas le consentement seulement, Emmanuel. C'est le consentement éclairé. C'est comme ça que ça se dit. Ça veut dire pas, ou pas négatif, hein, vous enseignez, il y a un problème là, non. Ou peut par sa signature là, ou peut dédommager éventuellement le médecin si en cas il y a un problème arrivé après.
2: Est-ce qu'aujourd'hui, il n'y a plus un, parce que nous dans l'hôpital, dans l'hôpital, trois mains centres, dans l'hôpital régionaux, nous peut trouver qu'il n'y a plus la carte maintenant, la digitalisation, tant attendue, il peut venir réel. Est-ce qu'il ça, il peut marcher, il peut transformer le système de la santé?
3: Oui, définitivement, il peut transformer. On n'est pas capable d'attaquer tout quelque chose, tout le critique, tout simplement, l'île lent. Et puis, nous pénancer de compétences, nous pénancer de compétences, comment dire, dans le domaine, vous sentir. Après, ils forment beaucoup, une formation avant ou démarre certaines petites choses. Mais il y a une très bonne chose, il faut le faire. On connaît normalement malade à l'hôpital Rosebel, après un culte où tout dit dans l'hôpital Léno, parce qu'il y a le côté d'une famille, il y a une malaise, il y a là-bas. Mais là-bas, je n'ai plus connu qui médecine ni bois. Comprends? Tant qu'il y a fait ce système-là, ou pour finir, ou pas pour faire un paquet économie de santé aussi qu'il n'y a pas à faire. Parce que ou peut faire ban test, ou peut faire ban, ou pas peut comprendre, dire, moi, j'ai fait un écho, lui. Qu'est-ce qu'il y a 2 semaines avant, il fait un écho dans l'hôpital, un autre hôpital. Vous comprenez, il y a tout ce ban bon côté, ça. Donc, moi, pas capable de dire, non. Mais, moi, mon solution pour la santé, c'est qu'ils vont me proposer déjà. Évidemment, quand, on va me cause ça pour la première fois, dans le maiden speech qu'il me suis fait comme un député dans le Parlement 1987. Mais c'est mon baptisé bien fait, lui. Moi, j'ai proposé que Maurice Bizin aille dans sa direction-là. Alors, à ce moment-là, Bizin travaille, attend, et un dia, Bizin vini, que vous faites. À l'heure que vous me faites, Emmanuel, déjà depuis 7-8 ans, toutes les conditions sont réunies pour la réaliser. C'est moi, Bizin, une équipe, Bizin m'a dit, vous ne valable, comprends, et qui est capable de venir mettre ça en... Et si nous commençons, nous décidons, oui, aujourd'hui, Premier ministre dit, oui, d'accord, allez, venez, qui est en compétence à venir, nous sommes d'accord, nous faisons aller pour réaliser dans 3-4 ans, si nous sommes d'accord aujourd'hui, là. C'est qui m'a fait dire, là, en 2024, novembre, 10, 11, il y avait élection, non? 3-4 jours après, on a envoyé une lettre Premier ministre. Il fait qu'il lui. Mais moi, c'est qu'un paradis, lui. Moi, c'est le secrétaire général de ce parti. Bon, moi, tout le monde gagné, dans 60-0. Moi, je dis, bon, mais, à nous faire bonne proposition, moi, j'ai envoyé une lettre, quand mon dia dit, c'est qu'il m'a dit, qui m'a pensé bien faire avec la santé. Il y a des autres affaires, encore, qui m'ont capable de dire, des affaires valables, révolutionnaires. Mais seulement, on ne pas trop dire tout quelque chose en même temps. Mais, ici, on introduire la notion de ce qu'on appelle family medicine. Médecine de famille. Donc, consultation dans l'hôpital, l'hypocoucie acuité par la consultation par le médecin de famille. Donc, chaque médecin, il y a 200-300 patients, familles qui sont drainées. Mm-hmm. Et dans l'île Maurice entière, nous avons 6 docteurs pour nous faire aller. Et quand vous avez un dimon, parce que disons, un dimon, il y a tout pour un médecin de famille, ou ce médecin de famille, il dit, où, bon, on peut faire mal, ou, guette, là, vous pouvez examiner, vous trouvez capable d'être un litiage, on appelle ça, un corail pédissant. Mais là, on peut pas soigner dans le cabinet, là. Mais vous avez un service hospitalier. Mais là, ou bien vous allez directement dans l'hôpital, dans le service que les bisans allaient. Si c'est malade, pas tu viens côté sa médecin là, tu vois l'hôpital là, mm-hmm. tu vois le casualty là, mm-hmm. tu vois qu'ils sont maltraités tout malheureusement là-bas, mm-hmm. et tu vois attendre 3-4 temps là-bas. Finalement, tu vois vous allez dans le service là même, et là-bas pour occuper pour tirer ce corail. Mais ici depuis le médecin de famille, on dirait qu'on bypass tout ça. Vous comprenez? Et, évidemment, quand vous gagnez un médecin, il y a beaucoup de médecins Maurice, les pour rentrer dans le système, ils avaient un médecin là, mais ils avaient un médecin qui payait par l'État. En Angleterre, il n'est pas comme ça. Mmh. Famille médecine. Voilà, en France. Il y a une petite différence en Angleterre avec la France, parce qu'on essaie du monde au courant. Angleterre, il dit, ou aller, ou enregistrer contre le médecin, ou aller, ou faire moi, ou ça, ou pas payer, non, ou aller où? Parce que, ou un médecin, ou un, client, ou un patient de ce médecin. Mais si, ou, comment dire, ou, d'un cas, quand, comment dire, ou besoin à faire des autres petites choses, médecin là-même, pour finir, diriger. Vous trouvez? Mm-hmm. Il dit, ou bon, ou besoin de guette ORL, ou INT, ou besoin de faire telles affaires, les mêmes pour finir, diriger. Donc, ça, c'est la médecin, mais, de famille en Angleterre, ou pas payé ou à la casse. En France, c'est pas comme ça. Mais il devine pratiquement la même chose. Ou, à côté au médecin, ou payé. Ce prix, il est fixé par l'État. Mm-hmm. Donc, une consultation, disons, 1200 roupies. Au pays, un spécialiste. 1200 roupies, 1500 roupies, ou aller. Les de nous, on paye de nous, réussit, on allait. Les là où prend ça, ou à la sécurité sociale que tu inscris, comme un citoyen de ce pays, et sécurité sociale, retourne-nous sa casquette au pays. Là. C'est moi, pas nécessairement retourne-nous 100%. Ça dépend qui, d'après contrat. Mais si, comment dire, il retourne 80%, ou reste 20% qui est où ils ont payé là. À ce moment-là, vous avez le droit de prendre l'assurance ou, comment dire, vous prenez l'assurance pour couvrir ça l'autre partie là. Finalement, les caravines sont 100% gratuits. Mm-hmm. Le système français est comme ça. Vous payez pour avoir le rembourse. Tandis qu'en Angleterre, vous n'avez pas besoin de payer ou alors que le docteur là ou vous faire vos traitements ou retourner. Mm-hmm. Mais seulement, il peut bypass tout ça même des autres dans l'hôpital là. Mm-hmm. Comprends? Et vous capable d'aménager ou un service de spécialité tout d'une façon beaucoup plus valable. Mais c'est bon, il faut le faire. Mais moi, je dirais à mon homme, je dirais, franchement, aujourd'hui, je dirais, si, dans ce bandit, vous, dans ce office, puis écoutez, alguette, moi, l'aide, n'avouez-moi, mais, un, l'aide de, d'acknowledgement, hein, moi, besoin de toi. N'avouez-moi, l'aide d'acknowledgement, d'une gagnée. Mais c'est bon, acknowledgement is one thing. Donne-nous responsabilité, nous faire pas besoin de casser tout ça, nous. Comprends?
2: Pour aider le système de la santé.
3: Nous faire un système, nous bouleverser.
2: On va pas capable,
3: les gens. Permettez-moi, j'ai oublié quelque chose encore. Il y a une autre affaire révolutionnaire, on dit ça comme ça. Et là, nous pouvons le guetter, qui nous pouvons faire pour, comment dire, rap l'opinion publique. C'est qu'il nous appelle la privatisation. Comment? Moi, mon content sera terrible. Bon. Moi, tu causes ça plusieurs fois. Et c'est une affaire qui, pas moi qui n'invente ça, Maurice. En fait, mon temps ça avec les autres du monde qui ne finit décédé, comme Guy Olivry. C'est un politicien. Participation. Ça veut dire, ou travaille dans pour mon petit secteur privé, là, hein, ou travaille dans l'entreprise, mais ou produire, ou l'entreprise faire profit. Après, à la fin de l'année, normalement, c'est de nos bonus. Comprends? Bonus pour la fin d'année, vous connaissez, un bonus. Mais moi, me dire, pendant un an, 10 ans, 3 ans, nous besoin, une partie nous donne bonus, une autre partie, au lieu de nous bonus casse, nous donne les chaises dans l'entreprise. Vous comprenez? Mm-hmm. Action dans l'entreprise. Mm-hmm. C'est comment dire, oui, une belle entreprise, là, c'est pas, peut produire linge, peut faire belle profit, ben, il déclenche ce profit, ce dividende, après, il peut partager, ben, bonus pour bonne personne, mais nous dire, pendant un peu de temps, faire où vine, un actionnaire dans l'entreprise. 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Donc, et ça existe dans certains pays, hein, c'est pas une chose d'une montagne, là. Mais c'est moins bizarre, organise-les. C'est, moi, tu fais travailler là, comme tu me dis du travail, on dit, là. C'est moi, il y a une bonne chose. 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Et bien continuer. Après, Maurice, il progressait encore, mais malheureusement, là, nous peut stagner, que si mon cause croissance, catastrophe. 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
2: Ou d'accord avec, Thierry Parole, qui vit sur le chemin à Raïdo, qui fait une coutelisse au poste de ministre des Affaires étrangères en 2019, qui dit comme ça quand On se flatte d'avoir une croissance de 3,8 ou de 3,6%. Moi, j'ai honte.
3: Ouais.
2: Et quelques mois, quelques semaines après, les fines ont été éjectées du gouvernement, les fines décident pour y aller. Ouais. Aujourd'hui, nous payons du tiers 3, presque 3,2 l'année dernière.
3: Oui.
2: On arrive 2,8 estimé par la Banque de Maurice.
3: Mais c'est ça. Et moi, je me dis que dans l'état, la conjoncture actuelle, et dans la possibilité, malheureusement, ça budget n'a pas de réussite. Et dans la possibilité pour faire une croissance d'environ 5%. Ça, c'est le débat, ça, hein. Non, si c'est nous, qui manière. Mais, Benjamin qui est dans qui comprend ça, qui travaille avec une firme de finance pendant 4 ans, quand même, on connaît qui m'a peut dire. 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
2: Là, il me fait que dire, non. D'une réponse parlementaire qui invalide sa nomination, mais pas capable de valider ce salaire.
3: C'est incroyable, ça n'est pas possible, ça, Emmanuel. Dis-moi, nous pas qu'à rester les bras croisés. Comment c'est pas possible? Autant de millions de roupies pour faire un travail comme ça. Moi, mon collègue, le parti qui peut venir, bien fini assisé, fini de dire qu'il m'a pas ban salaire, qu'il m'a pas baissé. 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Ou pas pour capable baisser salaire ministre facilement comme ça. Alors qu'il bise un baisse lit. Il y a que, comme premier ministre qui est à peu près 500 000. Dans les environs.
2: Dans les 8,
3: plus bas que 8. Pas 500 000. Moi, je trouve beaucoup, moi. Moi, je crois, 250, 300 000, c'est hautement suffisant. D'accord? Mais nous disons, nous baissons la moitié, là, 50%. Mais quand on baisse 50%, malheureusement, nous avons un système PRB, qui dit à qui, ministre, les premiers, après, vous venez si, SI, vient après. Mais si vous baissez ministre, SI, vous gagnez plus qu'il dit, ça, là. Vous venez comprendre, là? Mais d'accord, ça. Nous dire à nous faire un système. Nous, politiciens, nous. Maintenant, je suis un fonctionnaire. PRB peut examiner pas qu'ils ont fait, statuer les autres salaires. Nous pas besoin de ça considérer. Nous disons, nous travaillons pour les peuples. Nous avons les autres bénéfices qui nous gagnent, en tant que député ministre. Mais, à nous faire une affaire, nous dire qu'ils laissent nos salaires à la côté, mais 50% finissent couper là-dedans, à l'un fonds pour le gouvernement. Vous comprenez? Parfois, ne pas faire une contribution. Il arrivait ça déjà, nous-mêmes, nous donnons la moitié de nos salaires. Point-il étant ça? Un an. Mais là, nous dire régulièrement, nous pas prendre sa quantité qu'à cela. Nous pour baisser 500 000, le premier ministre pour venir 250 000. Le 250 000, là, il y a le fonds, quand nous a servi pour avoir un patient à l'étranger, etc., etc. Il a beaucoup de solutions.
2: Un mot pour terminer sur l'éducation.
3: Hein?
2: Ah, et aujourd'hui, nous peut cause d'accident, et là, ouais, accident fatal, rapidement, nous cause de civisme sur nos routes, les road rage. Aujourd'hui, tu bizarre.

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1: Il y a un petit peu continué, mais après, vous connaissez ça, ben, professeur, là, on prend juste aussi en considération. Assez ou dire, pas pour gagner des sous en quatrième, mais ben, professeur, qui tu veux donner des sous en quatrième, là. Mm-hmm. Je pas gagner de manque à gagner, là. Vous comprenez? Les, moi, dis, bon, mais vini dans le système. Vini travailler avec ça, ben, enfants, là. Je pas pour prendre les sous, mais moi, pas pour les jeter à la case, moi. Je pour rester l'école, ça, mm-hmm. il n'est temps, là. Occupe zot, fais zot faire théâtre, fais zot faire dialogue, fais zot faire sport, fais zot faire la musique, hein, mm-hmm. et slam. Moi qui n'introduis le slam dans les écoles, fais zot faire tout ça. Mais les temps où fais zot faire tout ça, je peux intéresser que ça. Mais c'est mon mot pays, ça va me professeur quatrième là. Vous connaissez moi, je fais ça moi. Ça veut dire je peux qu'occupe les enfants là, comment dire, pour zot y a une overtime. Et je t'y gagne un casse pour ça. Mais il y a une façon de faire que tout, c'est qu'ils vont
2: réaliser. Bien sûr, surtout, remettre en action. Et nous, pour faire une émission, peut-être, l'éducation. Merci, allez, docteur Vincent Manoiri.
1: De rien.
2: Merci beaucoup. Merci qu'on finisse d'être nous invités ce soir. La suite, c'est le journal de 19h avec Sage Autopsie.
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4: Bonsoir à tous, vous écoutez Radio One, il est 19h. Et on y va pour le journal présenté par Chaz Autopsie, bonsoir.
5: Bonsoir Kinsley, bonsoir à tous.
4: Quels sont les titres?
5: Le médecin privé d'Anil Bechou a bien participé à son intervention chirurgicale. Confirmation de Navin Ramgoolam face aux questions de l'opposition lors de la Private Notice Question. Le Premier ministre défend cette collaboration entre médecins du public et du privé et écarte toute faute. Près de 20 000 contraventions en 6 mois, excès de vitesse, téléphone au volant et ceinture de sécurité restent les principales infractions. On fait le point dans cette édition. Convocation de Pravin Jagnot au casernes centrales dans l'affaire Moustaslix. Ses avocats demandent un délai avant son interrogatoire. L'ancien Premier ministre affirme qu'il revient à la population de se faire à sa propre opinion. Les syndicats des taxis lancent un ultimatum au ministre du Transport. Ils réclament une rencontre urgente pour dénoncer une concurrence jugée déloyale. Le bilan des inondations au Népal et au Tibet dépasse les 1000 morts. Les opérations de secours s'intensifient alors que des milliers de personnes restent portées disparues. Le médecin privé Daniel Bechou a bel et bien participé à l'intervention chirurgicale du ministre de la Santé à l'hôpital Djitou. Une révélation faite ce matin par Navin Ramgoolam au Parlement en réponse aux questions du leader de l'opposition Chetan Baboulal. Une situation qui embarrasse davantage la majorité parlementaire, mais la défense du chef du gouvernement reste intacte. Retour sur cette PNQ avec Emmanuel Edou.
2: Navin Ramgoolam défend bec et ongle le statut d'observateur du médecin privé Daniel Bechou lors d'une intervention chirurgicale du ministre de la Santé à l'hôpital Djitou il y a quelques semaines. Mais la trouvaille du leader de l'opposition est venue lors des questions supplémentaires. Chetan Baboulal a su tirer une phrase du Premier ministre qui change tout dans cette polémique qui embarrasse le gouvernement. Le chef du gouvernement confirme que, vu la complexité de l'intervention, le médecin privé a participé à l'opération. Pour rappel, dans une déclaration à la presse jeudi dernier, Anil Bechou lui-même avait déclaré que son médecin était dans la salle d'opération à titre d'observateur. Au Parlement aujourd'hui, pressé de questions par Chetan Baboulal, Navin Ramgoolam indique qu'il est d'avis qu'Anil Bechou était sous anesthésie lors de cette intervention et qu'il ne sait pas ce qui s'est passé. Le Premier ministre a ensuite énuméré plusieurs exemples de procédures et de collaboration entre médecins du privé et du public, tant qu'au niveau national qu'à l'étranger. Selon lui, il n'a rien de mal à ce que ce type de procédure ait lieu, car il s'agit avant tout de la santé et de la vie d'un être humain.
5: Et toujours au Parlement, les amendements de la Road Traffic Act visant à renforcer les sanctions contre les infractions routières sont présentés en première lecture en ce moment. Entre-temps, le bilan des morts sur nos routes entre le 1er janvier et le 31 août.

0: s'élève à 104 contre 82 à la même période l'année dernière. Les cas les plus récents remontent à hier où une piétonne de 62 ans a été mortellement renversée par un autobus à la gare de Flac. Et puis à Dubreuil, un homme de 33 ans a succombé après avoir été percuté par une fourgonnette alors qu'il marchait le long de la route. Deux autres accidents graves impliquant notamment un adolescent de 15 ans ont également été enregistrés hier. Et des chiffres qui témoignent de l'ampleur du problème sur nos routes, alors que les infractions continuent également de se multiplier. Près de 20 000 contraventions ont été dressées en 6 mois dans le cadre du système du permis à points. Dans un document déposé à l'Assemblée nationale cet après-midi, le ministre du Transport pointe du doigt un problème persistant, soit des excès de vitesse, le non-port de la ceinture et l'utilisation du téléphone au volant. Émilie Runga, vous avez les détails.
1: Sur les 19 752 contraventions, les excès de vitesse représentent la plus grosse part. 7 570 automobilistes ont été sanctionnés, 5 515 infractions relevées par les radars fixes et 2 055 par les radars mobiles. Le non-port de la ceinture de sécurité arrive ensuite avec 3 607 contraventions en 6 mois. Autre comportement qui reste très présent sur les routes, l'utilisation du téléphone au volant avec 2 362 infractions. Les forces de l'ordre ont également relevé 763 franchissements de lignes blanches continues et 679 infractions liées au non-respect des feux de signalisation. La discipline sur les voies rapides pose également problème. 609 contraventions ont été dressées pour non-respect de la discipline de voie sur les routes à chaussées séparées. Chez les deux roues, 383 motocyclistes ont été verbalisés pour ne pas avoir porté correctement leur casque. Ces chiffres montrent donc que malgré les contrôles et les sanctions, plusieurs comportements dangereux restent bien ancrés dans les habitudes des usagers de la route.
0: Et aussi dans l'actualité, le véhicule de la députée Véronique Legovine, saisi dans le cadre de l'enquête sur une tentative d'importation de 155,7 kg de zamal depuis la Réunion, lui a été restitué aujourd'hui. Cette décision intervient après avis du directeur des poursuites publiques. Aucun élément au dossier ne démontrant qu'elle était au courant de l'utilisation du véhicule à des fins liées au trafic de drogue. Le véhicule avait été saisi après l'arrestation de son véhicule, de son époux, Gauchin Govind, considéré comme le principal suspect dans cette affaire. La restitution du véhicule repose ainsi sur le fait qu'il appartient à une tierce personne et qu'aucune preuve ne permet d'établir son implication. Je vous le disais en titre, Pravin Jugnauth s'est rendu au Casin Central ce matin à la suite d'une convocation dans le cadre d'une enquête portant sur l'acquisition d'équipements d'interception et de surveillance. S'il devait être interrogé, ses avocats ont demandé davantage de temps pour des consultations privées avec ses conseils juridiques. À sa sortie des Casins Central, l'ancien Premier ministre a déclaré qu'il revenait à la population de se faire sa propre opinion sur ses multiples convocations. Pravin Jugnauth devra retourner au Casin Central pour la suite de son interrogatoire à une date ultérieure. Et tout à fait autre chose à présent. Les syndicats des taxis réclament une rencontre urgente avec le ministre du Transport, faute de quoi ils menacent d'engager des actions. Alors que l'affaire Uber sera appelée en Cour suprême le 11 septembre, les représentants du secteur dénoncent une concurrence qu'ils jugent déloyale. Face à la presse ce matin à Port-Louis, en présence d'une cinquantaine de chauffeurs, la Northern Hotel Taxi Owners Association et l'Airport Taxi Owners Association ont fait part de leurs préoccupations. Benguide Samina et Ganeshan, président de la Northern Taxi Hotel Association, nous en dit plus au micro de Nicoletta Estasi-Santian.
2: Ce qui nous apprend, il y a à peu près 800 taxis qui sont enregistrés avec Uber. Quand je pas gagné droit, je dis illégal. Parce qu'il n'y a pas encore gagné ce permis officiel pour y opérer. Deuxième, quand le ministre cause la plateforme online, l'IPNGA va nous faire un taxi en erreur. Parce que c'est le premier du monde qui utilise un PES taxi enregistré avec Uber, c'est le ministre Haussmann, ex-ONLTA. Alors, mais là, nous disons au ministre un ultimatum de 15 jours, sinon il n'y a pas à faire, non, il n'y a pas à être corrigé, et nous pouvons faire ce qu'il besoin de faire.
3: À 19h07, à direction le Népal pour la page étrangère, Chazia.
0: Les inondations et glissements de terrain qui ont frappé le Népal et le Tibet ont provoqué une catastrophe majeure. Au Népal, le bilan s'est élevé à 1010 morts, tandis qu'environ 4000 personnes restent portées disparues et 11800 ont été secourues. Près de 9200 militaires népalais participent aux opérations de recherche et de sauvetage. Les équipes poursuivent notamment leurs recherches dans des tunnels de centrales hydroélectriques où elles pompent l'eau et l'air afin de permettre l'accès aux zones sinistrées. Le gouvernement népalais souhaite présenter cette catastrophe dans les forums internationaux comme une question de justice climatique. Le Qatar a également envoyé une aide humanitaire destinée à 52 000 personnes, notamment sous forme de nourriture et d'abris. Et puis au moins 12 personnes ont été tuées et 20 autres blessées, dont 2 enfants lors d'un frappe russe de missiles et de drones menés dans la nuit contre Kiev et sa région. Dans la capitale, un dépôt ferroviaire a été touché, faisant 6 victimes. Le président ukrainien Volodymyr Zelensky a indiqué que près de 350 secouristes avaient été mobilisés durant la nuit à Kiev et dans les environs. Voilà ce qui met un point final à cette édition. Merci de l'avoir suivi. Retrouvez Kinsley pour la suite.
3: Merci beaucoup Shazia, on vous retrouve à 20h.
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peu pour la météo, situation générale, un courant d'air légèrement perturbé circule sur notre région. Et prévision pour les prochaines 24 heures, période nuageuse cette nuit et demain matin, avec des pluies fines surtout à l'est, au sud et sur le plateau central. La température minimale sera entre 14 et 16 degrés sur les hauteurs et entre 18 et 20 degrés sur les régions côtières. Un mi-couvert dans l'après-midi avec des pluies fines surtout sur le plateau central et les versants au vent. La température maximale sera entre 20 et 23 degrés sur le plateau central et entre 25 et 28 degrés ailleurs. Le vent soufflera du secteur est à environ 25 km/h avec des rafales de l'ordre de 50 km/h dans certains endroits. Mer forte au-delà de récifs avec des houles du sud-ouest de l'ordre de 3 mètres. Les sauts de sang mais ainsi que dans les lagons de l'est et du sud sont déconseillés. Marée haute demain à 3h18 et 15h18, marée basse à 21h10 et demain à 9h13. Et le soleil se lèvera demain à 6h17.

0: annoncé le décès de Monsieur Mounessoir Daroka, décès de Monsieur Mounessoir Daroka, ex-employé de la MBC, âgé de 72 ans, aussi connu sous le nom de Dirach. Le convoi mortuaire sortira de son domicile au numéro 56, Abbé de la Caille, Kirkpeak Road, demain à 10h pour se rendre à l'incinérateur de Bigara. Décès de Monsieur Bassantrao Bapama, décès de Monsieur Bassantrao Bapama, âgé de 64 ans, aussi connu sous le nom de Vassant. Le convoi mortuaire sortira de son domicile à Route Bassin, 4 bornes, demain à 10h pour se rendre à l'incinérateur de Gandhi à Palma. Décès de Madame Rabi Santi Bodja, née Jerry. Décès de Madame Rabi Santi Bodja, née Jerry, âgée de 90 ans, aussi connue sous le nom de Santi Bodja. Le convoi mortuaire sortira de sa résidence à Descombe Road, Caroline, demain à 10h pour se rendre au cimetière de Trois Îlots à Olivia. Décès de Monsieur Orvin Mankou. Décès de Monsieur Orvin Mankou, âgé de 35 ans, aussi connu sous le nom de Tikol. Le convoi mortuaire sortira de son domicile à Loraté Road, Montagne Blanche, demain à midi pour se rendre à l'incinérateur de la localité. Décès de Monsieur Premdut Ramdouor. Décès de Monsieur Premdut Ramdouor, âgé de 58 ans, aussi connu sous le nom de Vishwaljit. Le convoi mortuaire sortira de chez son épouse, Madame Alka Devi Ramdouor, à School Lane, Écouagnor, demain à 11h pour se rendre au crématoire de Bamstan. Décès de Monsieur Cyril Alexandre. Décès de Monsieur Cyril Alexandre, âgé de 76 ans, aussi connu sous le nom de T-Cyril. Le convoi mortuaire sortira de son domicile à Canlamo, Grand Bay, demain à 10h pour se rendre à l'église de Saint-Ange-Gardien à Grand Bay, et de là au cimetière de Cap Malheureux. On nous prie d'annoncer le décès de Monsieur Marie-Florence Fabre. Décès de Monsieur Marie-Florence Fabre, âgé de 71 ans, aussi connu sous le nom de Bouboule. Le convoi mortuaire sortira de sa résidence au numéro 118 Upper Dagotier, demain à 10h pour se rendre à l'église de Saint-Pierre et de là au cimetière de Bois-Marchand. Décès de Monsieur Antoine Gérard Kissoun. Décès de Monsieur Antoine Gérard Kissoun, âgé de 78 ans, aussi connu sous le nom de Gérard. Le convoi mortuaire sortira de la chapelle ardente de Moura à Route Royale à Petite Rivière, demain à 10h30 pour se rendre à la chapelle d'Emmaüs à Coromandel et de là à l'incinérateur de Chebel. Décès de Monsieur Louis-Jean-Claude Vialop. Décès de Monsieur Louis-Jean-Claude Vialop, âgé de 69 ans, aussi connu sous le nom de Coco. Le convoi mortuaire sortira de son domicile à Route Piton, Chamarel, demain à 13h pour se rendre à l'église de Sainte-Anne à Chamarel et de là au cimetière de la localité. Décès de Monsieur Michel Joseph Vassois. Décès de Monsieur Michel Joseph Vassois, âgé de 91 ans, aussi connu sous le nom de Michel. Le convoi mortuaire sortira de chez son fils, Monsieur Michel-Jacques Vassois, à Seugat-en-Duval Road, Notre-Dame, Montagne-Longue, demain à 9h pour se rendre à l'église de Notre-Dame, de la Délivrance à Notre-Dame, et de là au cimetière de la localité. Décès de Madame Champa Katik. Décès de Madame Champa Katik, âgée de 79 ans, aussi connue sous le nom de Barki. Le convoi mortuaire sortira de chez son fils, Monsieur Manu Katik, à Apialine, Écouagnor, demain à 14h pour se rendre au crématoire de Bramstan. Et on nous prie d'annoncer le décès de Monsieur Louis Edley Émile. Décès de Monsieur Louis Edley Émile, âgé de 84 ans, habitant à la rue Calodine à Sainte-Croix, aussi connu sous le nom de Louis Edley. Le convoi mortuaire sortira de la chapelle ardente d'Elienson à Route Royale Beaubassin, demain à 13h pour se rendre à l'église de Perlaval à Sainte-Croix et de là au cimetière de Bois-Marchand. À toute cette maison deuillée, Radio One présente ses plus vives sympathies.
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0: passé de 22 minutes, les amis. Bien le bonsoir à tous. Et merci d'avoir choisi la fréquence Liberté. Oui, pour vous accompagner, qui sont au micro, qui chavent à la réalisation de l'émission. Ben, bienvenue dans votre émission entre visible et invisible. Ben, justement, pourquoi la chanson Ce rêve bleu? Ben, vous allez comprendre durant toute l'émission, les amis. Et ce soir, ben, je vous propose de fermer les yeux. Alors. Pas trop, attention de ne pas avoir sommeil aussi, hein. Parce que ce soir, nous allons bien sûr parler d'un endroit où nous allons tous, chaque nuit. Un endroit où tout devient possible. On peut voler, retrouver une personne que l'on n'a pas vue depuis des années, se retrouver dans une maison inconnue, courir sans jamais réussir à avancer. Et parfois même, on peut avoir l'impression d'avoir vécu quelque chose avant que cela ne se produise réellement. Vous l'avez certainement deviné, les amis. Ce soir, nous allons parler des rêves. Et justement, ce soir, j'ai l'immense plaisir d'accueillir sur le plateau Jojo Lecourdier. Bonsoir.
1: Bonsoir, Kingsley. Comment ça va?
0: Bien, et toi?
1: Eh ben, toujours. Je suis ravi de vous retrouver quand Ursula n'est peut-être pas disponible ou quoi que ce soit. On sait que ce sera Kingsley qui sera avec nous pour la soirée. Ben, d'ailleurs, on fait un bisou à Ursula, hein.
0: Ouais, on l'embrasse très fort. Un plaisir, Jojo. Également, Gabriel Valeux. Bonsoir.
2: Bonsoir, Kingsley. Ouh, le micro est très fort, ça m'a surpris. Bonsoir, Jojo, et bonsoir, Dominique.
0: Bonsoir. Bonsoir également à Dominique.
3: Bonsoir et Kingsley.
1: Alors voilà, ben on a dit bonsoir à Dominique avant même qu'on ait eu le temps de le présenter. Ce soir, petite surprise pour vous, on accueille JL Dominique.
3: JL Dominique,
1: c'est psychologue. Un psychologue énergétique qui sera des nôtres ce soir pour justement expliquer sa vision et son positionnement, son ressenti par rapport à ce sujet qui nous concerne tous au final, puisqu'on rêve tous.
3: Ouais, on rêve tous, enfin, c'est pas juste la nuit, hein, mais on rêve tous, même en journée, en pleine sieste, comme s'il n'y a pas de limite quand on est dans les rêves.
1: Alors déjà, est-ce que vous pouvez commencer par nous expliquer un peu ce que c'est qu'un psychologue énergétique? Parce que les psychologues, on connaît, mais un psychologue énergétique, c'est quoi la différence?
3: Bon, un psychologue énergétique, c'est pas comme si un psychologue qui n'est pas traditionnel, mais qui comprend que la psychologie, ça, c'est un ensemble de combinés avec la spiritualité. C'est pas comme si c'est séparé. C'est okay. Très lié. Et bien souvent, on comprend pas qu'on n'est pas que physique, mais on est des êtres qui est plus que physique.
1: Eh ben, je crois que pour moi, ce soir, c'est raté. Je me suis dit qu'on va avoir un psychologue. C'est ça, quelqu'un scientifique qui va pouvoir être dans mon camp. Vas-y, mort, les gars.
2: J'adore.
1: Bien évidemment, il sera aux côtés de Gabriel. Bonsoir.
2: Bonsoir, alors. Jojo. Bonsoir, tout le monde. Oui, super content d'avoir enfin, on va dire, en quelque sorte, un confrère, quelqu'un qui va parler le même langage que moi, même si apparemment, d'après ce qu'il vient de commencer à dire, même moi, j'avoue ne pas être sur la même dimension.
1: Bah, c'est ça qui est intéressant aussi, c'est de pouvoir combiner justement les différents pôles qui vont nous permettre d'explorer cette question et d'y répondre au mieux.
2: Tout à fait. C'est pour ça, on compte beaucoup sur toi, Dominique.
3: Ah ben, je vais faire de mon mieux. Hein.
1: Bah après, tu peux être un peu de mon côté aussi. Hein.
3: je suis là même.
2: Reste toi-même. Ouais. Yes.
0: Et on rappelle bien sûr aux auditeurs, donc c'est possible d'intervenir durant toute l'émission. Bah, comment faire? Tout simplement, appelez-nous au 210-8910, le 210-8910, ou un petit message par WhatsApp au 58-53-77-21.
1: On préfère quand même les appels.
0: Ouais.
2: Allez, c'est bien d'échanger, c'est bien d'avoir des anecdotes.
1: Mais oui, c'est plus vivant, donc ne soyez pas timide.
2: Non.
1: Appelez-nous au 218-910, on prendra vos appels et on pourra échanger ensemble pour essayer de répondre à vos questions ou même tenter d'avoir des explications avec nos deux experts par rapport à vos témoignages et ce que vous avez pu vivre, etc.
2: Exactement, on vous attend nombreux et nombreuses. N'hésitez pas, les anecdotes, on aime bien les anecdotes et puis les questions, on est là pour ça, Dominique, j'ai amené du renfort. Mm-hmm. Donc on va pouvoir répondre à plein de choses à plein de questions auxquelles vous vous posez.
1: Et quelles sont les différences justement entre vos deux domaines? Parce que moi je le sais, mais j'aimerais bien qu'on puisse l'expliquer aux auditeurs. Bon, Gabriel, vous êtes pas dans la psychologie, mais ça touche un peu aussi.
2: C'est un peu, oui, on va essayer. Enfin, moi, je ne conçois pas une séance sans pouvoir essayer d'aborder, de comprendre la personne qui est en face de moi, d'où elle vient, sa vie, et surtout d'où proviennent les problématiques, c'est la source. Donc, même si moi, je me dis pas psychologue et je n'ai pas fait d'études là-dessus, j'ai la capacité de comprendre, d'écouter et de cerner la problématique de chaque personne. Après, il y a des personnes plus compétentes qui peuvent expliquer mieux ce que c'est que la psychologie.
3: Oui, mais c'est la psychologie, ça retombe encore. On est tout un psychologue. mais on ne sait pas comme si comment développer cela.
1: Et ben justement, vous parlez de psychologie, Dominique. Quel a été votre parcours jusque-là? Vous avez étudié la psychologie, vous avez... Comment ça se passe?
3: Oui, j'ai étudié la psychologie depuis l'année 2022. Mm-hmm. Et là, depuis un certain temps, comme si c'est plus devenu une sorte de pratique, et avec les événements qui sont passés, les Covid-19, tout ça, et ça a amplifié les choses pour mieux comprendre soi-même. Et c'est ça qui a créé cette déclencheur, comme si.
1: Alors, j'ai une amie qui, l'autre jour, justement, parlant d'émission, qui me disait que depuis le Covid, beaucoup de gens réalisaient qu'ils avaient des dons. Donc, forcément, en me connaissant, quand elle m'a dit ça, moi, j'ai éclaté de rire. Mais plus on avance dans l'émission, et plus je réalise qu'elle n'a pas forcément tort.
2: Non, non, tout à fait. Ouais, c'est vrai. Ah, je suis d'accord avec toi, Dominique. C'est vrai que l'énergie de la Terre, enfin, là, on en a parlé long en large depuis qu'on fait cette émission. Il y a un courant énergétique négatif qui est sur la Terre et qui est contrecarré par un courant énergétique positif. C'est-à-dire qu'on fait ressortir beaucoup de capacités à des personnes qui en avaient mais qui ne savaient pas. Et c'est vrai que moi, je suis confronté sur des séances à des gens qui ressentent, perçoivent mais n'osent pas, ou tu dis, ben moi j'ai ça aussi mais j'ai pas de don. Et en fait, moi, je suis là pour les aider, les accompagner et les conseiller.
1: Et je reviens encore à Dominique, du coup. Comment est-ce que on fait le choix, ou on prend justement cette route d'aller vers l'énergétique, alors que la psychologie, c'est quand même très terre à terre?
3: Oui, c'est une bonne question, parce que avant même que je fais ça, j'étais déjà comme si à l'âge de 18 ans, j'ai fait des expériences vécues. Alors, vécues dans mon corps même. Et je sais que c'est un truc étrange, mais vécues dans mon corps, ressentir les choses et voir les choses aussi. C'est ça qui m'a plus pris, comme si, de devenir dedans.
1: Ouais, mais comme si quand il y a l'université, tout ça, quand vous avez choisi. Tu vois, moi, je suis prof en psychologie. Demain, j'ai un élève qui me dit qu'il veut faire de la psychologie, mais s'orienter vers l'énergétique. Bon, en tant que prof, on se dit pas, mais ça correspond pas, quoi. Comment?
2: C'est deux domaines différents.
3: Si Gabriel est prêt à répondre, mais c'est pas mal.
2: Non, je t'en prie.
3: C'est comme si. Il y a ton parcours, comme si quand tu es alerte, comme si tu restes en alerte, et tu vois toutes les choses qui sont en train de venir vers toi, ils sont en train de te dire, voilà, c'est ça.
1: Donc en fait, peut-être que Dominique ce soir va nous réconcilier et qu'il va nous expliquer que entre la science et l'invisible, entre le visible et l'invisible, c'est deux points qui convergent vers un même point.
3: Oui,
4: justement, ouais. Donc on va marquer une courte pause pub, on sera de retour juste après.
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10: Rebonsoir et bienvenue encore une fois si vous nous rejoignez sur Radio One. Vous écoutez Entre Visible et Invisible. Alors ce soir, je suis accompagné bien évidemment de mon compère Gabriel Valo, énergéticien, mais aussi de Dominique, J.L. Dominique,
11: bonsoir.
10: Qui est psychologue énergétique. Ouais. Et puis Kinsley assurera notre animation ce soir.
12: Toujours présent.
10: écoutez, ce que je vous propose, c'est de commencer, de ne pas perdre de temps et d'enchaîner directement. Comme je vous ai expliqué, ce soir, on va parler d'une expérience assez particulière, quelque chose que nous faisons tous les jours, ou plutôt toutes les nuits, comme Kinsley l'a si bien dit tout à l'heure, et dont nous ne gardons parfois absolument aucun souvenir. Les rêves.
11: Et ouais.
10: Donc vous savez, c'est quelques minutes, c'est quelques secondes parfois, notre cerveau peut nous faire rencontrer quelqu'un qu'on n'a pas vu depuis 20 ans, nous faire courir dans une maison qui n'existe pas, nous faire tomber d'un immeuble, et au réveil nous retrouver parfaitement normal d'avoir vécu tout ça. Enfin, presque. Derrière cette apparente absurdité, il y a énormément de questions. Pourquoi rêvons-nous? Pourquoi certains rêves nous marquent-ils pendant des années? Pourquoi certains reviennent-ils? Et surtout, pourquoi avons-nous parfois cette étrange impression qu'un rêve voulait nous dire quelque chose? Alors, est-ce que le rêve est simplement le cerveau qui continue de travailler pendant que nous dormons? Est-ce qu'il nous parle de nous, de nos émotions, de nos souvenirs? Ou existe-t-il une dimension de cette expérience que nous ne savons pas encore saisir? Et du coup, Dominique, Gabriel, Kinsley, c'est ce que nous allons essayer de démêler ce soir avec deux regards, comme je l'ai expliqué, qui vont être particulièrement intéressants à confronter, oui, mais pas au sens propre du terme. C'est-à-dire que Dominique est avec nous, il travaille notamment autour de la psychologie énergétique, de la régulation émotionnelle, je parle sous ta correction, Dominique, et du monde intérieur. Il porte un intérêt particulier aux rêves. Et Gabriel est également avec nous pour apporter son regard d'énergéticien, notamment sur cette dimension plus intuitive, si je peux dire, et plus subtile de l'expérience. Et comme toujours, dans Entre Visible et Invisible, l'idée n'est pas de vous dire ce qu'il faut croire ou qui il faut croire. On va regarder ce que la science nous permet de comprendre, ce que notre expérience nous raconte, et voir ce qu'il reste lorsqu'on a posé toutes les explications sur la table. Alors ce soir, avant de nous raconter votre dernier rêve bizarre, commençons peut-être par la question la plus simple. Pourquoi est-ce que l'on rêve? Bienvenue dans Entre Visible et Invisible. Kinsley, dis-nous franchement, est-ce que toi, tu te souviens de tes rêves quand tu te réveilles ou tu fais partie de ceux qui se réveillent avec absolument rien en tête?
13: Et je me souviens. Je me souviens.
14: Tout le temps?
13: Et
14: de tout?
13: Non, pas de tout. Ah. Pas de tout. Je me souviens pas de tout, mais par contre, j'arrive à... Si je faisais un rêve, je me suis réveillé.
14: Oui. Et tu t'en souviens?
13: Je pense à ce rêve que je faisais.
14: Mais le matin quand tu te réveilles ou pendant la nuit?
13: Non, même le matin, même pendant la nuit. Mais j'arrive à entrer dans le rêve pour terminer le rêve.
14: Mais non.
13: Ah
14: donc tu rêves la nuit,
13: mais que
14: tu te réveilles, tu te rendors et tu recontinues ton rêve.
13: Je continue le rêve.
15: Ouais. Là, ça devient intéressant parce que ça, on appelle ça un rêve lucide.
10: Mais en fait, je crois que ça m'est déjà arrivé. de vouloir poursuivre le rêve, et du coup, tu repenses au rêve auquel tu faisais, et automatiquement, je crois que tu re-rentres dedans.
14: Très rarement, moi j'avoue honnêtement, très rarement. Alors déjà, moi j'avoue honnêtement, pas me souvenir tout le temps, mais si c'est des choses très importantes, qu'on a des choses à me dire, j'arrive à revenir dedans, mais c'est honnêtement très rarement.
10: Oui, mais est-ce que c'est peut-être justement parce que toi, tu sais maîtriser ou tu sais ressentir le fait que on a quelque chose à me dire. Moi, je rêve, il y a personne qui me dit rien.
14: Oui,
10: en fait, j'ai l'impression que c'est une série Netflix.
14: Non, mais c'est ça. Le problème, c'est que moi, je sais que ce c'est très important. Et quand je me suis réveillé, pour X raisons, je me dis, s'il vous plaît, je veux continuer. Je me remémore la dernière scène et je replonge dedans. Mais c'est très rare. J'avoue honnêtement, dans ma longue vie, parce que je suis très vieux, avoir fait ça peut-être 10 fois, mais pas plus, quoi. Je veux dire, mais sinon, c'est très rare que je me souvienne des rêves.
10: Mais du coup, toi qui travailles beaucoup autour justement du ressenti de l'énergie, est-ce que tu penses qu'un rêve peut être autre chose qu'une simple activité de notre cerveau pendant notre sommeil?
14: Oh, il y a plusieurs choses. Alors,
10: parce que scientifiquement, c'est ça.
14: Oui, mais on a un expert qui pourra répondre. Moi, je vais te répondre par rapport à mon vécu.
10: C'est ce qui m'intéresse.
14: Et puis par rapport au retour des gens que j'ai en séance, c'est vrai que il y a des rêves qui sont le prolongement de ce que tu as vécu dans la journée ou peut-être même dans la semaine, des choses importantes ou traumatisantes. Et là, ça te ramène un peu dedans. Alors, des fois, c'est un peu n'importe quoi les rêves, c'est-à-dire qu'on fait des choses, des fois on vole, des fois on tombe. Enfin, mais il y a les rêves qui sont prémonitoires, donc très rares. Donc souvent, mais on les maîtrise pas, et c'est vraiment plus tard que ça nous arrive. Des fois, ça peut nous arriver des années après, on se dit, mais je me souviens, j'ai rêvé de ça. Mais il y a différentes façons de messages dans les rêves. Là, c'est selon mon expérience de vie. Maintenant, nous avons un expert qui va certainement nous expliquer tout ça, et j'attends avec impatience.
10: Et ben, justement, une question pour cet expert. Mm-hmm. De ton côté, Dominique, quand quelqu'un vient te raconter un rêve qui l'a profondément marqué, qu'est-ce que tu cherches d'abord à comprendre? Le rêve lui-même ou ce que la personne était en train de vivre au niveau de ses émotions ou de ce qu'elle ressentait physiquement au moment où elle arrivait?
0: Bon, c'est plus dans l'émotion. Parce que pourquoi? Parce que le rêve, ça vient dire aussi qu'est-ce que je dois corriger, qu'est-ce que je dois comprendre et comment je l'interprète. C'est personnel. C'est pas comme si plus côté... c'est l'autre qui interprète, mais quand je me connecte à moi-même, je peux arriver à comprendre. Parce que chaque rêve, on ne rêve pas de quelqu'un d'autre, on rêve soi-même.
10: Ouais.
0: De soi-même, mais dans une dimension, on peut dire la dimension.
14: Alors, de soi-même, mais des fois quand on rêve de personne, d'autres personnes, on n'est pas tout seul dans le rêve.
0: Oui, c'est ça, mais quand je dis d'autres personnes, familiers. La plupart du temps.
14: Non, des fois. Ah oui, la plupart du temps. Mais sinon, moi, ça m'arrive d'avoir des gens que je ne connais absolument pas.
10: Oui, mais dans tous les cas, c'est dans le rêve.
14: Oui.
10: Non, voilà. Toujours acteur du rêve.
0: Voilà. Oui, c'est ça. Parce que on reste maître d'un rêve.
10: OK.
0: Oui, et c'est ça que, on n'essaie pas d'analyser le rêve.
10: Bah, justement, parlons d'analyse du rêve.
0: Oui.
10: Alors, je vais pas y échapper. Enfin, je n'y échappe pas, en tout cas. C'est, à chaque fois que je rêve, j'ai la fâcheuse habitude d'aller sur Google et de taper dictionnaire des rêves et d'essayer d'interpréter mon rêve.
0: Ouais, j'ai des conseils, c'est là parce que chaque personne a son propre symbole et chaque personne a son propre façon de projeter les choses. Parce que quand on rêve, on projette comme si les choses familières et les choses inconnues aussi, comme si les vies intérieures. Mais là, je ne vais pas rentrer dedans. C'est trop.
10: Mais justement, du coup, si quelqu'un demain arrive et se présente, s'avance comme le prophète venu décrypter les rêves, etc. Faut pas le croire du coup.
0: Il faut rester soi-même. Il faut interpréter ça sur soi-même.
10: Et Gabriel,
14: c'est intéressant. C'est intéressant. Moi, je peux le comprendre. Après, faudrait que Dominique, il faudrait que tu sois ou un peu plus précis ou donner des exemples parce que c'est vrai que, à mon avis, nos auditeurs vont pas tout comprendre. C'est vrai que quand on parle, nous, en tant qu'énergéticiens, on parle avec notre langage.
0: Voilà.
14: Et tout le monde ne perçoit pas trop. Donc, il faut vraiment essayer de donner des exemples sur ce que tu dis.
0: Oui.
14: Mais c'est vrai que les rêves, c'est pas une partie que je connais énormément, mais je l'interprète. Enfin, moi, je les ressens. C'est-à-dire quand personne vient me voir en
10: séance. C'est ce que tu m'as expliqué.
14: Exactement. Je ressens. C'est-à-dire qu'à partir de là, il ou elle m'explique ce qu'ils ont rêvé, ils savent pas pourquoi. Et là, je leur demande d'être précis. Et après, je repose des questions à eux pour essayer de comprendre et me mettre dedans. Et je pose des questions et on me répond des fois. Et j'arrive à dire, ça veut dire ça ou ça veut dire ça.
10: Alors, par rapport à justement ce dictionnaire de rêves, etc., qu'on retrouve sur Internet, j'avais fait un rêve. C'était en 2012 ou 2013. Je finissais de travailler à la radio et je m'apprêtais à partir en études, etc. Et j'avais fait un rêve à ce moment-là où j'avais vu une scène de crime. Et je voyais mes anciens collègues journalistes, Émilie Ringas, qui nous écoute sans aucun doute juste à côté, et Sabrina Rancier, etc. Et je les vois dans mon rêve, en train d'essayer de me protéger, de m'empêcher d'avancer vers la scène. Et j'avais l'impression qu'il y avait une partie de moi qui était dans un ravin, mais vraiment une scène de crime avec une histoire d'armes blanches, etc. Et lorsque j'ai été regarder la signification de ce rêve avec les différents mots clés, et ben c'était exactement ce qui se passait dans ma vie à ce moment-là. Et j'avais trouvé ça assez fou. D'ailleurs, je vous en parle presque 15 ans après, donc c'est que ça m'a marqué. Mais est-ce que du coup c'est vraiment complètement faux, ou est-ce qu'il y a quand même certaines images qui peuvent revenir, ou de façon fréquente, ou certaines images que notre cerveau transforme? Comment ça se passe en fait?
0: Oui, pour te répondre à cette question, Joël, c'est que tu as vécu ça, et puis il y a aussi le côté, toute la scène qui était là. Tu as ressenti les choses, et ton cerveau continue comme si à traiter, ça ne s'arrête pas. Alors, c'est plus sortir pour voir comment toi-même, tu peux comme si finir ce qui a commencé, c'est voir la fin des choses. C'est plus sur ça que de rester, disons, sur une scène de crime, je ne sais pas ce qui s'est passé. Alors, c'est ça le côté traitement, on peut dire, le cerveau traite comme ça, de cette façon.
10: Kinsley, toi, qu'est-ce que tu penses de tout ça? Je le vois à côté qui me regarde.
13: Non, mais j'ai. Wow. Ouais, non, mais j'écoute attentivement, hein, donc ce que t'as partagé aussi. Et moi, je me pose des questions.
14: Ah, lesquelles?
13: Ouais, pourquoi?
14: Pourquoi quoi?
13: Pourquoi ça? Pourquoi ce.
14: Pourquoi alors?
13: Pourquoi ce rêve? Pourquoi.
14: Pour répondre un peu à ce que demandait Jojo tout à l'heure. Je pense qu'il y a des fois, on se pose des questions et on vient nous les donner dans les rêves. Parce qu'on a des guides, on en a parlé dans les émissions précédentes, on a des guides qui nous suivent et qui sont là pour répondre à nos questions ou pour nous aider à aller sur le chemin qu'on doit être. Et on a des anges gardiens et des guides, c'est quelquefois les mêmes, et qui sont là pour nous conseiller. Et des fois, ils nous envoient des messages subtils, hein, quand même, dans la journée, mais on les écoute pas. Parce que des fois, on les rejette, on dit oh non, c'est stupide. Et en fait, donc, ils viennent nous redire ça dans nos rêves. Mais ils viennent pas nous dire attends, oh, stop, cet après-midi, t'as pas écouté. Ils nous font ça sous forme de scène ou de cinéma, mais des fois, tellement subtil qu'on n'arrive pas, tout le monde n'arrive pas à comprendre.
10: Mais du coup, toi qui travailles justement quotidiennement avec tout ça, tu arrives. Tu vois,
14: oui,
10: tu t'es
14: formé,
10: tu arrives à les déchiffrer et à les interpréter. Mais comme un immortel, demain, moi, tu me dis que mon ange gardien m'a raconté quelque chose dans mon rêve, je suis là en mode oui, d'accord, ok, j'ai rêvé, quoi, c'est tout.
14: J'aimerais bien, ce que j'aimerais bien, c'est que tout le monde puisse comprendre ce que je ressens, et ce que je vois, ce que j'entends, et ce qu'on me dit, parce que quand j'explique des choses un peu comme le fait Dominique, c'est pas évident pour vous, qui ne recevez pas et percevez pas comme nous, de pouvoir comprendre. C'est vrai que le plus difficile pour nous, c'est de prendre des mots simples pour vous expliquer les choses difficiles.
10: Mais est-ce qu'il y a moyen justement de faire la différence entre un rêve qui n'en est qu'une tête et un message peut-être qu'on essaierait de nous faire passer comme tu as expliqué?
14: Oui, alors déjà faut s'en souvenir, c'est déjà une bonne chose, et puis ça dépend aussi, si c'est un message important il va revenir plusieurs fois. Mais le seul moyen, et je vais me répéter, on va me dire ça y est, elle dit toujours les mêmes choses, mais c'est pas grave, faut écouter son corps et pas sa tête.
10: Lourd, léger,
14: et son corps, sa tête. C'est-à-dire que toujours essayer de comprendre, de ressentir avec son cœur et pas sa tête. Pas essayer d'être rationnel, sinon tu n'y arriveras pas.
13: Ouais. Ok, allez, on va marquer une pause pub et on sera de retour juste après.
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0: Invisible. À mes côtés, Gabriel Valo, énergéticien, et puis JL Dominique.
1: Hello, hello.
0: Psychologue énergétique. La même. Accompagné aussi de mon ami Kinsley.
1: Ouais, toujours. Toujours là.
0: Ce soir, notre thème, du coup, c'est les rêves. On en a parlé juste avant. Mais avant même de chercher à comprendre nos rêves, j'aimerais vous poser une question toute simple. Est-ce que vous pensez qu'un rêve peut réellement nous apprendre quelque chose sur nous-mêmes? Je pose la question ouverte à vous deux. Hein.
1: Non, je t'en prie, Dominique, vas-y.
2: Ah ben oui.
0: Ouais.
2: Mais le rêve, comment est-ce qu'on s'apprend sur nous-mêmes? Tout d'abord, nos pères, tout ce qui concerne nos soulagements, nos joies, dangers, la paix qu'il y a en nous et la reconnaissance. Le rêve vient confirmer ça. Comme si, à travers notre corps, si on fait, disons, un rêve, je vais dire un exemple, cauchemar. Alors, ça vient confirmer que comment est-ce que nous ressentons les choses. Alors, le rêve, c'est parallèle, je peux dire. C'est un parallèle qui est entre visible et invisible.
1: Merci.
2: Voilà.
0: Bien joué.
2: Bien joué. Parallèle entre, c'est ça. Et c'est plus interne que externe. Bien souvent, on croit que les choses qui existent en dehors de nous, sont des rêves, mais non. Nous rêvons parce que l'interne est plus important que l'externe.
1: J'ai une question, je peux me permettre?
0: Oui, oui.
1: Tu dis, si on fait un cauchemar, c'est l'extension d'une réalité ou d'une pensée, d'une façon d'être, c'est ça?
2: Oui, c'est plus une côté pensée plutôt.
1: C'est-à-dire, alors si on rêve quelque chose de super bien, de super agréable,
2: oui.
1: C'est quoi là?
2: Là, c'est plus soi-même.
1: Et puis, cauchemar, c'est pas soi.
2: C'est pas soi-même.
1: Donc, c'est-à-dire que
2: c'est quelque chose qu'on a reçu d'extérieur, comme si on a.
1: Les énergies négatives.
2: Voilà. Exemple, si je regarde un film, je vais dire, qui est.
1: D'horreur. Film d'horreur, par exemple.
2: Film d'horreur. Alors, le cerveau, qu'est-ce qu'il fait, lui? Il traite. Il ne fait que traiter toutes les informations, et va, comme si, faire revenir l'information, juste pour faire comprendre, voilà, tu as pris ça, moi je te redonne ça, mais qu'est-ce que ça va traverser le corps, comme si. Qu'est-ce qui vient avec le cauchemar? C'est la peur.
0: Notre ami Gabriel n'a pas l'air d'accord.
1: Ah, je
0: suis content parce que pour une fois, c'est pas moi.
1: Je suis en train de bouillir parce que j'ai plein de choses à vous dire par rapport à ça. Mm-hmm. La première chose, sur moi étant jeune, je faisais beaucoup de cauchemars la nuit. Alors on va dire, j'ai plus la mémoire hein, de l'âge, on va dire les 5 ans, 11 ans. Je me battais contre des démons souvent la nuit. Et je sautais, j'avais des lizigognes, moi je dormais au-dessus.
2: D'accord.
1: Je me retrouvais par terre, c'est-à-dire qu'on m'expulsait de mon lit, on me tirait dans le couloir, on me faisait monter sur la fenêtre pour sauter alors que mes parents habitaient au 5e étage. Voilà. Donc les cauchemars, moi je pense que, je suis d'accord hein, sur le principe que ce que tu dis, mais moi m'empêchait d'être qui je suis. Et c'est vrai que, et j'ai fait souvent aussi des rêves prémonitoires. Et qu'arrivait toujours 3 jours après. Je rêvais le dimanche, je rêvais le mercredi, ça arrivait le mercredi.
0: Ah oui, tu nous l'avais dit.
1: Oui. Et seconde par seconde, geste par geste, et tout arrivait. Si je rêvais que j'allais prendre le vélo, aller voir des copains, partir sur un endroit et faire un accident, ça arrivait exactement comme ça au même endroit. Donc j'ai prié longtemps. Je suis pas pratiquant, mais j'ai prié longtemps pour que ça s'en aille. Donc j'ai du mal à comprendre
2: cela.
1: Ouais.
2: C'est pour expliquer plus simple, c'est que quand on est dans des basses vibrations. Là, je vais parler du vibration, mais ça fait partie du rêve, haute fréquence ou basse fréquence. Alors, quand on est dans la basse vibration, si on est en train de rêver, comme vous dites, des démons.
1: Ok, ça y est.
2: Ok, là. Quand on est dans la haute vibration, qui est l'amour inconditionnel, là, ça disparaît parce que c'est lumière.
1: Mais qu'est-ce qui nous amène en basse fréquence ou en haute fréquence?
2: C'est notre connaissance de soi-même, hein. Connaissance de soi-même à travers le rêve.
1: Alors, à moi, tu me parles de ça, je peux comprendre.
2: Oui, mais à eux. Ouais.
0: Ouais, bon, les gars, on va en placer un à gauche et l'autre à droite. Et on va nous interdire de parler l'un avec l'autre parce que nous, on est là au milieu, on essaie de faire les arbitres.
1: Non, mais en fait, ce qu'il faudrait, c'est ça que j'essaie de te faire comprendre, Dominique, essayer d'employer des termes très précis pour qu'ils puissent comprendre. Mm-hmm. Ce que tu dis, je le comprends. Mm-hmm. Ce qu'ils voudraient comprendre, je suppose que c'est ça, mais comment on est amené à aller en basse fréquence ou en haute fréquence, haute vibration.
0: Déjà, j'ai retenu avec l'avancée de nos émissions de semaine en semaine, que par exemple, quelqu'un qui était malade, atteint de cancer par exemple, quelqu'un d'immunodéprimé ou quoi que ce soit, était en basse vibration.
1: Exactement.
2: Voilà. T'arrives à comprendre ça. Voilà. Alors si t'arrives à comprendre ça, eh ben, c'est mieux.
0: Même contre sa volonté?
2: Alors, parce que le corps, c'est le corps qui dicte. Comme si, comment est le cancer? C'est dans le corps, c'est pas dans l'esprit.
0: Donc, quelqu'un qui, par exemple, est malade ou est pas en bonne santé, etc., qui n'est pas en bonne vibration, attire à lui, justement, beaucoup plus de cauchemars, c'est ça?
2: C'est ce que vous... C'est pas précisément cauchemar.
0: Gabriel?
1: Moi, j'irai pas là-dessus, parce qu'en fait, je dirais non, à ce moment-là.
0: Non, mais j'essaie de comprendre.
1: On a parlé dans les premières émissions d'un monsieur qui s'appelle Bovis, dans les années 1900, début 1900, a créé une machine pour contrôler, pour pouvoir vérifier la puissance énergétique des 7 chakras physiques que nous avons. Donc, je les rappelle, coronal, troisième œil, gorge, cœur, plexus solaire, ventre et en dessous de la racine. Chaque chakra, pour chaque personne en super bonne santé, à l'unité Bovis, c'est de 2000. Et nous sommes encore au-delà de ça. Et plus cette unité, cette énergie est basse, plus votre corps est faible, plus vous êtes en manque, plus vous avez des problèmes. Et en dessous de 200, là, on a passé la porte. C'est-à-dire que là, on est sur des maladies graves.
0: Ouais. OK. Mais en quoi ça nous...
1: permet de rêver ou de faire des cauchemars?
0: Voilà, c'est ça.
1: Je pense... Alors, je vais donner un avis, moi, par rapport à ça. Là, Dominique me contredira s'il veut. Et j'aimerais bien, d'ailleurs, pour qu'il puisse m'expliquer ou que je comprenne. Quand on est en colère, quand on est énervé...
0: Ouais.
1: Quand on est malade,
0: qu'on vibre bas.
1: Voilà, on a des fréquences très très négatives. Là, ce qui fait que le bas astral vous chope.
0: D'accord. Ok.
1: Et vous emmène là. Et c'est là après la nuit, vous avez tout ce qui va avec.
0: Ok. C'est le lien que je n'avais
1: pas
0: forcément.
1: Voilà. Exactement.
0: Et là, pour moi, c'est compris. En tout cas, on va essayer de développer cette question et les questions qui vont suivre dans la deuxième partie. Mais pour clore celle-là en douceur, on va partir sur un titre qui pose finalement une question assez troublante. Nos rêves sont-ils vraiment aussi doux qu'on le prétend? Voici Sweet Dreams avec Eurythmics.
1: Eurythmics. Yeah.

0: Bonsoir à tous, merci d'écouter le Radio Brenna, il est 20h. C'est l'heure de s'informer, on y va pour le flash, présenté par Chazatopsy, bonsoir.
1: Bonsoir Kinsley, bonsoir à tous. L'intervention chirurgicale d'Anil Bechou à l'hôpital Djitou était au cœur de la private notice question du leader de l'opposition Chetan Ababulal ce matin. Répondant aux questions supplémentaires, le Premier ministre Navendra Ngoulam a finalement confirmé que le médecin privé du ministre de la Santé avait participé à l'intervention compte tenu de sa complexité. Anil Bechou avait pourtant affirmé la semaine dernière que son médecin était présent uniquement comme observateur. Le Premier ministre a par ailleurs cité plusieurs exemples de collaboration entre médecins du public et du privé, estimant qu'une telle pratique ne posait aucun problème lorsqu'il s'agit de préserver la santé et la vie d'un patient. Plusieurs véhicules Land Rover font actuellement l'objet d'un rappel en raison d'un défaut technique affectant les airbags. Selon un communiqué du ministère du Commerce, la Competition and Consumer Commission a émis une alerte à l'attention des consommateurs, Maurice figurant parmi les pays concernés. Les propriétaires des véhicules concernés sont donc invités à contacter rapidement leur concessionnaire afin de vérifier si leur véhicule est affecté et de connaître les mesures à prendre. Une habitante de Rosil a porté plainte pour escroquerie hier après-midi après avoir tenté d'acquérir un terrain auprès d'un habitant de Goodlands. En octobre 2024, elle aurait versé une première somme de 100 000 roupies au propriétaire afin de réserver le terrain. Elle aurait ensuite effectué un deuxième paiement de 100 000 roupies en espèces. Toutefois, constatant que les démarches liées à la vente s'éternisaient, la victime aurait tenté à plusieurs reprises de joindre le vendeur pour obtenir des explications. Ce dernier lui aurait assuré que l'argent versé lui serait remboursé avant de cesser tout contact. Une enquête a été ouverte. Enfin, dans le monde, de fortes pluies de mousson ont provoqué d'importantes inondations à Islamabad, la capitale pakistanaise, ainsi que dans la ville voisine de Rawalpindi. Plusieurs routes ont été submergées, des habitations inondées, tandis que la montée des eaux complique les déplacements dans plusieurs quartiers. Face à cette situation, les autorités ont décidé de fermer les établissements scolaires dans les zones touchées afin d'assurer la sécurité des élèves et du personnel. C'est tout pour ce point avec l'actualité. La suite, c'est toujours avec Kinsley et Joël.
0: Merci, Chazian.
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1: Eh bien, il y a des rêves que l'on fait en dormant et puis il y a ceux que l'on poursuit éveillés. C'était Green Day qui nous a emmenés justement sur son Boulevard of Broken Dreams. Vous êtes toujours sur Radio 1, vous écoutez Entre Visible et Invisible avec Kinsley Legrand, moi-même, Jojo Le Cordier, et puis nos deux compères, Gabriel Valo, énergéticien, ce soir.
2: Hello, hello, bonsoir à tous. Ah, et... pas de micro aussi?
1: Si, si, okay. Ton micro est allumé. D'accord. Et puis ce soir, on a un invité spécial, JL Dominique, qui est psychologue énergétique.
3: Allô, allô, tout le monde.
1: Donc du coup, j'ai envie de vous poser une question ce soir. Vous est-il déjà arrivé de vous réveiller avec un rêve tellement étrange que pendant quelques secondes, vous avez encore l'impression d'y être ? Vous savez, ce rêve dans lequel vous venez de parler à quelqu'un que vous n'avez pas vu depuis des années, vous étiez peut-être dans votre ancienne maison, sauf qu'elle avait 3 étages de plus. Vous étiez peut-être en train de voler. Et le plus étrange dans tout ça, c'est que pendant le rêve, vous ne vous êtes pas demandé une seule seconde si tout cela avait un sens. Votre cerveau vous raconte n'importe quoi et vous le croyez. Et puis vous ouvrez les yeux et là, parfois, il ne reste presque rien. C'est quand même assez extraordinaire. Nous pouvons passer plusieurs heures chaque nuit dans un monde qui n'existe pas, vivre des émotions parfaitement réel, rencontrer des gens, avoir peur, être amoureux, pleurer même, et quelques minutes après être incapable de raconter ce qui vient de se passer. Alors qu'est-ce qui se passe réellement dans notre tête pendant qu'on dort ? On sait aujourd'hui que les rêves sont particulièrement fréquents pendant le sommeil paradoxal, cette phase du sommeil durant laquelle notre cerveau est très actif, alors que notre corps, lui, est largement immobilisé. Et contrairement à une idée reçue, nous ne rêvons pas uniquement pendant cette phase. Les expériences de rêve peuvent aussi être rapportées pendant d'autres périodes du sommeil. Mais ce qui est fascinant, c'est ce qui se passe dans notre cerveau pendant ces rêves très vivants. Certaines régions du cerveau, liées aux émotions, aux images et aux sensations sont fortement sollicitées. En revanche, certaines zones qui participent davantage au contrôle rationnel et à l'évaluation logique fonctionnent différemment. Et finalement, ça explique peut-être une chose que nous avons tous vécue. Dans un rêve, l'impossible devient parfaitement normal. Vous pouvez retrouver une personne décédée, vous pouvez retrouver enfant à l'âge adulte, vous pouvez être poursuivi par quelque chose qui n'a aucune forme et votre cerveau ne vous dit jamais « Attends, Jojo, là, il y a quand même un problème ». Il accepte le scénario, mais alors vient la grande question, pourquoi ? Et là, c'est beaucoup moins simple. Les chercheurs étudient notamment le rôle possible du rêve dans la mémoire et le traitement de nos émotions, mais ils ne peuvent pas encore nous dire « voilà, rêver sert exactement à ça ». Et c'est peut-être en fait ça qui rend notre sujet passionnant ce soir. Parce qu'on commence à comprendre comment notre cerveau peut fabriquer un rêve, mais on ne sait toujours pas complètement pourquoi il le fait. Et si on ne sait déjà pas exactement pourquoi notre cerveau nous emmène chaque nuit dans ces mondes étranges et imaginaires, entre guillemets, il va être assez difficile de répondre à la question suivante. Est-ce que ces mondes ont quelque chose à nous raconter ? Et là, je pense qu'on tient la vraie entrée dans notre émission. Kinsley, toi, qui rêves sûrement comme tout le monde, j'espère, est-ce que tu fais partie de ceux qui se réveillent en disant « je viens de vivre un film » ou tu oublies tout avant même d'avoir posé le pied par terre ?
4: Et non, je me réveille, donc je me souviens, voilà, donc ce que j'ai rêvé. Et comme j'ai partagé donc en antenne avec Dominique, des fois je me réveille, je vois, bon, j'ai rêvé quelque chose que tout était énorme. Genre, mon téléphone, qui devient si gros, qui m'écrase.
2: C'est moi.
4: Mon oreiller qui m'écrase. Tout.
2: L'oreiller qui t'écrase.
4: Même l'oreiller aussi, ouais.
2: Ah ouais.
4: Ouais.
2: Bon, c'est vrai que nous avons échangé. Je lui ai posé une question très précise. On va pas la dire. Mais là, non, c'était pas gros.
1: Oui. Et Gabriel, toi qui travailles justement sur le ressenti et l'énergie, est-ce que pour toi un rêve est simplement quelque chose que notre cerveau fabrique pendant notre sommeil, ou est-ce que tu penses qu'il peut y avoir autre chose derrière ?
2: Ah, alors là, franchement, je peux pas répondre parce que je saurais pas quoi te dire. Je l'interprète différemment. En fait, je vais même pas essayer de comprendre pourquoi du comment. Je vais simplement essayer de comprendre ce que j'ai rêvé, ce qu'on m'a montré et pourquoi. C'est la seule chose. Maintenant,
1: Tu as ressenti aussi peut-être par rapport à.
2: Après moi, le problème c'est que. C'est que je suis un peu différent, c'est-à-dire que moi, je vais aller voir, on va me montrer des choses, ou je vais me battre contre des choses, ou je vais aller nettoyer, ou je vais aller soigner. Je sais pas si c'est mon cerveau ou si c'est les énergies qui font ça, mais je fonctionne pas plus, on va dire, parce que j'ai été comme vous avant, mais je ne fonctionne plus pareil. C'est vrai que j'ai, dans le passé, tout ce que vous avez évoqué, on tombe, ça grossit, je cours mais j'avance pas. Enfin voilà, tout ça, je l'ai fait aussi. Maintenant, moi, c'est différent. Moi, quand je me réveille le matin, je suis plus fatigué que quand je me suis couché.
1: Ok.
2: Ah oui, me demandez pas pourquoi. Je pense que je dois déjà sortir de mon corps, aller aider, aller soigner ou aller faire d'autres choses. J'en sais rien, mais je suis jamais reposé. D'ailleurs, je ne sais pas ce que c'est que de faire une nuit. Si je dors 4 heures dans une nuit et encore pas tout d'un coup, c'est très bien. Donc là, je vais me tourner vers mon confrère, puis je vais demander s'il y a des explications parce que j'aimerais bien essayer de comprendre.
1: Et ben justement, pour notre confrère, en fait, dans son approche, Dominique, du rêve, est-ce que toi, tu dirais que même un rêve complètement absurde peut nous apprendre quelque chose sur nous-mêmes, ou est-ce qu'il y a aussi des rêves qui veulent tout simplement rien dire, ou pour toi tous les rêves veulent dire quelque chose?
3: Bon, tous les rêves, d'abord, quand on rêve, on est en train d'interpréter soi-même, on est en train d'intégrer quelque chose en soi-même. Exemple, c'est si j'ai pas comme si compris qu'est-ce que c'est que la paix, qu'est-ce que c'est que la joie, qu'est-ce que c'est que le soulagement, l'amour. Alors, le rêve, il vient donner cette dimension pour nous aider à mieux intégrer ça dans notre corps. Tout comme la peur. Hein.
1: Bah justement, les sentiments, on va en parler dans la rubrique qui suit.
3: Ouais.
1: Mais d'un point de vue personnel, par rapport à ton expérience, par rapport à ton accompagnement que tu proposes aux gens, est-ce que, justement, toi, tu penses que tous les rêves ont un sens ou...
3: Oui. Moi, je pense que tous les rêves ont un sens, oui.
2: Vas-y.
3: Ouais.
2: J'ai des questions.
3: Oui, parce que tous les rêves ont un sens, mais c'est personnel. Mais comment l'aborder, comment l'intégrer, ça devient comme si, comme, comment est-ce que j'essaie de moi d'intégrer cela? Je reste sur ça. Pourquoi? Parce que il y a aussi le côté conscient. Quand on est conscient, on peut se souvenir que, voilà, j'ai rêvé ça. Mais quand on n'est pas conscient, je veux dire conscient et du subconscient. C'est pas le conscient conscient.
2: Oh,
3: waouh. Ok.
1: Oula.
2: Excusez-moi, moi je poserai des questions après.
3: Ouais. Mais
1: pose tes questions.
3: Parce que quand on rêve, quel est le mécanisme qui est en jeu? C'est le subconscient.
2: D'accord.
1: Oui, c'est notre subconscient qui produit nos rêves, etc. On est d'accord. Donc c'est l'inconscient. Mais quand tu dis conscient de l'inconscient, comment est-ce qu'on peut être conscient de l'inconscient quand on dort?
3: C'est là le plus, enfin, on peut dire la liaison, c'est que le subconscient devient conscient, je veux dire dans le sommeil ou dans les rêves, ça devient comme si une seule conscience.
2: D'accord.
3: Vous comprenez là?
2: Oui,
3: il comprend.
1: La traduction, Gabriel, parce que moi je suis perdu.
2: Ouais, c'est pas facile.
3: C'est pas facile d'expliquer ça. Ouais, ça c'est là, Gabriel est tout à fait d'accord avec moi, parce que c'est là qu'on comprend. Parce qu'on peut faire des rêves aussi qu'on peut contrôler. Là, je ne vais pas rentrer dedans.
1: Oh. Ben, vous savez quoi? On va faire une pause pub.
2: Ouais. Voilà, je suis conscient qu'on ne peut avoir qu'une pause pub.
1: Et on revient sur... pas mal le jeu de mots. Kesha nous envoie la pub et nous, on revient juste après pour des explications peut-être un peu plus claires de tout ça, parce que moi, je veux comprendre.
3: Ouais.
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1: 20h19, les amis, de retour dans le studio. On vous rappelle que c'est possible de nous appeler 210-8910. Donc, pas besoin de vous hésiter, vous êtes là, 210-8910, téléphone-nous. Donc, et Jojo est là, Gabriel est là, Dominique est là, moi-même, Kinsey est là même. Et bien sûr, vous êtes capable de porter nous notre expérience, ben, le rêve aussi qu'ils ont fait, ben, le rêve qu'ils ont vécu aussi.
2: On a d'ailleurs un message.
1: Oui.
2: Ici, 41-72.
1: Voilà, on a un message de Marie-Claire, donc Marie-Claire qui nous dit salut à tous, à toute l'équipe Visible Invisible.
3: Hello.
1: Alors, moi, je fais toujours un rêve que en train de tomber dans un trou, donc qui n'a pas de fin.
3: Ah, et donc, alors
2: Marie-Claire de Suisse.
1: Oui, voilà.
3: Ouf, super.
1: Elle veut savoir pourquoi ça.
3: Alors, ce qu'il faut, c'est que tomber dans un trou qui n'a pas de fin. Moi, ça m'est arrivé, mais moi, j'avais toujours une fin. C'est-à-dire qu'arrivé à un moment, avant de s'écraser, plus ou moins haut, et avant d'arriver, pof.
2: Tu touches le fond.
3: Non. c'est pas bête, hein, ce que tu viens de dire, oui. Mine de rien.
2: C'est vrai?
3: Ouais, c'est pas bête. En fait, je m'assurerais toujours avant. Et hop, comme s'il y avait un frein, comme un ascenseur, comme s'il descendait, puis d'un coup, pof, il s'arrête. Et on a l'impression qu'on va s'écraser. En fait, on s'écrase pas. Ça m'est arrivé, mais quand j'étais enfant. Mais un trou sans fin, tout le temps, moi, j'aimerais savoir, si elle nous entend, Marie-Claire, bonsoir à vous, est-ce que vous arrêtez à un moment donné? Ou est-ce que ce rêve est sans fin non plus? C'est ça que j'aimerais savoir. Il y a, à partir du moment où il y a une action, il y a un début, il y a une fin. Est-ce qu'il y a une fin à cette chute? C'est ça qui est important.
2: En tout cas, c'est justement le sujet de notre deuxième topic, de notre deuxième chronique ce soir. On parlait justement d'absurdité des rêves. Il y a quand même quelque chose d'assez extraordinaire avec juste les rêves. Vous pouvez passer une journée parfaitement normale et le soir, votre cerveau prend trois éléments de cette journée. Un souvenir qui date d'il y a 10 ans, une personne à laquelle vous n'avez pas pensé depuis longtemps et il vous sert le tout dans un scénario qui n'aurait probablement été accepté par aucun scénariste. Mais le plus troublant, ce n'est pas seulement que nos rêves soient bizarres, c'est qu'ils semblent souvent prendre des morceaux de notre vie réelle pour fabriquer quelque chose de complètement nouveau. Alors des chercheurs se sont justement intéressés à ça. En 2019, une équipe a demandé à 38 personnes de tenir un journal pendant 14 jours en notant ce qu'elles faisaient pendant la journée et ce dont elles avaient rêvé pendant la nuit. Lorsqu'ils ont comparé les deux, ils ont trouvé dans les rêves des éléments provenant de la vie éveillée, parfois de la journée précédente, mais parfois aussi des événements beaucoup plus anciens. Les chercheurs parlent notamment de résidus diurnes. En gros, certains éléments de notre journée peuvent se retrouver dans nos rêves. Mais ils ont également observé ce qu'on appelle un effet de décalage. Des expériences vécues plusieurs jours auparavant peuvent refaire surface dans nos rêves, parfois 5 à 7 jours plus tard. Donc, votre cerveau peut très bien prendre quelque chose qui s'est passé mardi et décider, en gros, de vous le ressortir samedi soir complètement transformé. Mmh. Et ce n'est pas simplement une copie de ce que nous avons vécu. Une autre étude portant sur 247 rêves a permis d'identifier au moins un élément provenant de la vie éveillée dans 84% des rêves étudiés. Mais attention à ce chiffre. Ça ne veut pas dire que 84% de nos rêves racontent notre journée. Ça signifie que les chercheurs ont pu retrouver dans ces rêves au moins un élément identifiable provenant de la vie réelle. Et ça peut être une personne, un lieu, une conversation, une activité ou même quelque chose de beaucoup plus banal. Parce que notre cerveau ne semble pas uniquement sélectionner les événements qui nous ont le plus marqué. Une petite conversation dans une file d'attente, quelqu'un qu'on a croisé 5 minutes, un endroit dans lequel on est passé sans vraiment y penser, peuvent eux aussi réapparaître. Mais entre-temps, le cerveau a fait son petit bricolage. Une personne devient une autre, un lieu change complètement, plusieurs souvenirs se mélangent. Ce n'est plus un souvenir, c'est un scénario. Et parfois, ce scénario devient tellement étrange qu'il nous marque davantage. Des travaux sur la mémoire des rêves ont d'ailleurs montré que les éléments les plus inhabituels ou les plus étranges peuvent être particulièrement mémorables. Et finalement, c'est peut-être ça qui nous donne cette impression que les rêves sont complètement déconnectés de la réalité. J'allais dire télé-réalité, mon Dieu. Ils ne sont peut-être pas tant que ça au final. Ils semblent plutôt partir de morceaux bien réels de notre vie pour les recombiner d'une manière que nous ne contrôlons absolument pas. Mais alors pourquoi? Pourquoi notre cerveau mélange-t-il une personne, un souvenir, une peur, un endroit, une émotion pour nous fabriquer une histoire qui n'a parfois absolument aucun sens? Est-ce simplement une conséquence de la manière dont notre mémoire travaille pendant notre sommeil? Est-ce que ces associations permettent au cerveau de traiter certaines expériences et certaines émotions? Ou est-ce qu'un rêve peut parfois faire émerger quelque chose que nous n'avons pas encore vraiment regardé en face? Et là, on quitte doucement l'étrangeté du rêve pour entrer dans quelque chose de beaucoup plus personnel. Parce que derrière certains rêves complètement absurdes, il y a peut-être des émotions. Elles, qui ne le sont pas du tout. Kinsley, est-ce que ça t'arrive, toi, de te réveiller après un rêve complètement bizarre et de te dire « Mais pourquoi mon cerveau a inventé ça ?»
1: Oui.
3: Moi, oui aussi.
1: Oui. Oui, oui.
3: Alors, pourquoi ? Alors moi, par contre, je suis incapable.
1: Pourquoi, mais
3: non, là, je suis incapable de vous dire.
4: Je pense que Dominique pourra.
3: Et Dominique peut nous. Alors,
2: et
3: ben Dominique,
2: justement, bon. Dominique.
3: Vas-y, Dominique. Allez.
5: Allez. Pour comprendre d'abord que notre cerveau, ça traite avec les images.
1: Oui.
5: Beaucoup d'images. Alors, tout ce qu'on voit, on les assimile comme si pour compléter. Parce que notre cerveau n'est pas juste un cerveau qui fait traiter de l'information, mais comme s'il fait de la classification aussi. Alors, il y a tout ça, il y a le ressenti aussi. Et le ressenti, c'est plus dans le côté symbolique. C'est pas forcément quand on rêve quelque chose, c'est on rêve son père, sa mère ou quelqu'un. C'est plus dans le symbole. Et ça ne veut pas dire aussi que c'est plus vrai ou plus faux, mais dépendra sur la personne même. Ça dépendra sur la personne. Qu'est-ce qu'elle connaît de lui-même pour pouvoir répondre cela?
2: Eh bien, justement, en parlant de personnes qui connaît ses rêves, etc., on a un témoignage.
1: On a Ginger de Point de Sable. Ginger, bonsoir.
3: Bonsoir, Ginger.
5: Bonsoir.
2: Ah, Ginger, vous êtes Ginger. Là
6: ah, oui, je suis là, vous m'entendez, bonsoir.
2: Oui, bonsoir. Bonsoir.
6: Alors, le sujet est très, très inspirant parce que moi, si je peux intervenir pour donner mon expérience personnelle.
2: Eh bien, vous écoutez.
6: Vous m'entendez?
3: Oui, oui, très, très bien, Ginger.
6: Alors, je suis passée par l'expérience de flamme jumelle pour avoir mon éveil spirituel. Alors,
3: expérience de quoi? Pardon, j'ai pas compris.
5: Flamme jumelle.
3: Flamme jumelle, ok.
6: Expérience de flamme jumelle. Okay. Mm-hmm. Où l'âme se connecte avec la source. Mais avant de passer par tout cela, il y a eu des étapes de vie où on fait des voyages astrales. Moi, j'ai rêvé de toutes les divinités, de toutes les religions, c'est-à-dire Kali, la Vierge Marie, Guanyin, un peu comme le Sophia, je ne sais pas si vous êtes au courant de ça. Juste pour savoir que le jour où j'ai eu cet éveil, c'était vraiment quelque chose d'explosif. Là, on se voit devant l'arbre de vie et l'arbre de la connaissance, et l'être elle-même en question. Et c'est très symbolique et très spirituel, comme je dis.
5: Oui.
6: Ce monde matériel est un monde spirituel.
5: Ah.
6: D'ailleurs, si je peux me permettre, nous sommes des êtres spirituels qui venons vivre ces expériences-là par rapport à l'émotion, comme quelqu'un est intervenu, la colère, l'angoisse. Tout ça, on vient travailler tout ça.
5: Oui.
6: Et c'est une expérience. Pour moi, le but ultime, c'est arriver à l'annihilation, c'est-à-dire la deuxième dimension.
3: Mais perdu, Ginger, c'est quoi ça, la deuxième dimension?
6: La deuxième dimension, c'est cette annihilation où on se connecte avec la source.
3: D'accord. Comment vous faites pour faire ça? Et c'est quoi la source et comment on se connecte?
6: Mais c'est cette énergie, allons dire cosmique.
3: D'accord.
6: Qui est là, et on ne contrôle rien. Que ce soit les rêves, comment ça vient, je ne peux pas vous dire. Moi, j'ai fait un voyage astral. Je suis allée à l'arrière de la Lune. C'est un gros rocher noir. Et je me voyais, je me sentais là-bas. Il y avait trois moi. Moi qui étais sur mon lit, moi qui a voyagé, et un autre moi qui observait cette Lune-là. Un gros rocher. Hein.
3: Mais là, vous voyez en trois. Vous voyez aussi bien dans votre lit que sur la Lune?
6: Oui. Attendez, je vais vous raconter la
3: soirée. Ah, avec plaisir.
6: Qui m'a marqué. Il y a plusieurs rêves comme ça. Mais je vais vous raconter un seul. Vous perdez la tête un moment, après, on se demande. Hein, c'est un monde très, très puissant, très spirituel. Je me demande, mais qu'est-ce qui se passe?
3: Vous êtes consciente à ce moment-là ou vous dormez ou vous êtes en semi-conscience?
6: Je dormais, mais je vais devenir conscient quand je vais m'entendre m'appeler moi-même. Parce que j'étais trop longtemps dans ce monde astral. Et j'entends mon nom, je retourne. Lorsque, je ne sais plus si c'est mon âme, c'est quoi? C'était une énergie. Comment on dit ça? Bio-lumineuse, allons dire.
3: Lumineuse, énergétiquement lumineuse. Voilà, une résonance.
6: Un filament.
3: Voilà.
6: C'était plus un filament, vous voyez? Lorsque je vois ça s'approcher, moi j'étais en conscience et je commençais à me réveiller, mais je n'étais pas encore connectée à mon corps. C'est-à-dire, j'ai fait un voyage et j'étais en train de convulser.
3: Ah oui, oui. C'est la dangerosité quand on sort de. Oui.
6: Il fallait que cette lumière-là s'éteigne, connectée à mon corps, pour que je prenne conscience.
3: C'est très, très dangereux quand on fait ça si on n'a pas, les codes.
6: Je ne l'ai pas fait par exprès. Je ne sais pas comment c'est arrivé.
3: D'accord.
6: C'est arrivé.
3: Ok.
6: Mais c'est une très belle. Effectivement, c'est très dangereux.
3: Alors, la question que je vous pose, c'est pourquoi je vous ai posé cette question, parce que moi, je fais des méditations très profondes, et je suis déjà allé dans des vies antérieures, je suis allé aussi dans le cosmos, c'est-à-dire que là, j'ai vu la création de l'univers, la Terre, les êtres divins, les êtres de lumière. Et c'est vrai que je me suis senti là-haut. Donc moi, j'étais en méditation, c'est-à-dire que j'étais en semi-conscience. Je savais que j'étais sur mon table en train de faire ça, mais je suis parti là-haut. Le problème, c'est que comme on est tellement bien, mais c'est tellement là-bas. Pur, tellement d'amour. On n'a plus envie de revenir. Donc quand on fait ça, faut être absolument avec quelqu'un qui soit capable de vous ramener. Et quand on m'a ramené, j'ai mis à peu près 5 minutes pour sortir de la table.
6: Je vois,
3: on va passer la pub. On peut vous reprendre, on la reprend?
6: Ne
4: raccroche pas Godfrey, le temps nous oblige, on va marquer une coup de pause pub, on sera de retour juste après.
3: Avec plaisir.
6: Ça marche.
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2: Et juste avant la pub, nous avions Ginger qui nous parlait justement de son voyage astral. Et nos deux, notre énergéticien et notre psychologue énergétique, ils étaient aux anges avec toutes les notes qu'ils prenaient. Ginger, vous êtes toujours là?
6: Je suis toujours là.
2: Merci en tout cas d'avoir appelé et de partager tout ça avec nous. Je vous repasse Gabriel.
3: Alors, pour finir ce qu'on disait, Ginger, donc tout ce qui vous est arrivé, c'est quand vous dormiez, on est d'accord?
6: Oui, des fois quand je dormais, des fois j'ai eu des flashs. La plupart du temps, c'était quand je dormais.
3: Ok,
6: mais
3: d'accord.
6: Après, il y a eu des rêves prophétiques aussi, hein, qui allait se passer.
3: C'est-à-dire expliquer.
6: C'est-à-dire quand il y a quelque chose qui allait se passer, je savais déjà avant, je rêvais déjà avant.
3: Et ça arrivait combien de temps après? Comment vous avez su que ça allait arriver? Dans combien de temps après?
6: Ben là, c'est pas moi qui contrôle. Je ne fais qu'attendre. Je sais que je contrôle rien, mais on a fini de me prévenir.
3: Ok, d'accord. Bon, ouais, ça m'arrive aussi. Mais alors, moi, je vais laisser.
6: C'est beaucoup de mysticisme aussi. On passe par des vallées pour arriver à cet état. On passe par la vallée de la recherche, la vallée de la connaissance, de l'amour. C'est surtout l'amour qui prime par
3: dessus. Merci.
6: On passe par la vallée de la. Enfin, plusieurs vallées. Il y a 7 vallées qu'on passe.
3: D'accord.
6: Pour arriver à cet état. Voilà.
3: Mais vous faites vous êtes, vous, énergéticienne, vous faites de la méditation, c'est quoi votre.
6: Non, je ne sais pas, ça m'est arrivé comme ça, ça m'est tombé dessus comme ça, j'ai rencontré quelqu'un et ça a commencé.
3: Il y a combien de temps?
6: C'était après la Covid 2021, il y a eu pas mal d'éveils spirituels.
3: Pas mal de choses, oui, après la Covid.
6: Vu que nous passons dans l'air, il y a beaucoup de changements. dans l'air actuellement.
3: Exactement, oui, mais on en a besoin, de la terre en a besoin. Oui. J'aimerais que mon ami Dominique vous pose ses questions, puis revienne avec vous sur votre voyage astral, si ça ne vous dérange pas.
6: Non, allez-y.
5: Oui, pour Jinja, c'est Dominique. Dites-moi, pour vous, la conscience, c'est quoi?
6: Alors, il y a la conscience que quand on est conscient de ce qui se passe, qu'on est venu ici en tant qu'être pour servir l'humanité, tout d'abord. Ça, c'est une chose. De quelle façon, par rapport à nos talents et nos dons que nous avons, ça, c'est la conscience. Maintenant, il n'y a pas que la conscience. Il y a des gens qui sont conscients, mais ils ne sont pas discernés. Mais quand vous avez la conscience et le discernement, c'est autre chose, là.
5: Ouais. Vous
6: il y a
5: avez
6: des gens
5: raison.
6: Qui discernent, mais qui n'ont pas la conscience. Oui. Ça, j'ai constaté ça. Et quand je regarde les gens qui marchent dans la rue, ils sont vides. Ils savent pas pourquoi ils sont là. Ils savent pas le but là. Les yeux sont vides. Vous voyez dans le regard. Okay. Et ça fait mal. Ça fait mal pour eux.
5: Oui.
6: Ça fait mal pour nous. Et
5: je vous comprends très bien.
6: On n'arrive pas à les faire comprendre.
3: Ouais, on peut pas changer. On peut pas. Faut même pas essayer. C'est-à-dire changer les gens. Faut les accepter comme ils sont.
6: On se change soi-même. On change pas.
3: Exactement.
6: Les gens.
3: Exactement. Il faut juste être conscient que on est dans un monde complètement différent. Enfin, dans une vibration différente.
2: En tout cas, je vous remercie pour votre appel.
3: Merci beaucoup, Ginger. Super
5: Merci,
3: intéressant.
5: Ginger.
2: Et puis, on espère qu'on vous retrouvera très bientôt. La semaine prochaine, qui sait.
3: Avec plaisir.
2: Merci, Ginger. On a aussi Tony qui nous envoie un message depuis la maison Triskel. Donc, bonsoir à tous. Beaucoup d'interprétations existent autour des rêves, les visites des défunts, qui utiliseraient l'énergie céleste pour communiquer avec leurs êtres aimés. Il y a aussi des voyages astraux, où l'âme voyage pendant le sommeil avec une légèreté extrême, portée par l'amour. Et enfin, la prémonition et l'intuition, où certaines personnes reçoivent des songes concernant leur propre vie ou celle des autres. La clé de toutes ces énergies reste toujours l'amour. Tony, médium à la maison Triskel.
3: Merci Tony, il a complètement raison.
4: Alors il y a également Navina donc qui nous dit elle ne rêve plus depuis 4 ans, depuis la mort de ses parents.
3: Ah, c'est un blocage psychologique et émotionnel. Ça, il suffit, ça c'est ni plus ni moins qu'un blocage, un traumatisme psychologique, émotionnel par rapport à la perte de ses parents. Ça, c'est pas compliqué, il suffit que je la vois, que je discute avec, et puis je pourrais l'aider, donner les clés. C'est pas moi, hein, c'est elle, moi je vais donner les clés. C'est-à-dire que elle qui peut ouvrir ses portes.
2: Et ben, on passera le numéro de Gabriel à Vina. C'est d'ailleurs, en plus, on va pouvoir en parler d'émotions et de blocages, etc. Mais on va aussi se demander si nos rêves savent parfois ce que nous ressentons, mais avant nous. Il y a des rêves, en fait, dont on se réveille en se disant « Mais pourquoi j'ai rêvé de ça ?» Et puis, il y en a d'autres qui nous laissent une sensation beaucoup plus étrange. On ne se souvient pas forcément de toute l'histoire. Parfois, on se souvient même presque de rien. Mais on se réveille avec une émotion très précise, de la peur, de la tristesse, de la colère, parfois même un immense soulagement, pour reprendre les mots de Dominique tout à l'heure. Et c'est là en fait que le rêve devient intéressant, parce qu'on peut très bien passer sa journée en se disant « tout va bien » et passer la nuit à rêver qu'on est poursuivi, qu'on perd quelqu'un, qu'on se retrouve seul ou qu'on doit affronter une situation qui nous angoisse. Alors est-ce que notre cerveau serait parfois en train de traiter quelque chose que nous, éveillés, nous préférons ne pas regarder ? La recherche commence à apporter des éléments assez fascinants. En 2024, une équipe de chercheurs a fait passer à des participants un test avec des images à contenu émotionnel, notamment des images négatives. Ils ont ensuite dormi une nuit et au réveil, ils ont raconté leurs rêves. Les chercheurs ont comparé ceux qui se souvenaient d'avoir rêvé avec ceux qui ne se souvenaient pas de leurs rêves et ils ont observé quelque chose d'intéressant. Chez les personnes qui rapportaient leurs rêves, la réaction émotionnelle face aux images négatives diminuait après la nuit de sommeil. Autrement dit, le souvenir de l'événement pouvait rester, mais la charge émotionnelle semblait avoir diminué. Et ça, c'est une distinction importante. On peut se souvenir de quelque chose sans ressentir exactement la même chose en y repensant. Vous avez peut-être déjà vécu ça, une situation qui vous bouleversait il y a quelques années peut aujourd'hui vous laisser beaucoup plus calme. La mémoire est toujours là, mais l'émotion, elle a changé. Gabriel.
3: Oui.
2: Jusque-là, vous me suivez ?
3: Oui, oui.
2: Cette étude ne permet évidemment pas de dire que les rêves guérissent nos émotions. Les chercheurs eux-mêmes restent prudents, mais elles apportent un argument en faveur de l'idée que le rêve pourrait éventuellement participer au traitement de certaines expériences émotionnelles pendant notre sommeil. Et il y a quelque chose d'encore plus intéressant. Dans cette même étude, plus le contenu du rêve était jugé positif, plus certains changements dans la réactivité émotionnelle observés le lendemain allaient dans le sens d'une diminution de la réaction négative. Alors évidemment, Ça ne signifie pas que vous rêvez d'une plage avec des cocotiers ce soir, votre cerveau vient de régler tous vos problèmes, non. Mais ça nous oblige en tout cas à regarder les rêves autrement, parce que peut-être que le rêve ne sert pas uniquement à nous raconter des histoires complètement absurdes. Et c'est là que je rejoins ce que disait Dominique tout à l'heure. Pardon pour le lapsus.
5: Okay.
2: Il pourrait aussi être l'un des endroits où notre cerveau retravaille ce que nous avons vécu, ce qui nous a touché, ce qui nous a fait peur et parfois ce qui ressort pendant la nuit, peut-être une émotion que nous n'avions pas vraiment pris le temps de regarder pendant la journée au final. Mais attention à ne pas tomber dans l'autre extrême non plus, un rêve n'est pas une radiographie de notre inconscient. Rêver qu'on est en colère contre quelqu'un ne signifie pas automatiquement qu'on lui en veut. Rêver de la mort ne signifie pas nécessairement qu'on souhaite mourir ou qu'un décès va arriver. Le rêve peut être une porte vers nos émotions, mais il n'est pas un dictionnaire avec une traduction automatique. Et c'est justement là que notre discussion devient intéressante. Parce que si nos rêves peuvent effectivement être influencés par ce que nous ressentons, est-ce qu'ils peuvent parfois nous montrer une émotion que nous n'avions même pas conscience au final de ressentir ? Kinsley, est-ce que toi, ça t'est déjà arrivé de faire un rêve tellement intense que tu t'es réveillé avec une émotion qui est restée toute la matinée sans même savoir pourquoi ?
3: Moi, oui.
2: Mais tu t'appelles pas Kinsley.
3: Oh mince.
4: Et... bon, je pense que oui.
2: Forcément, tu fais un cauchemar qui te brouille, tu te réveilles le matin, bah t'as pas forcément envie de sourire, quoi.
5: C'est
4: direct. Ouais.
3: Moi, j'en connais qui ont pas besoin de ça pour pas sourire le matin.
2: Ouais. Et Dominique, toi, est-ce qu'un rêve peut nous, selon toi, nous faire prendre conscience qu'une émotion qu'on n'avait pas forcément identifiée quand on était éveillé?
5: Oui, tout à fait. Parce que les rêves apportent quelque chose pour nous faire souvenir. Et c'est plus dans la mémoire longue que dans la mémoire courte. Quand je dis mémoire longue, ça veut dire le subconscient et la mémoire longue. Ça, on n'a pas comme si on peut dire conscient de ça. Et c'est là, c'est très intéressant, le rêve nous rappelle cela. Comme si nous pouvons l'intégrer encore plus dans notre vie.
3: Et donc c'est un message.
5: Un message, voilà.
3: Ce sont des messages ou des réponses à des questions qu'on se pose ou à
5: voilà.
3: Des situations.
5: Oui. Okay. C'est plus dans ce sens-là. Hein.
3: Et d'accord.
5: Ouais.
3: Super.
5: Ouais.
2: Pardon.
3: Oui. Non, mais c'est un peu ce que je pensais. J'étais en train de me dire, c'est pas évident parce qu'on va sur un sujet qui peut être très vaste et puis qui peut être même basculé sur la science, sur le cerveau qu'on ne maîtrise pas. Mais c'est vrai que moi je reste toujours sur ce que je dis et Dominique a dit la même chose, c'est que généralement c'est toujours des messages, c'est toujours des façons ou d'interpréter ou des réponses à quelque chose ou à une situation où c'est vrai que rêver que qu'on est en colère ou qu'il y a eu quelque chose de mal ou et puis le matin on se lève, on est pas en bonne forme, on fait la tête.
2: Mais est-ce que toi dans ton expérience du coup il y a une différence entre un rêve qu'on oublie au réveil et un rêve dont on garde un ressenti très fort, parfois même au final sans se souvenir de l'histoire?
3: Alors moi je pense, surtout toujours personnel hein, ce que je dis, parce que je suis vraiment pas spécialiste, mais j'analyse, et l'analyse elle est simple, quand je me souviens pas ou très peu, c'est que j'en ai pas besoin. Et quand je m'en souviens, c'est qu'il faut que je fasse quelque chose ou je ne fasse pas quelque chose ou je change ma façon d'être ou de penser ou d'agir. Et donc j'ai comme une intuition, enfin c'est pas une intuition, c'est un ressenti que quand on nous parle, si on nous fait souvenir de quelque chose de très précis, que ce soit positif ou négatif, ça a une raison. Faut juste essayer de l'interpréter et pas de tout mélanger. Et comme je disais tout à l'heure, interpréter avec son cœur, son corps et pas son mental. Parce qu'on va toujours chercher des choses, des causes ou des explications à des choses, alors que des fois, faut juste ressentir.
2: Est-ce qu'on est obligé aussi de répondre à cette question du rêve, quand on parle d'interprétation en tout cas, en faisant appel à éventuellement nos guides, nos ceci, nos cela? Est-ce que la réponse ne peut pas venir de nous? Par rapport à l'interprétation, je veux dire, est-ce que ça pourrait éventuellement être notre inconscient, notre subconscient, qui nous préviendrait ou qui nous... parce que je pense qu'on utilise, bon, c'est pas que je pense, on utilise, tu l'as dit plusieurs fois d'ailleurs, ouais. 10% de notre cerveau, bah, moins que ça.
3: Non, 10% t'es surdoué.
2: Ah,
3: tu déplaces
5: oui, les... Non, plus,
2: oui, mais excusez-moi, j'utilise 10% de mon cerveau.
3: Alors bravo, c'est 6%. Ouais. 10%. Ouais.
2: Donc, mais du coup, est-ce que tu penses que ces petits messages, ces petits signes, ces petites choses qu'on voit dans nos rêves peuvent venir de nous ou est-ce qu'il faut absolument faire appel à nos guides que, donc,
3: dont ben, le problème, déjà, on n'est pas obligé de faire appel, c'est pas, t'as pas besoin de faire appel, c'est eux qui vont venir te dire ce qu'il y a à te dire. Le truc, c'est que, j'aimerais bien, moi, te répondre autrement, mais ça ne peut être que des messages. Je veux dire, tu ne contrôles pas. C'est pas toi qui va aller amener ce que tu veux dire ou penser, c'est ce qui s'est passé, ou c'est ce qu'il doit y avoir, ou c'est ce qu'il devrait avoir.
2: Eh ben, on va continuer, en tout cas, à développer, ces questions. Sur ce thème, en tout cas, après la pub.
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1: Vous êtes toujours sur Radio 1, vous écoutez Entre Visible et Invisible avec Kinsey Legrand, Jojo Le Corsier et puis Gabriel Valo qui est là à votre côté toutes les semaines. Et cette semaine, nous avons un invité spécial qui est J.L. Dominique, psychologue énergétique. Et Dominique, on a une invitée, une auditrice, qui a une question pour vous.
2: Et ça on a quand même Stéphanie de Quatre-Bonnes. Stéphanie, bonsoir.
3: Oui, bonsoir.
4: Bonsoir Stéphanie.
3: Bonsoir à tous.
5: Bonsoir Stéphanie, c'est Dominique.
2: On vous écoute.
5: Je vous écoute.
3: Alors, j'écoute votre émission attentivement, qui est très intéressante.
2: Merci.
3: Et en fait, moi, ça m'intéresse parce que je fais souvent. Bon, quand je dis souvent, c'est pas toutes les semaines non plus, c'est peut-être 2-3 fois l'année. Je fais souvent le même rêve, c'est-à-dire que je suis coincée dans les profondeurs de l'océan. Alors, chose qui me fait très peur parce que je suis sous l'eau, mais je suis comme protégée parce que je suis sous les profondeurs, mais je ne suis pas crampée.
2: Ah, vous voyez ? Super.
3: Et quand je regarde en haut, j'ai tout le temps cette image, tellement que c'est profond, je vois vert, comme si l'eau est sombre et vert. Vous voyez? Mais, bon, il n'y a rien de spécial qui se passe après, ou j'entends pas de mauvaises nouvelles, il n'y a rien de spécial.
1: C'est un rêve récurrent?
3: Je fais tout le temps ce même rêve.
1: Voilà, c'était ça ma question, c'est un rêve récurrent?
3: Oui, comme je vous dis, c'est peut-être 2 ou 3 fois l'année.
4: Combien de temps ça dure sous l'eau?
3: Ben écoutez, ça dure quand même un moment. Oui, un moment.
4: Qu'est-ce qui se passe?
3: Tout le long du rêve, je suis sous l'eau.
4: Qu'est-ce qui se passe quand vous êtes dessous? Vous voyez des choses? Vous voyez des poissons?
3: Il n'y a pas de poissons, rien.
4: Vous ne bougez pas non plus? Et c'est toujours au même endroit ou c'est des endroits différents?
3: C'est toujours au même endroit.
4: Ok. Alors moi, j'ai des questions.
3: Excusez-moi de vous couper.
4: Je vous en prie.
3: Du coup, je ne sais pas si c'est par rapport au rêve ou c'est moi. Du coup, je ne vais jamais aller nager là où je n'ai pas pied.
4: Ah, donc vous avez peur de l'eau, du coup, vous avez peur de l'eau?
3: Non, je ne dirais pas que j'ai peur de l'eau, mais je n'irai pas là où j'ai pas pied. Après, les balades en bateau, ce n'est pas vraiment mon truc. Je l'ai fait une fois, je ne le referai pas deux fois.
4: Pourquoi?
3: C'est par rapport aux profondeurs.
4: Ok, on est d'accord.
1: Okay, est-ce que, justement, est-ce que ce n'est pas lié à une phobie de base?
4: C'est des questions. On va être obligé de vous poser des questions pour vous guider et vous répondre. Est-ce que ça vous embête que vous pose des questions?
3: Non, pas du tout, si je peux répondre.
4: Alors, Dominique va d'abord poser la question.
5: Est-ce que, quand vous faites ce rêve, mais dites-moi, vous n'êtes pas mouillée comme sinon?
3: Non, je suis comme protégée.
5: Comme protégée, oui.
3: Je ne m'étouffe pas.
5: Oui.
3: Je suis sous l'eau, mais je ne me noie pas.
5: Oui, est-ce que vous pouvez, comme si, affronter après, comme si... L'eau, oui.
3: Affronter l'eau, c'est-à-dire dans la réalité?
5: Dans la réalité, voilà.
3: J'ai jamais eu à affronter l'eau, mais je n'irai pas de moi-même, je n'irai pas...
5: Mais c'est ça qui revient, il vous montre comme si que vous pouvez le faire, et ça va se jouer à chaque fois, je veux dire. C'est comme si vous ne le faites pas le premier pas. Ce n'est pas aller dans l'océan, c'est plutôt être au bord de la mer ou toucher l'eau, et ça, comme si, va aider, vous aider, comme si, à vous reconnecter avec vous-même et avec l'eau.
4: Mm-hmm. Alors, moi, je peux me permettre, Dominique?
5: Oui.
4: Alors, moi, j'ai des questions. Est-ce que, étant enfant, vous avez eu des soucis avec l'eau, vous noyez ou choses comme ça, non?
3: Non, pas.
4: Vous savez nager?
3: Non. Je ne sais pas nager, mais je vais à la plage, je rentre dans l'eau.
4: D'accord. Mais vous avez pied. Vous avez pied. Vous avez
3: pas plus.
4: Ok, d'accord. Est-ce que vous avez eu, vous n'êtes pas obligé de répondre, mais là je vais essayer d'aller un peu plus loin. Est-ce que vous avez eu des soucis dans votre enfance personnelle par rapport à l'eau ou autre?
3: Pas à ma connaissance.
4: Okay.
3: Par rapport à l'eau, pas à ma connaissance.
4: Alors maintenant, d'autres questions. Au niveau du travail, vous travaillez, est-ce qu'il y a des soucis dans le travail? Est-ce que vous êtes submergé de travail ou pas?
3: Je ne dirais pas submergée de travail, je dirais que... alors, comment vous expliquer?
4: Allez-y.
3: J'étais un peu dans la pression dans un travail que je viens de laisser.
4: J'ai compris.
3: Et là, maintenant, j'entreprends. C'est-à-dire tout de suite après, j'entreprends.
4: D'accord.
3: Voilà, nouveau travail, quoi.
4: Alors moi, dans un premier temps, après il faudrait qu'on se rende compte, mais je pourrais sincèrement vous aider. Je pense que vous avez une phobie qui est l'eau depuis toute petite, que c'est récurrent, mais c'est en vous. Mais même si vous avez un petit peu déjà bravé un peu toute chose, parce que vous êtes allé un peu dans l'eau, vous allez quand même dans l'eau. Je connais des vrais phobistes, notamment une que je connais très bien, que j'embrasse, bisous, qui a vraiment du mal à aller dans l'eau aussi. Et comme vous avez en plus au niveau personnel eu un travail qui vous a quand même accablé, vous c'était très très difficile, vous avez peut-être pas pu tout contrôler, et donc il y a un lien qui se fait entre les deux choses, c'est-à-dire que votre inconscient vous fait comprendre par le biais de cette phobie de l'eau que l'accablement des tâches qu'il y avait à faire ou vous n'arriviez pas à tout faire, c'est un peu le message qu'on vous fait passer. Est-ce que je me trompe si je dis ça?
3: C'est un peu ça, ouais.
4: Ah ok, d'accord. Donc c'est pas compliqué. Pour ça, il y a des petits outils que je peux vous donner en hors antenne si vous voulez. On peut se voir et puis je vous expliquerai comment faire et ça va partir très vite et vous ferez plus ce semi cauchemar, on m'a dit.
3: D'accord alors.
4: Mais c'est lié à votre vie, vraiment. C'est lié à ce que vous avez vécu, c'est lié et l'inconscient pour vous faire comprendre ça va prendre des choses qui sont très précises chez vous, donc cette phobie, et après vous noyez pas, donc parce que vous êtes toujours réussi à vous en sortir, mais vous êtes au fond et pourtant vous voyez le dessus, donc c'est juste pour vous faire comprendre certaines choses, il faut couper ça, mais ça je peux vous apprendre à couper ça.
1: Mais elle a aussi précisé par contre, oui, que dans son cauchemar où elle était sous l'eau, elle se sentait protégée.
4: Ouais, tout à fait. Donc c'est pour ça que
1: c'est important, je pense. Parce
4: ouais,
1: que c'est...
4: Exactement. L'important, c'est que malgré tout, dans ce qu'elle a vécu dans sa vie professionnelle ou autre, il y a eu des submersions émotionnelles ou physiques par rapport à certaines choses qui se sont passées. Mais elle s'en est toujours sortie, c'est-à-dire qu'elle a toujours réussi à plus ou moins garder un petit peu la tête sous l'eau. Là, on la met au fond, mais en disant t'es protégé, tu risques rien parce que t'as toujours réussi à t'en sortir. On le fait juste comprendre qu'il faut qu'elle coupe ça, qu'elle arrête. Enfin, il y a une façon de faire. Qu'elle arrête de penser à ça ou d'avoir peur de ça et ça s'en ira. Ben voilà. Alors, est-ce que Dominique a une autre interprétation?
5: Pas vraiment.
4: Ok,
5: pas
4: d'accord.
5: Vraiment, je suis d'accord avec ça. Parce que pour pouvoir que ça s'arrête, il faudra l'affronter.
4: Exact.
5: Voilà.
4: Et j'ai des outils pour vraiment enlever ça. C'est très simple. Et je pourrais, si vous voulez, m'appeler, de quoi noter, mon téléphone 57 60 24 98.
3: D'accord.
4: Et puis
3: d'accord.
4: je peux 57 60 24 98 et puis on peut se voir en dehors et puis je vous expliquerai comment faire, c'est assez simple. C'est pas un gros traumatisme, mais vous avez je pense une force de caractère quand même parce que vous luttez, vous arrivez à vous protéger en étant en dessous. Donc il y a déjà un début de combat pour enlever ça.
1: Alors moi ma question justement c'est est-ce que c'est pas lié à un traumatisme comme tu disais tout à l'heure qui a eu lieu dans son enfance ou quoi que ce soit auquel elle ne se rappelle pas forcément.
4: Eh ben là on pourra travailler.
1: Oui, la question est intéressante de poser à sa mère ou à son.
4: Éventuellement oui. Est-ce que enfant vous avez des souvenirs enfant votre maman vous a raconté des choses des traumatismes ou pas?
3: Non, rien du tout. C'est ça que je trouve bizarre. Rien.
4: Non, il y a rien de bizarre. Croyez-moi, il y a rien de bizarre. Il y a rien de bizarre. C'est juste. Vous savez, on a un inconscient, on a des perceptions complètement différentes selon les individus. Et vous, c'est juste un message qu'on vous envoie, mais que vous comprenez pas. Et je peux comprendre que vous ne compreniez pas parce que j'étais comme vous avant, et puis je me posais des tas de questions avant d'être celui que je suis. Mais moi, maintenant, j'ai les outils, donc je peux vous accompagner, vous aider.
3: D'accord. Ben, écoutez, je veux bien.
4: Donc, si vous avez de quoi noter, je vous redis.
2: Je
4: lui envoie. Apparemment, vous l'avez reçu. Donc, n'hésitez pas à me rappeler demain. Et puis, vous habitez où?
3: Quatre-Bonnes.
4: Ok, d'accord. J'ai souvent des personnes à Quatre-Bonnes. Mais c'est super intéressant. Mais avec plaisir, je vous aiderai.
1: Et puis, je vous invite aussi à nous suivre sur la page Facebook Entre Visible et Invisible. Dans pas longtemps, on aura quelqu'un qui fait les constellations familiales. Je t'en avais parlé justement, Gabriel.
4: Oui.
1: Je pense que ça pourrait éventuellement aussi beaucoup vous aider.
4: Pour
1: essayer de voir d'où ça peut venir, cette phobie et ce rêve récurrent, etc.
4: Exactement. Ça, c'est super intéressant. Ça peut aider beaucoup de personnes parce qu'on n'a pas dans notre inconscient, dans notre conscience, on ne se souvient pas de certaines choses. Et des fois, ça peut être même dans des vies antérieures.
1: En tout cas, avec les rêves, la frontière entre ce qui est vrai, ce qui est imaginé et ce que notre cerveau reconstruit devient parfois assez flou. Et Bachung, lui, il nous prévient. La nuit, je mens.

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2: Bonsoir, bonsoir, merci d'écouter Radio 1. Il est 21h. Et c'est l'heure de s'informer, on y va pour le flash présenté par Chazat Apsi, bonsoir.
3: Bonsoir Kinsley, bonsoir à tous. La députée de la majorité Véronique Legovind a repris possession aujourd'hui de son véhicule saisi dans le cadre de l'enquête sur les 155,7 kg de Zamal interceptés à La Réunion le 26 juillet dernier. Le véhicule avait été saisi lors de l'arrestation de son époux Gulshan Govind, principal suspect dans cette affaire de trafic de stupéfiants. Selon le principe évoqué dans le dossier, un véhicule saisi peut être restitué lorsqu'il appartient à une tierce personne et qu'aucun élément ne démontre qu'elle connaissait l'usage qui en était fait. À une semaine du pèlerinage au caveau du Bienheureux Père Laval, le comité diocésain intensifie les préparatifs afin d'assurer le bon déroulement de l'événement. Deux points de rassemblement sont prévus pour les pèlerins. La cathédrale Saint-Louis à Port-Louis accueillera ceux venant du sud, de l'ouest et des plaines Willems, tandis que l'église Saint-Joseph à Terre-Rouge servira de point de départ aux pèlerins du nord. Ces dispositions visent à faciliter l'organisation et la circulation des participants lors de ce rendez-vous religieux majeur. Et un bébé d'un an a été brûlé à la main après avoir accidentellement saisi un fer à repasser. L'incident s'est produit vers 8h hier matin à Caen-le-Vieux. Selon les informations recueillies par la police, la mère du petit garçon dormait avec lui sur un matelas posé au sol lorsque l'enfant qui venait de se réveiller a attrapé un fer à repasser électrique qui se trouvait sous une table en bois. Le bébé a subi des brûlures à la peau mais au poignet droit et il a été transporté à l'hôpital Victoria pour recevoir des soins. L'enfant a été admis à l'unité débrûlée et son état est stable. Enfin dans le monde, Donald Trump relance son projet d'imposer une redevance de 100 000 $ aux employeurs demandant de nouveaux visas H1B pour des travailleurs étrangers qualifiés. Cette mesure, déjà tentée en 2025 puis suspendue par un juge fédéral, viserait à limiter les abus du programme et à protéger les emplois américains. Le nouveau projet pourrait également concerner des étrangers déjà présents aux États-Unis, notamment ceux titulaires d'un visa étudiant. C'est tout pour ce point avec l'information. 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

0: 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Eh ben, on revient doucement de cet autre monde avec téléphone, même si après une émission comme celle-ci, je ne suis pas certain qu'on ait très envie de retrouver complètement le nôtre. Donc vous êtes toujours sur Radio 1 avec Kinsey Legrand, Jojo Le Cordier, moi-même et Gabriel Valot. Et puis cette semaine, on reçoit JL Dominique, psychologue énergétique.
1: On a perdu.
2: Ah ben nous, on rappelle aux auditeurs, hein, allez-y, appelez-nous, 210, 8, 9, 10, surtout, vous n'êtes pas besoin d'être, n'hésitez pas, vous êtes timide aussi, hein, donc allez-y, partagez avec nous vos rêves, vos expériences aussi.
0: Et juste avant la pause pour le flash, ouais, on avait un auditeur qui nous envoyait un message, je ne sais plus si sur TikTok, Facebook ou WhatsApp. Il nous parlait de rêves prémonitoires et c'est justement le sujet de ma prochaine chronique. Car il y a une phrase que je suis presque certain que beaucoup d'entre vous ont déjà entendue. Je te jure, j'avais rêvé que ça allait arriver. Un accident, un appel téléphonique, une rencontre, parfois même un décès. Et quand l'événement se produit quelques jours plus tard, on repense au rêve et on se dit « Mais je l'avais vu, je le savais ». Alors évidemment, la question vient immédiatement. Est-ce que nous pouvons parfois rêver de quelque chose avant que cela arrive réellement ? La première difficulté, c'est qu'un rêve peut être extrêmement vague. Vous rêvez d'un accident, puis quelques jours plus tard, vous voyez un accident de voiture. Vous rêvez d'une personne, puis elle vous appelle. Mais combien de rêves avez-vous fait cette semaine qui ne correspondaient absolument à rien ? Donc c'est là qu'intervient un phénomène psychologique assez intéressant. Nous avons tendance à beaucoup mieux retenir les correspondances que les non-correspondances. Une étude publiée en 2014 par des chercheurs de l'université d'Édimbourg, a justement étudié ce phénomène. Donc les participants devaient comparer des rêves avec des événements et se souvenir des correspondances. Résultat, ils se rappelaient davantage les associations qui confirmaient le rêve que celles qui le contredisaient. Autrement dit, notre mémoire peut contribuer à fabriquer cette impression de « je l'avais rêvé ». Mais voilà où ça devient vraiment intéressant, parce qu'il existe aussi des chercheurs qui ont essayé de tester l'hypothèse inverse. Et si certains rêves contenaient réellement une information sur un événement futur ? En 2024, alors attendez, une équipe a mené une expérience avec 101 participants. Ils devaient rêver d'une image qui allait leur être montrée plus tard, puis comparer leur rêve à 4 images possibles, dont une seule était la véritable image cible. Les participants ont donné en moyenne une note de ressemblance plus élevée à l'image cible qu'aux 3 autres. Les auteurs parlent donc d'un résultat subjectif en faveur d'une possibilité, précognition dans les rêves, tout en précisant qu'il faudrait évidemment d'autres expériences et surtout des réplications indépendantes. Et c'est exactement là qu'il faut être honnête avec vous. Une étude intéressante ne signifie pas qu'on a démontré que les rêves prédisent l'avenir. D'ailleurs, d'autres travaux proposent des explications beaucoup plus terre-à-terre. Par exemple, une étude de 2014 a testé l'idée que nous pourrions inconsciemment repérer des indices dans notre environnement sans en avoir conscience, puis les intégrer dans nos rêves. Et c'est ce dont Dominique parlait tout à l'heure avec ce qu'on capte de façon inconsciente. Donc, les chercheurs n'ont pas trouvé de preuves claires que cet apprentissage inconscient expliquait les expériences dites précognitives. Et une autre étude menée auprès de 386 personnes cette fois-ci a trouvé des différences dans la manière dont les personnes qui rapportaient des rêves prémonitoires raisonnaient sur les probabilités et interprétaient certaines coïncidences. Donc, où en sommes-nous dans tout ça ? Parce que là, ça fait un sacré brouillon. En gros, la science n'a pas démontré que nos rêves permettent de voir l'avenir. Mais elle n'a pas non plus empêché les chercheurs de poser la question et de tester certaines hypothèses. Et ça, je trouve que c'est beaucoup plus intéressant que de choisir immédiatement entre « c'est impossible » ou « c'est paranormal ». Parce qu'il reste cette expérience très humaine, faire un rêve, voir quelque chose se produire ensuite et avoir cette impression troublante d'avoir déjà vécu la scène. L'expérience est là, le ressenti est là. Alors coïncidence, mémoire sélective, intuition basée sur des informations que nous avions déjà perçues sans en avoir conscience, ou quelque chose que nous ne savons pas encore expliquer, ce soir on ne va pas vous donner une réponse toute faite, on n'en a pas. On va surtout vous laisser avec cette question. Et si le plus troublant dans certains rêves prémonitoires n'était pas qu'ils annoncent l'avenir, mais qu'ils nous donnent parfois l'impression de l'avoir déjà vécu ? Gabriel, est-ce que dans ton expérience avec les gens que tu accompagnes, il y a des rêves dont le ressenti est tellement particulier que tu ne les mets pas simplement dans la catégorie rêve ordinaire ?
1: Waouh ! Je suis encore en train de réfléchir et d'ingurgiter tout ce que tu viens de dire sur les rêves, mais
0: Imaginons parmi tous tes clients qui sont venus te voir, qui t'ont parlé de leurs rêves.
1: Oui.
0: Est-ce que il y en a certains que tu te dis ah ouais ok ça c'est particulier ou tu les mets tous dans une catégorie rêve ordinaire,
1: alors,
0: quoi,
1: alors moi non alors moi je classifie pas parce que je ne suis pas apte à le faire, moi je suis juste toujours dans le ressenti, c'est-à-dire que quand les personnes me parlent de ça c'est pour avoir des réponses.
0: Okay.
1: sur des rêves très précis avec des actions ou pas d'actions ou peur pas peur, et moi je ressens. Alors dans ce, quand c'est comme ça, je pose des questions un peu comme on a fait tout à l'heure avec la dame, savoir ce qu'elle a vécu, d'où elle était, les traumatismes, les choses. Il faut toujours comprendre, il y a toujours une cause à tout. Une cause ou un but. Donc, ce qui fait que je pose des questions pour essayer de relier ce qu'elle a rêvé à ce qu'elle a vécu ou à ce qu'elle ressenti. Et c'est important de pouvoir relier, de pouvoir faire comprendre à cette personne que ce rêve, il a une signification. Mais on n'a pas toujours la réponse. Même en faisant ça, des fois, je n'ai pas de réponse. Et comme moi, je suis en perception et en analyse énergétique, bah, des fois, je n'ai pas de réponse. Et donc, ça arrive que je peux pas répondre. Mais je suis toujours persuadé qu'il y a toujours une cause, soit du passé dans cette vie, même d'évidemment. Ou d'évidemment. Bien sûr, on hérite. Il y a des choses qui se passent avant. On n'a pas eu qu'une seule vie sur la Terre. On en a beaucoup plus. Et il y a des choses qui sont héréditaires, qui sont karmiques, que ce soit en positif ou en négatif.
0: Quand vous dites héréditaire, c'est par rapport à nos ancêtres, ou quand vous dites héréditaire, c'est par rapport à nos vies précédentes, parce que, je le rappelle, vous croyez à la réincarnation.
1: Mais c'est pas que je crois, c'est que c'est sûr. Mais donc oui, héréditaire dans tous ces sens-là. En fait, l'hérédition karmique, elle est par rapport au hyper, il peut y avoir un traumatisme karmique ou une magie noire ou des malédictions qui se suivent de génération en génération. Moi, j'ai déjà eu à enlever justement des malédictions, des vies passées sur des personnes qui sont venues me voir, ouais. Et les rêves peuvent faire partie, il peut y avoir des juste pour comprendre, ce que je vais expliquer, c'est que quand on meurt, on monte, on va vers la source. Et j'essaie d'être simple. Et quand on va vers la source, on fait un bilan de notre vie. Et dans notre vie, on nous demande si ce qu'on a vécu nous a plu, si on a des choses qu'on veut se faire pardonner. Et là, on choisit de redescendre et d'expier ses fautes dans le cas où on en a fait. Et ce qui fait que certes, et on se souvient pas de ce qui s'est passé. Et c'est même important parce que sinon, la personne qui pourrait faire ça pourrait faire pas mal de choses. Mais certaines personnes s'en souviennent. On a déjà eu cette discussion avec un enfant qui était retourné dans une maison ou dans une vie qu'il avait vécue. Et donc, je pense qu'il reste des choses de ça et dans l'inconscient, dans l'énergie de l'inconscient, ça reste avec vous, dans ton cerveau, dans son inconscient. Je n'ai pas d'autres explications et ça revient, ce qui fait ressortir certaines choses par rapport à des situations qui se passent à l'instant T, et on se dit tiens, voilà.
0: Merci pour cette explication.
1: J'ai essayé, désolé.
0: Non mais ça a été clair, Dominique, j'ai encore une question pour toi, mais d'abord on va prendre une petite pause pub et on revient juste après ça.
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1: Et Dominique, j'ai encore une petite question pour toi, justement après ce sujet qu'on vient d'aborder sur les rêves prémonitoires. Est-ce que tu préfères qu'on prenne Marie avant Kinsley?
2: Oui. Ouais.
1: Allez, vous savez quoi? On va enchaîner avec l'intervention de Marie,
2: ouais,
1: qui nous appelle de...
2: De Quatre Bornes.
1: Ah. Encore une fois, je crois que Quatre Bornes est en fin ce
3: il
1: soir.
3: Il y a un bus, bah... Quatre Bornes.
4: Ah bah c'est ma ville. Hein.
1: Voilà, bah c'est pour ça.
3: T'en suivi.
5: Marie, bonsoir.
3: Bonsoir Marie.
6: Bonsoir.
5: Allez Marie.
6: Je suis Marie de Quatre Bornes.
5: Oui, allez, Jenny Marie.
6: Je vous ai déjà envoyé des messages. Moi, je ne me souviens pas de mes rêves le soir.
3: Mais tous les soirs, vous savez, le lendemain matin,
6: soirs,
3: vous ne souvenez jamais.
6: Mais par contre, le matin, quand je me lève au milieu de la nuit et quand je me rendors, là, je fais des cauchemars.
3: Ah, souvent?
6: Là, je fais des cauchemars. Là, quand je m'endors, je fais des cauchemars. Puis quelqu'un me court après, je cours. Et je vais jusqu'à Cascade sur le précipice. Mais je ne tombe jamais. Mais il y a de l'eau.
3: Ah, vous êtes dans un précipice jamais. Et vous tombez?
1: Non, elle ne tombe
3: non,
1: jamais.
3: Elle ne tombe jamais.
2: Non.
3: D'accord.
6: Elle ne tombe jamais. Mais il y a de l'eau.
2: Il y a de l'eau, non? Oui.
3: OK.
6: Mais à chaque fois, c'est la même chose. Quand je me rendors, je fais tout le temps des cauchemars. Tout le temps, c'est même le même rêve.
1: Ah, ben, vous faites tout le temps le même rêve?
6: Le même cauchemar.
3: Mais depuis combien de temps vous faites ça?
6: Mais à chaque fois que je me rendors, à chaque fois, même le matin aussi, quand je me rendors, je fais des cauchemars.
5: Et Marie?
6: Oui.
5: Est-ce que tous les jours, ça arrive, vous, tous les jours?
6: Non. Tous les jours, je ne me relève. Non. Par contre, quand je. Peut-être dans une semaine, soit des fois, quand je. Je me lève au milieu de la nuit et je me rendors.
5: Oui. Et depuis,
6: c'est là que je fais des cauchemars.
5: Depuis combien de temps à peu près ça vous
6: fait
5: ça?
6: Ça fait bien longtemps. Ça fait bien longtemps.
3: D'accord. Tu veux intervenir, Joanie?
2: Marie, écoutez-moi. Oui. Quand vous écrivez avec Coulin, quand vous dormez,
6: oui,
2: comprends bien. C'est qui? Est-ce qu'il y a une quelque chose qui continue qui guetter, continue dans la journée ou dans la nuit?
6: Non, c'est mon travail.
2: Oui.
6: Et par contre, c'est qui me vient où là? Moi, comment mon père me lige? Mon travail.
2: Oui.
6: Comment mon père me lige là? Moi, je suis dans l'ascenseur, mon père me lige. Je me rêve.
2: Oui.
6: Parce que je me rêve. Mais moi, si j'ai me lige, je fais un coup de là, me rêve.
2: Mais c'est ça.
6: Même le jour, hein, le jour.
2: Mon père, dis-moi, cauchemar? Non.
6: Non, le soir quand je.
2: Que le soir?
6: Le soir, quand vous dormez, vous ne pouvez pas dormir, sans me lever, vous me lever, disons, 4h du matin, moi, à la toilette, là. Quand vous êtes redormi, là, vous ne pas redormi, il est là, chaque fois, mon rêve qui vient de la veille, moi, mon père, vous me galoupez.
2: Est-ce que, dans tout ça, vos respirations, comment y étaient?
6: Pardon?
2: Vos respirations, comment vous respirez?
6: Vous respirez normal,
2: Oui, vous respirez par le nez, poussez par la bouche.
1: Mais si elle dort,
6: non,
1: comment tu veux qu'elle sache?
2: Pauline, voilà. Oui.
6: Vous respirez pareil normalement. Mm-hmm.
2: D'accord. Parce que bien souvent, c'est comme si nous pas bien respirer aussi. C'est ça qui crée cela. C'est nous ne peut pas dire votre système n'avait pas éteint. Vous connaissez un petit peu drôle pour dire ça comme ça, mais c'est là qui on ne peut pas dire le soin besoin de pas ça.
6: Oh.
2: Oui, d'accord. Alors, pour faire ça, c'est la respiration, c'est une bonne respiration. Et comment respirer aussi, comment dormir, ça aussi, c'est une pratique.
3: Marie, hein?
5: Marie,
3: c'est Gabriel. Je peux vous poser des questions?
6: Oui.
3: Vous habitez toujours dans la même maison depuis tout le temps?
6: Oui, depuis tout le temps.
3: Et vous avez toujours fait ces cauchemars depuis tout le temps ou pas?
6: Oui, depuis tout le temps. Mais le jour, quand je suis à la maison, là. Bye.
3: Et mamie.
6: Le jour quand j'étais à la maison, disons, avec Dieu, je dormais un petit peu. Mais là aussi, je fais des cauchemars. Je ne vais pas dormir dans la journée, je ne vais pas dormir. Je fais à chaque fois des cauchemars, même cauchemars, je fais des cauchemars. Que quelqu'un me coupe dessus, que je ne vais pas me lever, il me fait liquer, il ne va pas être capable.
3: Mais quand vous faites ces cauchemars, c'est que la nuit, vous faites des siestes l'après-midi ou pas?
6: Oui, parfois, quand je suis à la maison, quand je suis en cours.
3: Et les siestes, il y a des cauchemars? Il y a des cauchemars pendant les siestes?
6: Oui, les siestes aussi, j'ai fait des cauchemars.
3: Et toujours les mêmes?
6: Oui, les mêmes.
3: Alors moi, j'ai une question aussi. Alors, pareil, à votre enfance, c'est toujours dit, est-ce que vous avez eu des soucis étant enfant, ou est-ce qu'il y a eu des problèmes, est-ce qu'il y a eu des soucis personnels ou autres?
6: Non, j'ai des soucis personnels. Étant enfant, non. Mais maintenant, j'ai des soucis. J'ai des soucis.
3: D'accord, ok. Alors, ça sera assez intéressant. De toute façon, c'est toujours lié à ce que l'on vit, à ce qu'on a subi. Il faut juste essayer de comprendre. Mais on n'a pas trop le temps là, de tout expliquer, de que je vous pose plein de questions. Mais après, c'est pareil. Je peux vous donner mon téléphone. Je peux venir vous voir et on peut en discuter. Il faut juste trouver la cause. Il faut juste trouver le déclencheur de piquant et pourquoi ça. C'est très simple. C'est plus ni moins dans votre inconscient ou dans votre subconscient, il y a quelque chose dans en vous. Vous avez un souci, vous avez quelque chose, vous courez ou après quelque chose, vous voulez échapper à quelque chose et ça revient automatiquement dans vos cauchemars, enfin dans vos rêves ou pendant la nuit. Mais je peux vous aider, ça c'est pareil, il y a des clés, il y a des choses à faire, il faut juste que je vous pose plein de questions personnelles sur votre vie et puis je pourrai trouver la cause.
6: Ok.
3: Ben, merci beaucoup d'avoir partagé avec nous et n'hésitez pas, Kingsley va envoyer le téléphone et si vous voulez, c'est pas une obligation, si vous voulez me rappeler et puis je vous aiderai.
1: Et puis...
6: Oui, j'ai vos numéros de téléphone, mais vous savez, vous téléphonez, j'ai peur.
3: Non, faut pas. On est entre nous, c'est familial, il n'y a aucun souci et il n'y a surtout aucun jugement.
6: Ok, merci beaucoup.
3: Et je vous embrasse très très fort. Vous verrez, je vais penser à vous et cette nuit, vous ne ferez pas de cauchemar.
6: Merci,
3: je vous en prie.
6: Merci beaucoup.
3: Au revoir.
4: De même.
3: Au
4: revoir. Et puis surtout, il y a aussi des exercices de respiration, Marie, que Dominique vous a conseillé. Donc vous pouvez peut-être aller voir sur YouTube ou quoi que
2: ce soit. La respiration est simple, 90 secondes. Vous prenez la respiration par le nez, vous comptez 4 secondes et vous poussez par la bouche. Vous faites ça pendant 3 fois. Et ça vous aide à vous réconcilier ou reconnecter à votre système nerveux, que le système nerveux, ça s'éteint. On appelle ça parasympathique.
6: Oh,
2: ok. Là, on ne va pas rentrer dans les détails, mais faites l'exercice et vous posez les pieds quand vous faites ça, pieds nus.
6: Ok.
2: C'est bon ? Ça va vous aider.
6: Par le nez, vous me dites.
2: Oui, respirez par le nez.
3: Grosse
2: inspiration, trois fois. Et
3: soufflez tout par la bouche, le maximum.
2: Poussez, et va retirer ça.
6: Expirez.
3: Voilà. Inspirez par le nez, très fort. Expirez par la bouche, très fort. Trois fois.
6: Okay.
4: Et ben justement, pour rebondir sur ce que Marie nous expliquait, pourquoi certains rêves reviennent-ils encore et encore? Il y a des rêves qu'on oublie 5 minutes après s'être réveillé, et puis il y en a d'autres qui semblent avoir décidé de prendre un abonnement chez nous. La même maison, la même personne, la même poursuite, la même chute. Parfois, le scénario change un peu, mais il y a toujours quelque chose qui revient. Et forcément, quand ça se répète, on finit par se demander « Est-ce que mon cerveau essaie de me dire quelque chose ?» Les recherches montrent effectivement que les rêves récurrents ne sont pas simplement une légende urbaine. Une étude publiée en 2018 a comparé les rêves quotidiens et les rêves récurrents chez 200 jeunes adultes et les chercheurs ont observé un lien entre la frustration de certains besoins psychologiques dans la vie éveillée et des rêves plus négatifs. En clair, lorsque certaines personnes vivaient davantage de frustration autour de besoins comme l'autonomie, le sentiment de compétence ou le lien avec les autres, leurs rêves avaient tendance à être plus négatifs. Mais ce qui est encore plus intéressant, c'est que les rêves récurrents ne racontent pas tous la même histoire. Une étude menée auprès d'adolescents de 11 à 15 ans a recueilli 102 récits de rêves récurrents. Les thèmes les plus fréquents étaient les confrontations avec des monstres ou des animaux, les agressions physiques, comme Marie vient de nous en parler juste avant, les chutes dont on a entendu parler avec le message de notre auditrice de Suisse, et le fait d'être poursuivi. Comme Marie vient de le dire. Et là, il faut faire attention à quelque chose. Le fait que beaucoup de gens rêvent de tomber ou d'être poursuivis ne signifie pas automatiquement que ces rêves ont une signification universelle. Il existe bien des chercheurs qui étudient l'idée que les rêves pourraient refléter certaines préoccupations de notre vie éveillée. Exactement. C'est ce que tu disais tout à l'heure, Gabriel, justement.
3: Exactement.
4: Mais dire « vous rêvez que vous êtes poursuivi, donc vous fuyez quelque chose dans votre vie », c'est aller beaucoup plus loin que ce que les études permettent, en tout cas maintenant, d'affirmer. Et pourtant, il y a une chose assez fascinante. La répétition elle-même semble avoir un intérêt. Une étude publiée en 2025 a analysé 130 rêves répétés provenant de 64 personnes ayant vécu des rêves traumatiques récurrents. Les chercheurs ont retrouvé plusieurs grands thèmes, notamment la menace, l'abandon, certaines réactions physiques ou émotionnelles et les expériences liées au traumatisme, comme tu viens de l'expliquer juste avant.
3: Exact.
4: Gabriel. Ça ne veut pas dire que chaque rêve récurrent est lié à un traumatisme,
3: non.
4: Mais ça montre quelque chose d'important. Dans certains cas, la répétition d'un rêve peut effectivement être liée à ce que la personne traverse ou a traversé précédemment. Et finalement, c'est peut-être là que la question devient beaucoup plus intéressante, parce qu'un rêve qui revient n'est peut-être pas forcément un message codé qu'il faudrait traduire impérativement. Il peut simplement être le reflet d'une préoccupation qui, telle, continue de revenir. Une peur, une relation, une période de stress, une émotion qui n'a pas complètement disparu, ou peut-être quelque chose que nous n'avons même pas encore identifié. Alors, si vous faites régulièrement le même rêve, ne cherchez peut-être pas immédiatement dans un dictionnaire des symboles ce que signifie votre chute, votre maison ou votre serpent. Commencez plutôt par vous demander qu'est-ce qui, dans ma vie, éveillé, revient lui aussi.
2: Bravo.
4: Parce que ouais. Parfois, le rêve ne répète pas forcément une histoire, il répète peut-être une émotion. Et ça nous rapproche d'une question beaucoup plus troublante encore, si nos rêves peuvent parfois mettre en scène ce que nous vivons sans que nous en ayons pleinement conscience, est-ce qu'on peut vraiment les interpréter ? Dominique, quand un même rêve revient plusieurs fois, est-ce que tu considères que c'est forcément le signe qu'il y a quelque chose à comprendre, ou est-ce qu'il faut éviter de chercher une signification à tout prix ?
2: Bon, tout d'abord, il ne faut pas chercher de signification. C'est plus à comprendre, c'est plus dans le côté présent. Comprendre cela, c'est plus présent sur soi-même, et non pas comme si c'est interprété immédiatement et recherché dans les dictionnaires. Ça n'aidera pas. Parce que c'est plus dans la durée, parce que le rêve, ça peut venir, revenir, retourner, et si on n'a pas compris exactement, mais là, on reste sur le rêve et ça va continuer.
4: Gabriel ?
3: Oui, en fait,
4: pour,
3: mais c'est exactement, enfin, pour confirmer ce que dit Dominique, c'est que il faut pas, c'est ce que je explique tout le temps, c'est on va toujours essayer de chercher une solution rationnelle ou mentale. Il faut juste interpréter émotionnellement par son chakra du plexus solaire ou du cœur ou même du ventre. En fait, on a et c'est vrai ce que disaient les chercheurs, on a un traumatisme des fois enfoui dans notre vie actuelle ou même passée, qui fait ressurgir ces choses-là. En fait, ce sont des messages, ni plus ni moins que des messages de ton inconscient, de ton cerveau, de ton subconscient qui t'amène à te faire poser la question pourquoi aller chercher la cause. Mais tout le monde n'est pas capable ou peut pas penser pareil. Et c'est vrai que c'est pas évident, mais quoi qu'il en soit, c'est toujours lié à un passé, de la vie actuelle ou d'avant. Il y a toujours des choses comme ça.
5: Merci Gabriel.
3: Pardon.
5: Et on revient juste après.
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0: Évidemment, qu'il s'agisse de rêves que l'on fait la nuit ou de ceux que l'on poursuit le jour, peut-être qu'on a tous besoin d'un petit bout de rêve pour avancer. C'était Dreaming avec Youssoupha et Indila. Et pour continuer l'émission, cette dernière partie, cette dernière ligne droite, nous avons un appel, Kingsley.
1: Ah oui, direction Beaubassin, et on accueille Kessavène. Kessavène, bonsoir.
2: Oui, bonsoir les
1: docteurs,
2: bonsoir les amis qui
1: font
2: des
1: plateaux. Bonsoir. Bonsoir. Allez, Kessavène, causez-nous, écoute-toi.
2: Oui, bon, en ce moment, bon, parfois, c'est une situation difficile au niveau de la santé.
1: Okay.
2: Et pendant que je fais travail auparavant, je me fais une dépression. Okay, je me fais un traitement de dépression et je bois beaucoup de médicaments.
1: Pouf. Ah.
2: Mais pendant Covid, je me suis dit avec Covid deux fois. Premier Covid,
3: mais le Covid deux fois. Oui. Et quels étaient les symptômes? Bonsoir, Kinsava. Quels étaient les symptômes de Covid? C'est quoi les douleurs, les blocages, c'est quoi les...
2: Non, parce que vous savez, en ce moment, je travaille dans une période familiale en ce moment. Et je ne veux pas dormir, je fais du cauchemar, je ne veux pas respirer. Alors en ce moment, je ne veux pas marcher, je suis à le lit. Je travaille dans une détente des voix le soir. Même les médecins ne me comprennent pas.
3: Ok. Ils vous écoutent
2: là,
3: pas?
2: Là, je ne veux pas marcher. J'ai un cicatrice qui est en train de pousser sur mon pied.
3: Vous avez une douleur où? Vous avez mal où?
2: En fin de compte, j'ai la goutte, etc.
3: Là?
4: La goutte.
2: Mais je ne veux pas marcher.
3: C'est mal ça.
2: Parce que ça fait mal. Mais ça va se grossir jusqu'à ça que ça va éclater.
3: Qui s'amène, vous avez quel âge?
2: 42 ans, je ne fume pas, je ne bois pas, je rien.
3: Et ça dure depuis combien de temps, ça?
2: Et je fais d'avoir ça parce que, vous savez, c'est un jour si vous pouvez venir me voir.
3: Avec plaisir.
2: Mais en ce moment, je travaille dans une situation difficile. En fin de compte, je pense que je me dis, il n'y a pas de temps que j'existe sur la terre. Et je fais face à la vie et la mort.
4: Ah. Kessavène, je peux vous répondre, c'est Dominique.
3: Parle en créole.
4: Alors, mon cause avec toi, dis simple, c'est que, quand tu peux expliquer ça, tout ça là, c'est que tu peux guetter extérieurement toutes les choses. Si tu guettes à l'intérieur de toi-même, tu plus que ça. Et si tu comprends ça. Voilà. La force, c'est en toi, c'est que tu trouves cela, et c'est ça qui peut aider toi, et, tu peux pas trouver les autres choses à part toutes les autres symptômes et tout ce qui...
2: Parce que vous savez qui est en train de faire face là, quand je vois les gens, même mon médecin traitant ne me connaît pas moi quand je l'explique, vous voyez là. Mais quand je vois les gens ne me parlent pas, mais moi je, dans mon esprit, je vois que les gens me parlent, me critiquent, vous voyez.
3: Oui, c'est la seule chose.
2: C'est pour ça que j'ai en passe de sortir, j'ai envie de rester enfermé.
3: Ah, c'est pas une vie, ça.
4: Oui. Mais la chance que tu as, on est là, on est avec toi. Et ce que tu as besoin de faire, c'est juste te ressentir ce qui nous avec toi et tu peux passer comme on a besoin, nous envoyer toi ce qui a besoin d'envoyer toi, même depuis loin, nous amène de loin, nous tout le temps prêts et connectés les uns avec les autres. Juste comprends cela. Juste pour une seule la voix, un seul mot. Qui nous causait à Stella, tu ne finis ressentir ce qui a besoin de ressentir de l'écho, et c'est ça qui est important. Est-ce que tu ressentis cela?
2: Merci beaucoup. Il y a mon numéro, vous pouvez venir me voir si vous voulez un jour.
0: Kessavène, on a votre numéro de téléphone. Votre numéro sera confié du coup à Dominique et à Gabriel, les deux. Ils prendront contact avec vous, je suppose, par la suite.
3: Dominique va prendre et puis après je ferai après.
0: Voilà, en tout cas merci d'avoir appelé.
3: Merci beaucoup et bon courage Kessavène. On pense à vous, inquiétez pas.
0: Voilà, on vous souhaite le meilleur et j'espère que Gabriel et Dominique, l'un comme l'autre ou l'un et l'autre.
3: Oui, on
4: va vous aider.
3: Oui. Ouais.
0: Ce qui nous permet aussi d'enchaîner avec. Ça m'a bouleversé cet appel.
3: Ouais, moi aussi. Et moi, je me fais fi d'aller le voir et de vraiment de l'aider et Dominique aussi.
0: Mais voilà, on va continuer quand même. On va se poser la question du coup maintenant de savoir si nos rêves essaient de nous dire quelque chose. Vous savez, ce qui est fascinant en fait avec les rêves, c'est que nous en faisons tous. Même ceux qui disent ne jamais rêver, rêvent. Simplement, ils s'en souviennent pas, c'est tout. Et depuis toujours, l'être humain cherche à comprendre ce qui se passe dans sa tête lorsqu'il dort. Pendant des siècles, on a considéré les rêves comme des messages des dieux, des présages, parfois même des avertissements. Puis Freud est arrivé et nous a dit peut-être que derrière ces images étranges se cachent nos désirs et notre inconscient. Jung, lui, Dominique m'en avait parlé avant l'émission, s'est intéressé à la puissance, en tout cas des symboles. Et aujourd'hui, les neurosciences proposent encore d'autres pistes. Alors, est-ce qu'un rêve veut vraiment dire quelque chose ? Il faut déjà se méfier d'une idée très répandue. Celle selon laquelle chaque symbole aurait une signification universelle. Rêver d'un serpent ne signifie pas automatiquement que quelqu'un va vous trahir. Rêver de tomber ne signifie pas nécessairement que vous allez perdre le contrôle de votre vie. Pourquoi ? Parce qu'un symbole n'a pas forcément la même signification pour tout le monde, et encore une fois, selon les cultures, etc., on en parle depuis des semaines. Et la recherche montre notamment que nos rêves peuvent être liés à ce que nous vivons lorsque nous sommes éveillés. Nos préoccupations, nos émotions, nos souvenirs, nos peurs. Les chercheurs parlent même de l'hypothèse de continuité, l'idée que certaines préoccupations de notre vie éveillée peuvent se prolonger dans nos rêves. Et il existe une autre théorie fascinante, celle du psychologue Antti Revonsuo, qui propose que certains rêves, notamment les cauchemars, pourraient fonctionner comme une sorte de stimulation des situations menaçantes. Notre cerveau répéterait en quelque sorte certains scénarios pendant notre sommeil. Mais attention, aucune de ces théories ne permet de dire que nous avons enfin trouvé la signification des rêves. Et c'est justement là que ça devient intéressant, parce que peut-être que la bonne question n'est pas « qu'est-ce que ce symbole signifie ?» comme on en a parlé plus tôt à travers le dictionnaire des rêves, etc. Mais plutôt « qu'est-ce que ce symbole signifie pour moi ?» puisque c'est moi qui rêve. Un serpent, bah c'est ce que ça reprend aussi ce que Dominique disait tout à l'heure.
4: Exactement.
0: Nous sommes les acteurs de nos rêves. Un serpent peut représenter la peur pour quelqu'un, le danger pour un autre, la transformation pour quelqu'un d'autre, ou encore un meilleur ami pour quelqu'un d'autre. Le symbole est le même. L'histoire personnelle, elle, est différente. Alors, est-ce que nos rêves sont des messages ? La science ne permet pas de dire qu'ils sont des messages envoyés par une force extérieure ou qu'ils prédisent l'avenir. Mais ils peuvent nous parler de nous, de ce qui nous préoccupe, de ce que nous ressentons, de ce que nous essayons peut-être d'éviter. Et finalement, peut-être que lorsqu'on se réveille, après un rêve complètement étrange, la question la plus intéressante n'est pas « qu'est-ce que mon rêve veut dire ?» mais simplement « pourquoi mon cerveau a-t-il choisi de me raconter cette histoire maintenant ?» Et parfois, la réponse à cette question en dit beaucoup plus sur nous que sur le rêve lui-même au final. Dominique, est-ce qu'on peut vraiment interpréter un rêve de manière scientifique, selon toi, ou est-ce qu'on risque forcément de projeter nos propres interprétations sur ce que notre cerveau vient de produire ? Et ta réponse m'intéresse particulièrement, puisque tu as quand même les deux côtés. Donc, le côté psychologue, donc très terre-à-terre, etc., quand même assez scientifique, puisqu'on le rappelle, la psychologie est une science, et le côté énergétique.
4: Oui, pour répondre à cette question, c'est... Donc, pas Getty dans sa façon-là, hein, dans sa optique-là. C'est que la psychologie en lui-même, c'est pas juste ce qui concerne le corps, mais il concerne le corps, l'esprit et l'âme. Ce qui est comme si qui vient faire la combinaison de la spiritualité. Donc, capable de prendre comme ça. Alors, c'est les pas juste d'un seul sens, mais il y a les deux sens qui conversent pour faire le même travail. D'accord? C'est une connexion les uns et les autres. Mais c'est une seule d'une façon. C'est pas comme si séparé. Et nous le voyons séparé. Pourquoi? Parce que nous pensons que nous l'écho et les capable d'un certain symptôme. Et là nous disons l'esprit les dire meilleur. Mais c'est l'esprit qui vient faire ce travail sur le corps. Et c'est pas l'inverse. Tout le temps. Voilà. C'est pas l'inverse. Et nous pensons c'est le corps qui guérit l'esprit. Voilà. Alors c'est plus dans le symptôme, de l'autre côté c'est pas symptôme, c'est plus dans la racine. C'est l'esprit qui vient guérir le corps.
0: Et Gabriel, si tu veux rajouter quelque chose? Sinon j'ai une question pour toi, tu peux quand même répondre à mes questions ce soir, je t'ai pas beaucoup entendu comparé à d'habitude.
3: Ouais, alors pose la question.
0: Ben justement, toi qui travailles davantage, en tout cas comparé à Dominique, tu travailles davantage sur la dimension énergétique et intuitive.
3: Oui.
0: Est-ce que tu considères qu'un rêve peut... parfois être plus simple, plus qu'un simple produit de notre inconscient ? Est-ce qu'il peut nous transmettre quelque chose que notre esprit éveillé ne perçoit pas ? comment tu abordes la question?
3: Bah, je reviens sur tout ce que j'ai dit. Oui, moi, pour moi, c'est plus ça, c'est plus des messages. Les rêves, ce sont des interprétations, ce sont des messages, ce sont des vibrations par rapport à plein de choses, par rapport à ce qu'on vit, par rapport à ce qu'on a subi, par rapport au message qu'on doit avoir. En fait, on est dans des dimensions, complètement différentes. On aborde des dimensions parallèles. Certains disent qu'il y a même des multivers, donc des mondes différents. Quand on part quelque part et puis qu'on va sur une planète ou qu'on voit des choses, on fait des choses bizarres qu'on n'a jamais faites. On se dit mais tiens c'est bizarre, pourquoi je suis allé là? Ben peut-être qu'on est dans une vie parallèle. Ouais. Là je m'avance sur des choses que je ne connais pas, ouais. Mais c'est des choses que j'ai entendues qui ne sont pas anodines. J'ai même vu des films très intéressants avec ça. Mais sur les rêves, c'est assez complexe. Et moi, je pense que l'interprétation, comme on disait tout à l'heure, est personnelle, très personnelle. Il faut toujours, encore une fois, et quand je ne sais pas ou quand j'essaye de comprendre, je ne vais pas chercher le rationnel, je vais chercher le ressenti. Et je n'ai pas tout le temps la réponse, mais lourd, léger, comme j'explique, ou est-ce que je me sens bien, est-ce que je me sens pas bien avec ce que je crois, avec ce que je ressens, avec la vérité que je crois, c'est celle-là par rapport à un rêve, c'est surtout ça, le ressenti du corps, et puis ça correspond à ça, ouais, je me sens mieux. J'ai pas d'autres explications, c'est quand même très très très complexe, mais je fonctionne avec ce qui a toujours fonctionné, ma façon de faire, c'est d'interpréter avec le ressenti de mon corps, de mon âme, l'énergie, et ça m'a jamais trompé jusqu'à maintenant.
0: Et finalement, peut-être qu'on n'a pas besoin, au final, de choisir entre la science, la psychologie.
3: Surtout pas choisir.
0: Et l'intuition. Peut-être que les rêves sont justement intéressants parce que ils nous obligent à nous poser des questions auxquelles on n'a pas toujours les réponses.
3: La réponse. Ouais,
0: voilà. Et après tout, si notre cerveau prend plusieurs heures pour nous raconter une histoire pendant qu'on dort, peut-être que ça vaut la peine parfois de l'écouter.
3: Oui. Non, mais c'est clair. Et de toute façon, il y a toujours un message.
4: Oui.
3: Quoi qu'il en soit, il y a toujours un message. Mm-hmm. Et c'est vrai qu'il y a des fois, c'est tellement farfelu. Ouais, moi aussi, ça m'est arrivé de faire des rêves, mais tellement farfelu. Mais qu'est-ce que c'est que ça? Puis pourquoi? Puis comment? Ben, il y a des fois, on n'a pas la réponse. Et c'est plus tard que ça vient ou ça vient pas. Ben, parce que faut même pas essayer de chercher. Et on a le droit de s'évader aussi et puis d'avoir des trucs un peu plus irrationnels.
0: Et Kinsley, est-ce que toi, il t'est déjà arrivé de faire un rêve tellement précis, tellement marquant, que tu as eu le sentiment qu'il y avait forcément quelque chose derrière?
1: Et oui.
0: Et avec le recul, est-ce que tu as compris ce qu'il voulait te dire?
3: Attention.
0: Raconte-nous tout ça, ça
3: attention.
0: M'intéresse.
3: Intéressant. Vas-y, Kinsley.
1: Bon, allez. Pas souvent, mais ça m'est déjà arrivé, de faire un rêve. Et à la fin, donc, lorsque je me réveille, je me pose des questions, déjà. Pourquoi j'ai fait ce rêve?
3: D'accord.
1: Et est-ce que ça a apporté quelque chose? Ça allait apporter quelque chose dans ma vie? Ça allait changer quelque chose dans ma vie?
3: En fait, tu cherches une rationalité à ce rêve,
1: oui.
3: Un but ou une...
4: Mais pour répondre avec la question, c'est que les rêves ne sont pas... Nous cherchons, on peut dire... l'objectivité, comme c'est l'objectif.
3: Ouais, ouais. Ouais.
4: Mais les rêves, ce ne sont pas des objectifs, ce ne sont pas littérales.
0: Là, pour le coup, on est le subjectif complètement. Quoi.
4: Voilà. Sinon, c'est plus dans le côté subjectif. On peut dire subjectif. Hein, okay?
3: Ouais, ouais.
4: C'est plus dedans. Et on peut rêver, mais pas forcément que c'est vrai. Ça devient vrai quand je prends le rêve et comme vrai. Voilà. Et l'interprétation, l'analyse.
3: Interprétation et analyse, c'est
4: voilà.
3: Ça. C'est ça.
4: Faut
3: surtout pas chercher.
4: Ouais.
3: Tout le temps, on cherche toujours une raison, un but. Ben non, ben des fois, oui, des fois, ben on va un truc complètement loufoque et puis ben faut le laisser faire, puis c'est comme ça. Ouais. Peut-être qu'il y a un truc loufoque dans la journée, j'en sais rien, ou peut-être, mais faut même pas. Il y a des fois, le problème de l'être humain en général, c'est le mental. Faut supprimer le mental et faut supprimer l'ego. Juste le ressenti, le corps. Et je vous jure que ça irait beaucoup mieux pour tout le monde, tout le temps.
0: Finalement, après tout ce qu'on vient de raconter, je crois qu'une chose est certaine. Ce soir, il y en a qui vont aller se coucher avec beaucoup plus de questions qu'ils en avaient ce matin.
3: Que de réponses.
0: Mais c'est peut-être justement ça qui est intéressant avec les rêves. On ne les comprend pas toujours. On ne sait pas toujours pourquoi notre cerveau nous invente des histoires complètement improbables. Mais il nous donne parfois l'occasion de nous arrêter quelques secondes et nous demander ce qui se passe vraiment à l'intérieur de nous. En tout cas, un immense merci à toi, Dominique. D'avoir accepté de venir partager ton regard avec nous aujourd'hui. Merci également à Gabriel, comme chaque semaine.
3: Merci à tout le monde.
0: Pour tes éclairages et pour toutes ces réflexions qui nous font voir les choses autrement. Et bien sûr, merci à Kinsley pour l'animation. pour plaisir. Avoir pris la relève.
1: Oui.
0: En passant, on souhaite un joyeux anniversaire de mariage à Ursula. C'est pour ça qu'elle n'est pas là ce soir. Et Julia, ah ouais, oui, forcément, bien, elle n'est pas mariée bien. Toute seule. Et puis, merci à vous, chers auditeurs, d'avoir été avec nous une fois de plus, que ce soit à travers TikTok, à travers Facebook, WhatsApp.
3: Insta. Pas d'Insta?
0: Et non, Insta, non, on n'est pas actif encore sur Insta. On attend encore quelques petites semaines, mais ça arrive très bientôt. Et en tout cas, je vous souhaite une très belle soirée à vous tous. Faites de beaux rêves. Et surtout, si cette nuit, vous rêvez que vous volez, que vous êtes poursuivi par un éléphant, ou que vous retrouvez soudainement sans pantalon dans un supermarché, ne paniquez pas. On en reparlera peut-être la semaine prochaine. Très belle soirée à vous et à très bientôt sur Radio One.
1: Merci, en tout cas, merci beaucoup,
3: merci,
1: Jojo,
3: merci
1: Dominique,
4: je vous remercie
1: merci
4: beaucoup,
1: merci Gabriel,
3: merci à tous.
1: Et bon, juste pour savoir, Dominique, si les gens veulent te suivre, en tant que contact, comment faire, hein?
4: Bon, je suis déjà sur Facebook.
1: Oui.
4: Je suis déjà sur Insta.
1: C'est quoi le nom?
4: Le nom, c'est Louis Dominique Rémy.
1: Louis Dominique Rémy.
4: Rémy, et R-U-M-Y.
1: Ok,
4: ouais,
1: ok, c'est
4: ça. Et vous me suivez, vous allez voir toutes les travaux qui sont faits, et voilà. Si vous êtes dans la conscience, vous aurez la même conscience que moi.
1: Super.
3: Ouais. Petite question avant le sujet de la semaine prochaine.
0: Non, pas encore. Il va arriver. J'ai un cerveau, il a besoin de rêver là déjà avant de proposer autre chose.
1: Merci aussi à tous les auditeurs, auditrices, donc ceux et celles qui ont participé. Merci donc ceux et celles qui nous ont suivi sur la page TikTok.
0: Et puis n'hésitez pas surtout à aller suivre Gabriel Vallot. Donc Gabriel Vallot, énergéticien, sur Instagram. Son numéro de téléphone, vous pouvez le joindre aussi. C'est le
3: 57 60 24 98. Je répète, 57 60 24 98. Top Tango Charlie Tango.
0: Et puis moi, vous me retrouvez forcément sur l'expression Bye Jojo sur tous les réseaux, Facebook, Insta, TikTok.
1: Alors merci, ben,
3: merci à tous, bisous à la France.
1: Congé de vous les amis.
4: Merci à Jojo et Kisley et Gabriel.
1: Merci. En tout cas, moi je prends congé de vous les amis, donc je vous donne rendez-vous demain. Oui, demain je serai là de 13h à 15h pour 1-2-3, hein. Donc, ouais, je remplace ça à Daniela demain. Allez, bye bye, bonne soirée. Ben, on va vous laisser en musique, pourquoi pas avec
0: Le Marchand de rêve de Corneille.
1: Oh, beau.
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1: Sanctions pour les infractions routières graves. Un conducteur responsable d'un décès sans permis risque jusqu'à 500 000 roupies d'amende et 5 ans de prison pour une première condamnation, avec des peines pouvant atteindre 1 million de roupies et 8 ans en cas de récidive. Les sanctions sont également renforcées pour les décès causés par conduite dangereuse ou sous l'influence de l'alcool et des drogues. Les travaux parlementaires reprendront le 20 octobre. Pendant ce temps, les syndicats de chauffeurs de taxi réclament une rencontre urgente avec le ministre du Transport concernant la mise en place d'une plateforme de réservation de taxi. À défaut d'une rencontre, ils menacent d'engager des actions. Cette demande intervient alors que l'affaire Uber sera appelée en Cour suprême le 11 septembre prochain. Face à la presse à Port-Louis ce matin, la Northern Hotel Taxi Owners Association et l'Airport Taxi Owners Association, en présence d'une cinquantaine de chauffeurs, ont dénoncé ce qu'elles qualifient de concurrence déloyale. Tout en se disant favorables à la modernisation du secteur, les syndicats proposent une plateforme locale. Les gares routières ne sont pas épargnées par les accidents. Depuis janvier 2024, 19 accidents avec blessés ont été recensés dans les gares et centres de trafic étudiés, dont 2 mortels. Quatre bornes et flaques comptent chacun un accident fatal, tandis que Curepipe affiche le plus grand nombre d'accidents. Mais ces chiffres ne racontent pas toute l'histoire. Plusieurs accidents mortels survenus à proximité des gares ne sont pas comptabilisés, car ils se sont produits à l'extérieur des terminus. Enfin, dans le monde, l'ancien Premier ministre britannique Keir Starmer a annoncé sa démission de son siège de député de Holborn et de St Pancras, qu'il occupait depuis 11 ans. Après avoir quitté Downing Street en juillet au profit d'Andy Burnham, il souhaite désormais se consacrer aux affaires internationales, notamment à la défense, à la sécurité, au commerce et aux technologies. Âgé de 63 ans, l'ancien chef du gouvernement travailliste a expliqué vouloir se tourner vers ses enjeux dans un contexte mondial en rapide évolution. Une élection partielle sera organisée pour lui trouver un successeur dans cette circonscription londonienne considérée comme acquise au Labour. C'est tout pour ce dernier point avec l'actualité. Merci de l'avoir suivi. Le prochain rendez-vous avec l'info, c'est demain à partir de 5h.
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